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1: 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Que la paix de Dieu soit dans vos murs en ce nouveau matin.

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2: Un signe, couvercle de l'incrédulité. Les pharisiens et les sadducéens abordèrent Jésus et pour l'éprouver, lui demandèrent de leur faire voir un signe venant du ciel. Jésus leur répondit, « Le soir vous dites qu'il fera beau, car le ciel est rouge, et le matin il y aura de l'orage aujourd'hui, car le ciel est de rouge sombre. Vous savez discerner l'aspect du ciel, et vous ne pouvez discerner les signes des temps ?» Une génération méchante et adultère demande un miracle. Il ne lui sera donné d'autre miracle que celui de Jonas. Puis il les quitta et s'en alla. Les disciples, en passant de l'autre bord, avaient oublié de prendre des pains. Jésus leur dit, « Gardez-vous avec soin du levain des pharisiens et des sadducéens. » Les disciples raisonnaient en eux-mêmes et disaient, « C'est parce que nous n'avons pas pris de pain. » Jésus, l'ayant connu, dit, « Pourquoi raisonnez-vous en vous-même, gens de peu de foi, sur ce que vous n'avez pas pris de pain ? Êtes-vous encore sans intelligence ? Et ne vous rappelez-vous plus les 5 pains des 5000 hommes et combien de paniers vous avez emportés ? Ni les 7 pains des 4000 hommes et combien de corbeilles vous avez emportés ? Comment ne comprenez-vous pas que ce n'est pas au sujet du pain ? Que je vous ai parlé. Gardez-vous du levain des pharisiens et des sadducéens. » Alors, ils comprirent que ce n'était pas du levain du pain qu'il avait dit de se garder, mais de l'enseignement des pharisiens et des sadducéens. Jésus parle souvent en parabole et il parle tantôt d'une façon, tantôt d'une autre. Comme les disciples, nous tirons des conclusions sans avoir mûrement réfléchi. Nous prenons les choses à la lettre. Nous interprétons une parole, une consigne de manière littérale, au premier degré. Et nous passons à côté de ce que Jésus veut nous enseigner à travers un texte ou une situation. Jésus a discerné l'hypocrisie des pharisiens et des sadducéens et le piège qu'il voulait lui tendre. Comme au jour où Satan lui avait dit, « Si tu es fils de Dieu, ordonne que ces pierres deviennent des pains. » Jésus n'avait rien à prouver aux pharisiens ni aux sadducéens. Jésus leur répond froidement. Il n'entama pas de discussion avec eux et s'en alla. Mais Jésus attire l'attention de ses disciples, voulant les mettre en garde contre toutes les fausses doctrines, tous ces faux docteurs qui viennent en son nom. Mais les disciples raisonnent en eux-mêmes et ont une mauvaise compréhension. Alors Jésus les reprend en disant, « Gens de peu de foi, pourquoi raisonnez-vous en vous-même ? Ne comprenez-vous pas ?

pas encore. Les disciples se soucient des pains oubliés, alors que Jésus avait opéré auparavant le miracle des pains et des poissons. Nous agissons de même aujourd'hui. Nous demandons à Dieu un signe, peut-être pas pour le piéger, mais nous faisons comme Zacharie au jour où l'ange lui annonça la naissance de Jean. Ce n'est pas que nous voulons piéger Dieu, comme les pharisiens. Nous sommes sincères, mais nous disons, à quoi reconnaîtrons-nous que tu vas guérir notre fille, sauver notre foyer, nous donner du travail? En agissant ainsi, nous attristons Dieu. Et nous le mettons en colère, comme Moïse l'avait mis en colère en cherchant toutes sortes d'excuses pour ne pas accepter la mission. Il déclare, je n'ai pas le langage facile. Chaque signe que nous demandons est un manque de foi. Un signe demandé, c'est le levain des pharisiens. Plus que jamais, nous devons nous appuyer sur les promesses de Dieu, éprouver les esprits et étudier la parole afin de ne pas nous laisser piéger comme Ève s'est laissée piéger par Satan qui lui a dit, en utilisant le serpent, Dieu a-t-il réellement dit? Oui, de nos jours, nous entendons beaucoup de doctrines, de nouvelles lumières, de multiples prophètes, avec un message différent de celui enseigné par Jésus. Et combien d'hommes et de femmes se laissent séduire? Il est écrit dans le livre de Matthieu, chapitre 24, « Car il s'élèvera de faux Christ et de faux prophètes. Ils feront de grands prodiges et des miracles, au point de séduire, s'il était possible, même les élus. » Beaucoup sont à la recherche de miracles. Pourquoi? Il est écrit dans Jean 4, verset 1, « Bien-aimés, n'ajoutez pas foi à tout esprit, mais éprouvez les esprits pour savoir s'ils sont de Dieu. » Nous savons discerner l'aspect du ciel, météo, nuages, vent. Nous savons discerner les doctrines, les prophètes, mais nous ne discernons pas le retour de Jésus. Quel signe allons-nous encore demander? Pourquoi ne discernons-nous pas que le levain des pharisiens a envahi l'Église? Le monde est entré dans l'Église. Comment y remédier? Nous devons nous repositionner, apprendre à mieux connaître Jésus afin de mieux le servir. Jésus, étant arrivé dans le territoire de Césarée de Philippe, demande à ses disciples, « Qui dit-on que je suis ? Moi, le Fils de l'homme. » Ils répondirent, « Les uns disent que tu es Jean-Baptiste, les autres Élie, les autres Jérémie, ou l'un des prophètes. Et vous, leur dit-il, que dites-vous que je suis ? » Simon-Pierre répondit, « Tu es le Christ, le Fils du Dieu vivant. » Jésus, reprenant la parole, lui dit, « Tu es heureux, Simon, fils de Jonas, car ce ne sont pas la chair et le sang qui t'ont révélé cela. C'est mon Père qui est dans les cieux. » Mon ami, nous devons connaître qui est Jésus, pas d'après les dires des uns et des autres, mais nous devons laisser le Saint-Esprit nous révéler qui est Jésus, comme il l'a révélé à Pierre. Si tu passes du temps avec Jésus en lisant sa parole, tu ne lui demanderas pas de signes, mais tu obéiras sans comprendre. Jésus attend de nous que nous soyons des hommes et des femmes de foi, sachant discerner le bien du mal. Il est écrit dans Hébreux 5, verset 14, « Mais la nourriture solide est pour les hommes faits, pour ceux dont le jugement est exercé par l'usage à discerner ce qui est bien et ce qui est mal. » Jésus revient bientôt. La parole de Dieu est certaine. Comme Jésus, ne nous attardons pas sur les signes que demandent ceux qui nous entourent et qui sont mal affermis, mais continuons notre course avec persévérance. Jésus continua son chemin avec ses disciples. Il était en mission, il devait affermir ses frères. Un homme vint se jeter à genoux devant Jésus et dit, « Seigneur, aie pitié de mon fils qui est lunatique et qui souffre cruellement. Il tombe souvent dans le feu, souvent dans l'eau. Je l'ai amené à ses disciples et ils n'ont pas pu le guérir. » Incrédule et perverse, répondit Jésus, jusqu'à quand vous supporterai-je? Amenez-le-moi ici. Jésus parla sévèrement au démon qui sortit de lui et l'enfant fut guéri à l'heure même. Alors les disciples s'approchèrent de Jésus et lui dirent en particulier, pourquoi n'avons-nous pas pu chasser ce démon? C'est à cause de votre incrédulité, leur dit Jésus. Je vous le dis en vérité, si vous aviez de la foi comme un grain de sénevé, vous diriez à cette montagne, transporte-toi d'ici là, et elle se transporterait. Rien ne vous serait impossible. Mais cette sorte de démon
ne sont que par la prière et par le jeûne. Oui, mon ami, sans la foi, nous ne pouvons être agréables à Dieu. Jusqu'à quand Jésus supportera une église endormie? Ne soyons pas cette race incrédule et perverse qui demande des signes et qui sont incapables d'agir, de guérir, de chasser les démons. Jésus nous envoie guérir les malades, chasser les démons. Croyons-nous vraiment que Dieu nous a investis? Si oui, pourquoi demandons-nous encore des signes? Pourquoi cherchons-nous à savoir qui est le plus grand d'entre nous? Pourquoi sommes-nous en compétition les uns avec les autres au lieu de travailler ensemble pour l'avancement de l'œuvre du Seigneur? Celui qui est investi ne peut rivaliser avec son compagnon de route, mais ils travaillent ensemble. Il n'attire pas son talent, mais le fait fructifier pour la gloire de son maître, sachant que celui-ci nous demandera des comptes à son retour. Prions et jeûnons, car les démons travaillent d'arrache-pied, sachant que le jour du Seigneur va bientôt arriver. Oui, mon ami, il est écrit « Malheur à la terre », car le diable est descendu vers vous, animé d'une grande colère, sachant qu'il a peu de temps. Mon ami, sois vigilant. Aie foi en Jésus et en sa parole. Demandez un signe, c'est le couvercle de l'incrédulité. Il est écrit que celui qui doute ne s'imagine pas qu'il recevra quelque chose.

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1: Prions ensemble. Ô Dieu, par ton esprit, augmente notre foi. Ne nous renvoie pas loin de ta face. Ne nous vomis pas de ta bouche. Mais viens au secours de notre incrédulité. Aie pitié de nous, au nom de Jésus.

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2: Mon ami, demande à Dieu la foi. Si tu le lui demandes avec sincérité de cœur, il te répondra. Je te souhaite bon courage sur les routes de la vie.
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1: C'est Espérance FM. Il est 21h. Belle soirée. 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
1: C'est Espérance FM. Il est 22h. Belle soirée. 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
1: C'est Espérance FM. Il est 23h. Belle soirée. 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

Personne ne pouvait comprendre l'amour de Jacob envers son fils Joseph. Personne ne pouvait s'imaginer la douleur qu'il ressentit à l'annonce de sa mort. Même les frères semblaient éprouver quelques remords. J'avais perdu celui qui m'était proche, mais je savais que Dieu le soutiendrait dans les temps difficiles.

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0: Bonsoir Dina, bonsoir à tous nos amis auditeurs.
1: Bonsoir Alicia, bonsoir cher ami auditeur, j'espère que tu te portes bien.
0: Que tu as passé une bonne journée.
1: Mmh. Et puis si c'est pas le cas, eh ben sache que nous sommes là pour apporter au cœur de cette louange un baume à ton cœur. Et puis, ben, écoute, c'est la nuit, mais sache que il y a aucun créneau sur lequel on ne soit pas entendu de Dieu.
0: Amen.
1: Alors, ben, je t'invite durant cette louange au cœur de la nuit.

0: à tout déposer. Si tu as été stressé ou pas, t'arrives pas à trouver le sommeil, sache que on est là.
1: Repose-toi là maintenant.
0: C'est ça.
1: Dans ses bras.
0: Louange.
1: En louange.
0: Voilà. Et il y a un verset du coup que je souhaite te dédier, qui est situé dans le psaume 4, le verset 8. Je me couche et je m'endors en paix, car toi, Seigneur, tu me fais habiter en sécurité. C'est un passage que j'aime beaucoup, que ma maman m'a appris depuis petite et que je souhaite vraiment que tu puisses te l'approprier. Je me couche et je m'endors en paix, car toi, Seigneur, tu me fais habiter en sécurité. Et puis il y a aussi le passage du psaume 23 qui dit « L'Éternel est mon berger, je ne manquerai de rien. Il me fait reposer dans de verts pâturages et me conduit près des eaux paisibles. » Donc je t'invite vraiment, cher ami auditeur, à être rempli de la paix de Dieu ce soir. Que cette paix t'envahisse, que tu puisses ressentir la présence divine tout autour de toi et te remplir de sa paix. Et on va chanter du coup le numéro 306 de l'hymne et louange qui dit « Comme un fleuve immense est la paix de Dieu ». Donc je t'invite à ressentir pleinement cette paix, donc le 306 de l'hymne et louange. Alicia, tu veux bien chanter avec moi?
1: Mais bien sûr, bien.
0: Ok.

0: Eh bien, après le numéro 306, comme un fleuve immense, j'aimerais que nous écoutions un morceau que nous avons choisi pour toi, cher ami auditeur, Dina et moi. Alors, il s'intitule Jesus at the Center.
1: Jésus au centre. C'est une interprétation de Amara.
0: Écoute.

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1: Ô, prends mon âme, prends-la, Seigneur, et que ta flamme brûle en mon cœur. Seigneur, toi qui es source de vie, de paix et d'amour, eh bien, vers toi, j'élève ma voix, que ce soit la nuit, le jour. Je veux élever mon cœur vers toi et te dire d'être mon soutien. C'est les paroles que je t'invite en tout cas à écouter ce chant. Ô, prends mon âme, prends-la, Seigneur, on l'entonnera ensemble avec Alicia.

El Shaddai, toi éternel, le Dieu tout-puissant, je t'invite à écouter ce titre El Shaddai de Michael Card et John W. Thompson. Arrangement par Ed Lojeski.

0: El Shaddai. Après ce morceau instrumental, qui, je l'espère, cher ami auditeur, t'a bercé, je vais maintenant lire une petite une citation, une pensée que tu as très certainement déjà entendue ou que tu as déjà dû lire quelque part. Nous allons parler du sourire. Aimes-tu sourire, Dina?
1: J'aime beaucoup sourire, c'est ma marque de fabrique.
0: Moi aussi, j'ai envie de dire. Bon, après, je ne fais pas que sourire. Moi, j'aime rire. Mais sais-tu... Est-ce que tu connais le prix d'un sourire, Dina?
1: En fait, ça n'a pas de prix.
0: Ça n'a pas de prix?
1: Mmh.
0: Je vais te parler du sourire.
1: Je t'écoute.
0: Un sourire ne coûte rien et produit beaucoup. Il enrichit ceux qui le reçoivent, sans appauvrir ceux qui le donnent. Il ne dure qu'un instant, mais son souvenir est parfois éternel. Personne n'est assez riche pour s'en passer, et personne n'est assez pauvre pour qu'il soit inutile. Personne n'est assez méprisable pour ne pas le mériter. Il crée le bonheur au foyer, soutient en affaires et au travail. Il est le signe sensible de l'amitié. Un sourire donne aux plus découragés. Il ne peut ni s'acheter, ni se prêter, ni se voler, car il n'a de valeur qu'à partir du moment où il se donne. Et si quelquefois vous rencontrez une personne qui ne sait plus avoir le sourire, soyez généreux, donnez-lui le vôtre, car nul n'a autant besoin d'un sourire que celui qui ne peut en donner aux autres. Souriez, souriez.
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3: On est dans un monde où on entend des guerres, des bruits de guerre, des violences à tout va. Et Dieu vraiment nous invite toi, cher auditeur, à réclamer cette paix intérieure. Et en même temps, on a besoin de pouvoir exprimer quand viendra la paix. On a besoin de pouvoir se dire quand viendra cette paix, ou de réclamer à Dieu vraiment. Parce qu'on sent que les choses, des fois, sont au-delà de notre contrôle. Mais dis, Seigneur, quand viendra cette paix? Shalom, shalom, quand viendra la paix sur tous les hommes? On est en droit de se le demander.
0: Ah oui, nous aspirons tous en fait... à cette paix, surtout tous les événements qui nous entourent, toutes les pressions qu'on peut subir, des fois toutes les épreuves que l'on traverse,
3: tout à fait,
0: tous ces moments si durs par lesquels on passe, qu'on aspire en fait à cette paix.
3: Oui. Eh bien, chantons Shalom.

Oui, nous la voulons, cette paix. Shalom. Alizé Ayer nous interprétera Ma paix. C'est le titre que je vous invite à découvrir.

0: Lina, t'es-tu déjà retrouvée dans une tempête?
1: Une tempête pure et dure en pleine mer? Alors, pas totalement tempête, mais une mer bien déchaînée en bateau, et puis ça vous bouscule, ouais.
0: T'étais tranquille, pas vrai?
1: J'étais tranquille, mais très gargouillée, pour ne pas dire...
0: T'étais tranquille?

0: C'est vraiment merveilleux de savoir qu'on peut se reposer vraiment en Dieu, même au milieu des tempêtes de nos vies. Et même aussi, je pense à toi, peut-être, cher ami auditeur, qui est parfois en lutte avec l'ennemi. Parce qu'on sait que les forces des ténèbres aussi sont à l'œuvre la nuit.
1: Et absolument.
0: Donc, prononce le nom puissant de Jésus. Et il est là pour te délivrer de l'ennemi. Donc, voilà, que ce soit pour des actes malveillants ou autres, le nom puissant de Jésus est une tour forte. Le juste y réfugie et s'y trouve en sécurité. Donc, ne crains pas l'ennemi. C'est Jésus-Christ qui est le plus fort et l'a vaincu.
1: Je te propose maintenant de te bercer sur ce morceau instrumental « It is well with my soul ». Quel repos céleste! Vraiment, quel repos céleste! Écoute, cher ami auditeur.
0: Alors, pour préciser, c'est une version qui est de Uriel Vega. Donc, It is well with my soul, en saxo instrumental de Uriel Vega.

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1: Chers amis auditeurs, alors que nous arrivons quasiment au terme de notre louange au cœur de la nuit, je voudrais partager avec vous, alors que nous approchons bientôt de la fin, un passage tiré du livre Un Dieu de tendresse de Philippe Keller. C'est vraiment un auteur que j'apprécie beaucoup, et particulièrement ce bouquin qui délivre vraiment le cœur du père. Et donc c'est vraiment un passage vraiment que j'apprécie. Alors dans ce passage, l'auteur en tout cas explique vraiment la patience de Dieu envers nous et comment des fois un petit peu les péchés qu'on peut avoir peuvent nous éloigner de lui. Mais je vous laisse un petit peu écouter donc ce que dit ce passage. Non seulement, donc c'est Dieu qui s'adresse à nous, à ses créatures, et il dit « Non seulement tes péchés te séparent de moi, mais ils te brouillent avec les autres. Je t'ai dit de leur pardonner. Je t'ai imploré d'être assez magnanime, généreux et bon pour pratiquer la paix et le pardon envers ceux qui te persécutent. C'est le secret de la sérénité de l'âme. L'infini de ma miséricorde, ma bonté, mon intérêt, ma grâce, mon amour et ma générosité se déversent sur toi comme un fleuve intarissable. Ne veux-tu pas, en retour, déverser les mêmes flots

de bénédiction sur les autres? Si tu bois abondamment à ma vie surnaturelle chaque jour, il coulera de ta vie un fleuve de bénédiction qui fera du bien à ceux qui t'entourent. Tu n'es pas obligé de vivre dans la discorde. Je désire que tu sois dans la paix et le repos. Tu mèneras une existence unie, harmonieuse et chaleureuse si tu acceptes le pardon que je t'ai destiné et si tu le répands sur les autres. Hélas, trop souvent, ce n'est pas le cas. Tu laisses les conflits et les confrontations perturber ta paix et ta tranquillité. Tu permets à ton vieil égoïsme de prendre le dessus. Il t'est si facile de retourner dans tes anciens sentiers et de te recentrer sur toi-même. Bref, d'agir comme si je n'étais pas là. Cela fait très mal au cœur d'être ignoré. C'est si triste d'être oublié et négligé par mes enfants. Certes, je n'ignore pas les pressions de ta vie quotidienne. Je sais à quel point ton mode de vie est stressant et exigeant. Je sais que ta famille compte sur toi. Je comprends que tu dois lutter pour survivre. Je connais les raisons pour lesquelles tu es si débordé et stressé. Mais mon enfant, réserve-moi du temps. Cela me réjouit de voir que je compte assez à tes yeux pour que tu consacres un moment de tes journées à te recueillir sereinement près de moi. Ces instants paisibles et bienfaisants sont extrêmement précieux et enrichissants pour nous deux.

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1: Eh bien, chers amis auditeurs, alors que s'achève notre émission en ce soir, nous sommes heureuses d'avoir passé ce moment de louange avec toi.
2: Souviens-toi, qui que tu sois, où que tu sois, Dieu t'aime. Il ne sommeille ni ne dort, il est toujours près de toi.
1: C'était Louange au cœur de la nuit
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1: Dina. Nous te souhaitons une bonne nuit à l'écoute de nos émissions.
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Ce jour-là, dans le pays de Juda, les habitants chanteront. Nous avons une ville bien défendue pour nous protéger. Le Seigneur l'a entourée de deux murs. Ouvrez les portes, laissez entrer le peuple qui obéit à Dieu, qui lui est fidèle. Il ne se laisse troubler par rien. Seigneur, tu lui donnes une paix sûre, parce qu'il a confiance en toi. Faites confiance au Seigneur pour toujours, oui, au Seigneur, solide rocher qui dure toujours. Il a fait tomber ceux qui habitaient sur les hauteurs. Il a renversé la ville si bien protégée. Il l'a abaissée, abaissée jusqu'à terre, il l'a jetée dans la poussière. Elle sera écrasée par les gens sans importance, par les pauvres qui marcheront sur elle. Seigneur, le chemin de celui qui t'obéit est un chemin droit. Tu lui prépares une route bien droite. Oui, Seigneur, sur le chemin que tu nous commandes de suivre, nous mettons notre espoir en toi. Notre seul désir, c'est de faire appel à toi, de penser à toi. Pendant la nuit, moi aussi, je te cherche du fond du cœur.

dans ce monde déchu, peu de choses, s'il y en a, peuvent être qualifiées de parfaites. Cependant, Dieu promet de nous garder dans une paix parfaite, si nous sommes fermes dans nos dispositions et si nous nous confions en lui. Alors, pourquoi nous est-il si difficile de lui faire confiance? Souvent, c'est parce que nous craignons que les choses n'aillent pas comme nous le voulons, si nous ne les contrôlons pas nous-mêmes. Plus le contrôle nous échappe, plus nous sommes anxieux et inquiets. Voici ce que Anna Whittle Smith en dit. Il n'est pas difficile de faire confiance au Seigneur pour qu'il gère l'univers. Votre cas serait-il alors plus complexe et difficile à résoudre que cela, au point que vous ne deviez être plongé dans l'anxiété et l'inquiétude au sujet de la manière dont Dieu va pouvoir gérer votre vie. Pourtant,

pensons souvent que notre situation est trop difficile pour Dieu. Si nous ne pouvons régler les choses nous-mêmes, nous doutons qu'il le pourra. Nous avons nos croyances chrétiennes, mais ce n'est pas la même chose que de croire en Dieu. Croire en Dieu est une réponse personnelle qui découle de notre foi chrétienne et qui s'exprime par notre confiance croissante en lui et en ses promesses. Lorsque nos pensées demeurent en lui, il nous garde dans une paix parfaite. C'est ce qu'ont vécu d'innombrables croyants, et c'est ce que vous pouvez vivre, vous aussi.

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1: Auditeur ami, bonjour. C'est le moment de la prière. Avec moi, parle à ton Sauveur. Jésus-Christ Sauveur. Notre Père qui est dans les cieux, me voici devant ta face pour élever la voix vers toi. Chaque jour, Seigneur, tu appelles ton enfant. Chaque jour, tu me mets sur ton chemin de la délivrance. Chaque jour, Papa, tu cries mon nom, tu m'enlèves du bourbier. Chaque jour, tu me remets sur la voie du bonheur. Chaque jour, tu mets mon pied à l'abri du mauvais. Je ne peux résister à tant de soins, tant d'amour. Alors, auditeur ami, viens avec moi plaider aux pieds de ton Sauveur. Donne-moi, Seigneur, de m'appuyer sur ta grâce toute puissante. Donne-moi de rechercher ton secours dès l'aube du jour. Fais-moi marcher sur ton chemin de délivrance et de salut. Accorde-moi pardon, miséricorde et guérison. Oui, que ton grand amour me libère de toute souillure, de toute iniquité, de tout péché. Ma couronne de victoire, tu la places toi-même sur ma tête. Tu écartes le danger en prenant ma vie à ta charge sous ton aile. Aide-moi à m'abandonner entièrement à toi, à te laisser vivre en moi pour que tu sois vu, toi mon Dieu. Je t'ai prié dans le seul nom de Jésus-Christ, et c'est lui qui me sauve, et je dis Amen, Alléluia, Amen. Toi qui écoutes, retiens tout simplement les paroles du psaume 145, verset 18. L'Éternel est près de tous ceux qui l'invoquent, de tous ceux qui l'invoquent avec sincérité. Amen.

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1: Une rencontre avec Dieu. Un jour, Moïse convoqua tous les responsables du peuple. Il leur dit : Dieu m'a ordonné d'aller sur la montagne avec mon serviteur Josué. Attendez-nous ici. Si quelqu'un a une affaire à régler, qu'il s'adresse à mon frère Aaron ou à mon ami Our. Puis, Moïse et Josué se mirent en route. Lorsque Moïse eut disparu à leurs yeux, Aaron et les hommes qui l'accompagnaient retournèrent dans le camp. Pendant combien de temps Moïse allait-il rester sur la montagne? Qu'allait-il faire là-bas? Il avait promis de revenir. Mais s'il ne revenait pas, pour une raison quelconque, qu'allait devenir le peuple? Pourrait-il aller au pays de Canaan sans lui? Aaron se posait beaucoup de questions. Les heures passent, les jours, les semaines. Moïse et Josué ne donnaient aucun signe de vie et le peuple était de plus en plus inquiet. Moïse parla longuement avec Dieu et discuta de beaucoup de choses avec lui. Dieu lui apprit qu'il voulait communiquer d'une manière particulière avec les Israélites. « Je veux être très proche de mon peuple. C'est pourquoi je désire que les Israélites me construisent une tente dans laquelle j'habiterai. » Dieu ne demandait pas cela pour posséder un toit. Il peut être à n'importe quel endroit, à n'importe quel moment, et il n'a pas besoin de tente ni de maison pour cela. Mais Dieu voulait par ce moyen rendre service aux Israélites. Il voulait qu'ils voient chaque jour combien il était proche d'eux et qu'il était toujours avec eux et qu'ils pouvaient venir lui parler quand ils voulaient. Cette tente devrait être un lieu de rencontre entre Dieu et son peuple. C'est là que Dieu parlerait avec les hommes. Dieu voulait aussi, par ce moyen, leur montrer combien ils étaient importants pour lui et combien il les aimait. Moïse, dis aux Israélites de t'apporter des matériaux de construction et tout ce dont vous aurez besoin pour la tente sacrée. Ils peuvent amener du bois, des peaux d'animaux, de la laine, du lin et des poils de chèvre, de l'or, de l'argent ou des pierres précieuses, que tous ceux qui veulent donner quelque chose le fassent, mais qu'ils donnent de bon cœur. Puis, Dieu montra à Moïse dans les moindres détails à quoi devait ressembler cette tente. On appelle également cette tente la tente de la rencontre. Dieu indiqua aussi à Moïse les matériaux qui devront être utilisés pour les diverses parties de l'édifice. Mais c'est pas tout. Dieu annonça à Moïse que les prêtres aussi devaient porter des habits spéciaux et qu'ils rempliraient une fonction particulière dans ce lieu. Si un Israélite péchait, c'est-à-dire si cet Israélite n'agissait pas conformément à ce que Dieu avait demandé dans les 10 règles d'or, il devrait amener un animal dans la tente de la rencontre. Cet animal devait être tué et amené devant Dieu par les prêtres comme un sacrifice. Dieu n'aime assurément pas la souffrance, mais il voulait absolument que les Israélites comprennent la gravité du péché. C'est en fait l'homme qui aurait dû mourir en conséquence de sa faute. Mais désormais, on tuait un animal à sa place. Moïse resta pendant 40 jours et 40 nuits sur la montagne. Le dernier jour, Dieu lui donna les tablettes de pierre sur lesquelles il avait écrit de sa propre main les 10 commandements. Moïse les prit sous le bras en faisant bien attention à ne pas les laisser tomber. Et redescendit de la montagne. Il était resté presque 6 semaines seul avec Dieu. Mais alors qu'il descendait par le chemin pierreux, il rencontra Josué, qu'il avait attendu un peu plus bas, mais qui avait une mauvaise nouvelle à lui annoncer. « Moïse ! » cria-t-il de loin. « Il y a un vacarme épouvantable dans le camp. On dirait qu'il y a la guerre !» Moïse s'arrêta pour mieux entendre. « Non, » dit-il tristement. « Dieu m'a révélé ce qui se passe dans le camp. Au lieu d'adorer le Seigneur qui nous a si souvent aidés, les Israélites se sont fabriqués une idole qu'ils adorent et dont ils espèrent de l'aide. » Josué eut peine à le croire. Et les deux hommes partirent et firent aussi vite qu'ils le purent les derniers kilomètres qui les séparaient du camp. Lorsqu'ils arrivèrent, ils virent un curieux spectacle. Les Israélites étaient en train de danser et ils faisaient bruyamment la fête. Ils avaient érigé une idole en or pur sur un autel au centre d'une grande place. Et cette idole ressemblait à un fou.
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3: Des jeunes y entrent, des pauvres en sortent. Guy Gilbert est un prêtre catholique, un prêtre pas tout à fait comme les autres. 45 ans environ, à l'époque, en 1978. Brun, le regard noir, vif et perçant, les cheveux longs tombant sur les épaules, l'air décidé, le front large. Il est habillé de noir, mais ce n'est pas une soutane qu'il porte, c'est un blouson noir. Un prêtre, me direz-vous, qui ressemble plus à un loubard qu'à un curé. Eh oui, on a parfois bien des idées reçues en ce qui concerne les hommes de Dieu. Celui-ci n'est pas habillé de blanc, ne porte pas deux ailes dans le dos, et aucune auréole n'entoure sa tête. Il n'a en fait rien de saint. Et pourtant, ce prêtre pas comme les autres, ce prêtre à style de loubard fait un travail extraordinaire. Il lutte pour et avec les laissés pour compte, avec ceux qui, nés dans certaines classes, sont condamnés à un enfermement sans fin qui prend tous les visages. Prostitution, chômage, solitude, prison. Dans ces deux livres précédents, Un prêtre chez les loubards et La rue est mon église, Guy Gilbert nous avait habitués à son style direct qui n'hésite pas à utiliser un langage parfois cru. Après tout, il faut appeler un chat un chat. Dans ce troisième ouvrage, Des jeunes y entrent, des fauves en sortent, paru en 1982, Guy Gilbert va nous parler de cette lutte quotidienne qu'il mène avec les jeunes délinquants. Une multitude d'histoires passionnantes, pleines de surprises et de rebondissements, disent la même chose. Le refus du malheur et le désir d'exister. Encore un mot sur l'auteur. Guy Gilbert a été éducateur spécialisé dans la rue. Délégué au conseil presbytérial auprès des évêques pour représenter les prêtres veillants sur des marginaux à Paris, il s'occupe avec une équipe de l'insertion des jeunes mineurs incarcérés, multirécidivistes, dont plus personne ne veut. D'emblée, Guy Gilbert donne le ton, puisqu'il dédie son livre au loubard qui, dans la nuit du 14 février 1982 à Paris, ont fauché dans sa voiture le manuscrit de son livre, ce qui l'a obligé à faire un excellent exercice de mémoire. Guy Gilbert commence son livre par le récit d'un voyage qu'il a effectué à Bombay. « Là-bas, écrit-il, j'ai vu crever un jeune de 15 ans le long de la file d'attente au guichet d'une gare. La mort est si naturelle.

au coin de rue. Elle ne dérange pas ceux qui la côtoient. J'ai vu des petits de 3 à 5 ans affalés dans des guenilles immondes sur les trottoirs, sur les quais. Sans présenter le même visage, continue Guy Gilbert, notre délinquance parisienne a de multiples points communs avec celle de cet immense pays. Elle découle toujours d'une misère. En France, on ne hurle pas la faim dans une pièce de 15 mètres carrés pour 15 personnes. Les jeunes ne crèvent pas dans la rue. On ne coupe pas les deux jambes à un gosse de 4 ans pour qu'il puisse mendier en attirant plus facilement la pitié. Non. Mais chez nous, chaque jour, des enfants naissent dans la plus terrifiante misère affective. Des enfants pour qui la main paternelle ou maternelle est synonyme de coup, jamais de caresse. Des enfants grandissent la peur au ventre, bafoués, humiliés, torturés, plus souvent qu'on ne pense. Ils s'éteignent, doucement murés dans leur silence, leur haine, parce qu'ils ne sont aimés de personne et que le monde qui leur est offert est vide de tendresse, de compréhension. À 18 ou 20 ans, ils meurent, comme François un soir, dans les rues de Saint-Denis, pourchassé par les flics, abattu et achevé d'une balle dans le dos. D'autres sont découverts en tôle au petit matin, pendus à un barreau ou les veines ouvertes. Chez nous, on peut mourir de ne pas être aimé. Voilà le problème posé et bien posé. Avec cette comparaison entre notre monde civilisé et ce pays sous-développé, entre notre misère morale et sentimentale et leur misère physique. Oui, les 40 000 enfants martyrisés recensés chaque année, quel genre d'adolescents sont-ils? Quel genre d'adultes deviennent-ils? Quel genre de parents? Vous êtes-vous posé la question? Sont-ils capables d'aimer, eux qui n'ont jamais été aimés? J'ai noté, reprend Guy Gilbert, depuis 12 ans à la Villette, que la détresse des jeunes de la rue ne vient pas toujours d'une HLM miséreuse, de mètres carrés dérisoires, de paye insuffisante. Elle vient de plus en plus du fait que l'enfant reste l'étranger dans un intérieur parfois confortable, mais où les objets ont plus d'importance. Il filera trouver ailleurs l'amitié, la tendresse, la fraternité que des parents qui l'ont chosifié n'ont pas su lui donner. La rue l'attend. Il faut avoir du temps devant soi pour aimer, si bien que l'enfant est très souvent l'étranger qui reste. Alors, la délinquance est le miroir d'une société, une production sociale. Vous croyez, interroge Guy Gilbert, que depuis le 10 mai 1981, le jour où François a été appelé à régner sur les Français, que les quelques 300 milliards de francs qui ont filé en Suisse ou ailleurs ont aidé les jeunes et les moins jeunes à trouver des emplois? Vous croyez que les milliers de Français et Françaises qui bossent 3 mois puis s'inscrivent au chômage pour un an, puis rebossent 3 mois et se réinscrivent au chômage pour une autre année, vous croyez que ces millions de citoyens, d'escrocs, ne favorisent pas la délinquance? Vous croyez que les retraités, militaires, cadres ou autres, qui touchent une bonne pension et qui retravaillent au noir ou cumulent un salaire déclaré et une pension favorisent la montée des jeunes de France? Bel exemple de solidarité. La société produit dans un temps précis une délinquance précise. C'est à elle de réagir.

ajuster son comportement. Un immense combat collectif est à entreprendre. Le jour où on cessera de regarder les plus abîmés de nos frères avec l'œil de ce que nous sommes actuellement, des forcenés du pognon, des chacun pour sa gueule, les autres je m'en fous, nous saurons que les jeunes délinquants ne sont que le reflet de ce que nous sommes. Alors, peut-être, on décidera que la solution n'est pas forcément pour eux la prison, mais d'abord notre changement.

0: Mais si Guy Gilbert souligne notre responsabilité, comme il soulignera aussi la responsabilité des juges et de la police, il ne commet pas l'erreur d'enlever toute responsabilité aux délinquants. Non, tous les enfants mal aimés, non, tous les jeunes chômeurs ne deviennent pas des délinquants. Tout être humain peut faire un choix. Guy Gilbert se contente d'énumérer tous les handicaps, toutes les pressions, les obstacles qui font que parfois le bon choix est extrêmement difficile. Guy Gilbert a défini la délinquance comme une production sociale. En quelque sorte, la société a la délinquance qu'elle mérite. Mais Gilbert fait une constatation qui, comme toutes les affirmations de ce livre, ne sont pas des connaissances théoriques. Il n'est pas un psychologue qui, de derrière son bureau, donne sa pensée, non. Il est avant tout homme de terrain, homme de contact, et toutes ces constatations sont donc pragmatiques, expérimentales. Voici cette constatation. Toute violence est un appel. Une demande en même temps qu'une affirmation de soi. Le moyen de dire « j'existe ». Il faut donc répondre à cet appel au secours. Mais comment le faire? Comment s'y prendre avec ces jeunes qui, certains, sont des écorchés vifs? Guy Gilbert nous parle de ce qu'il a mis en place, lui et son équipe. Le 46, d'abord, qui a pris le nom tout simplement du numéro de la rue dans ce quartier de la Villette. C'est dans ce centre où il reçoit les jeunes délinquants que Guy Gilbert a appris sur le tas comment procéder. Écoutez-le et vous allez voir que ce qu'il dit va parfois à l'encontre des idées courantes. L'une des plus grandes erreurs, dit-il, commises en éducation et surtout dans celle de tout jeune délinquant, c'est de vouloir faire jouer à un adolescent un rôle d'adulte bien dans sa peau, alors qu'on a en face de soi un pauvre môme perdu, en plein déséquilibre, incapable dans la plupart des cas de choisir. Avec des jeunes adolescents, un discours ferme, net, fraternel est infiniment plus payant que des « fais ce que tu veux, c'est à toi qu'appartient la décision ». On doit laisser libre tout être. Mais quand un gosse ne sait même plus qui il est, ce qu'il veut et qu'il est devenu son seul maître, l'adulte doit être là, mettant sa force, son équilibre, sa stabilité, sa vision de l'avenir au service de celui qui ne voit pas plus loin que la minute qu'il vit. « J'en ai assez, » continue Gilbert, « d'entendre de la bouche d'éducateurs des discours gauchisants du genre « ne soyons pas répressifs, laissons-les choisir, nous n'avons pas à nous mettre à leur place ». Ces belles paroles risquent fort de ne mener le jeune qu'en cellule, dans une des 160 prisons de France. Là, plus de discours. Les éducateurs ne viennent pas partager la solitude, la souffrance de ceux qui alors ne sont plus que des numéros et non pour seul guide des gardiens. Le oui à tout et à n'importe quoi est une trahison. Il faut savoir dire non. Pas toujours non, mais non quand même. Une pédagogie faite de douceur et de fermeté. Et ce non, Guy Gilbert sait le dire, parfois comme cela est arrivé une fois avec ses poings, lorsqu'un jeune continuait à voler, par exemple, surtout dans le périmètre du 46. Vous aimez, dit-il, oui. Mais dans la force. Bon ne s'écrit pas avec un C. Au 46 donc, Guy Gilbert reçoit des jeunes comme Alex, qui, à 14 ans et demi, a été 17 fois en prison. Il l'aide à tenir le coup, à trouver un emploi, surtout à ceux qui se sentent aimés et contents pour quelqu'un. Et un jour, les jeunes eux-mêmes ont eu une idée. Acheter une Win en campagne, la retaper de leurs mains et avec de vraies pierres. C'est ainsi que la ferme, la bergerie est née, relais entre le 46 et les familles d'accueil. C'est aussi un immense chantier où la communauté se renouvelle sans cesse tout en gardant la stabilité à travers quelques anciens.
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1: Suite et fin. En chemin, encore des excuses. Jésus sait bien que dans tout le pays, les funérailles ont lieu juste après le décès, souvent le jour même par hygiène à cause de la chaleur, mais aussi pour des raisons religieuses. Tant qu'un cadavre demeure dans une maison, toute activité est interrompue et tout ce qui entre en contact avec le cadavre est considéré comme impur. La coutume exige aussi que le fils accompagne la dépouille de son père jusqu'à la tombe. Si ce jeune homme n'est pas en train d'assister son père, c'est tout bonnement que celui-ci n'est pas mort. Jésus sait que l'expression « laisse-moi enterrer mon père » signifie tout simplement « attends que mon père meure ».

dis en fait à Jésus, laisse-moi continuer ma vie. Quand je serai libérée des pressions familiales que je n'ose pas affronter, alors je pourrai te suivre. Pour l'instant, je ne veux pas m'arrêter et je ne veux pas m'attirer d'ennui. Quand j'aurai enterré mon père, alors je te suivrai. Mais le père peut être encore très jeune et bien des années peuvent s'écouler avant que le garçon puisse répondre favorablement à l'appel. C'est pourquoi Jésus réagit par une nouvelle secousse spirituelle. Laisse les morts ensevelir leurs morts.

réponse de Jésus signifie à peu près ceci. Je comprends ton devoir de fils. Malheureusement, tu ne demandes pas la permission d'accomplir un acte pieux. Tu cherches une excuse pour remettre ta décision à un hypothétique avenir. N'hésite pas à placer ta fidélité envers Dieu au-dessus de ta peur des pressions familiales. N'importe qui peut ensevelir les morts. Moi, je t'invite à les ressusciter spirituellement. Et c'est bien plus important. Maintenant que tu as découvert la vie, va l'annoncer partout. Laisse ceux qui sont spirituellement morts se retrancher derrière leur prétexte. Mets fin à ta lutte intérieure entre l'appel de Dieu et les pressions de ton entourage. Le meilleur choix consiste à accepter la vie et à la partager avec les autres. À commencer peut-être par ton père. On ne peut pas attendre indéfiniment avant d'obéir à sa vocation. Pendant que ces paroles vibrent encore dans l'air, un troisième interlocuteur entre en scène, s'approche et déclare « Je vais te suivre, Seigneur, mais d'abord, permets-moi de faire mes adieux à ceux de ma maison. » Face à cette décision hésitante, assortie d'une restriction, Jésus répond « Quiconque met la main à la charrue, puis regarde en arrière, n'est pas fait pour le royaume de Dieu. » Luc 9, 61 et 62. Et de nouveau, la réponse de Jésus déconcerte. Et qu'a-t-il encore contre le fait de prendre congé de sa famille? Jésus connaît bien les mœurs de son peuple. Il sait que prendre congé ne consiste pas simplement à dire au revoir. Les adieux peuvent prendre non seulement des heures, mais des jours, des semaines. Ils peuvent se prolonger durant des mois et même des années, car faire ses adieux signifie aussi régler définitivement ses affaires personnelles. Le jeune homme veut dire « Laisse-moi me dégager de tout ce qui constitue ma vie actuelle. La famille, les amis, d'éventuelles questions d'héritage ou de succession, les affaires, etc. » La réponse de Jésus tombe une fois de plus claire, nette. On ne peut pas regarder en avant et en arrière en même temps.

le bassin méditerranéen est connu pour ses champs aux sillons extrêmement droits. Leur tracé parfait est impressionnant parce qu'ils sont creusés seulement avec une simple charrue et la concentration du paysan. Impossible de réussir des sillons droits en regardant en arrière. Quitter des yeux son projet d'avenir pour regarder en arrière est une attitude spirituellement risquée. Elle conduit souvent à perdre de vue l'objectif. Suivre Jésus, travailler la terre pour que la semence divine germe et fructifie est un engagement sérieux qui exige une décision prise sans réserve ni regret sclérosant. Celui qui pose les mains sur la charrue et qui continue de regarder en arrière n'a pas une claire vision de son choix d'avenir. On peut suivre le Christ sans changer de travail, mais pas sans orienter sa vie dans une autre direction. L'engagement pris avec Dieu est comparable aux fiançailles. Il est total. Les demi-mesures ne produisent que des relations incertaines, des sillons tortueux. Il est certes difficile d'échapper à la pression familiale, aux amis, aux affaires, aux réseaux serrés d'activités et de relations dans lesquels nous sommes pris. Mais celui qui a dit « Seigneur, je te suivais » ne doit pas penser continuellement à ce qu'il abandonne. Car à l'exemple de la femme de l'eau, il risque alors de rester définitivement prisonnier de son passé. Or, paradoxalement, l'engagement avec Jésus est toujours libérateur. C'est ce que les trois postulants rencontrés en chemin avaient à découvrir. Jésus montre au premier que pour le suivre, il faut perdre la crainte de l'avenir. Si l'immédiat était certain, par contre, la vie future est une certitude. Jésus enseigne au second que s'engager, c'est se libérer des emprises étouffantes du présent, y compris parfois des entraves familiales, car c'est entrer dans la grande famille de Dieu. Jésus révèle au troisième que le suivre, c'est en finir avec la vaine nostalgie du passé. L'engagement auquel Jésus nous invite est le seul capable de vaincre cette triple crainte qui fait obstacle à notre libération complète. La peur du présent, le poids du passé et la

ne se reproduisent pas et où il faut prendre une décision pour toujours. L'ici et le maintenant, ce présent fugitif, constitue à peu près l'unique espace dont nous disposons, le seul temps de décision. Quant à notre engagement, Jésus le voudrait courageux, sans réserve, définitif. Beaucoup d'entre nous ne suivent pas Jésus ou le suivent peut-être à distance, par intermittence. Le but de ce récit n'est pas de s'interroger sur le bien fondé de le suivre. Suivre Jésus constitue toujours un bon choix. Peut-être certains d'entre nous se comportent-ils un peu comme cet intellectuel impulsif qui avait promis de te suivre sans savoir ce qu'il disait. Jésus veut nous faire réfléchir, car le fait de le suivre risque de produire un formidable bouleversement dans notre vie. Peut-être d'autres se retrouvent-ils dans le fils à papa, prudent, calculateur, qui voulait remettre son engagement à plus tard. Jésus nous met en garde contre le désir de retarder indéfiniment notre décision. La vie n'est pas une répétition que l'on peut recommencer à volonté. Peut-être un autre se reconnaîtrait-il dans ce laboureur indécis qui fait de la disparition de ses problèmes la condition de son engagement. Jésus nous rend sensibles à tous les pièges que constituent nos excuses. Nous aurons toujours des problèmes. Mais il n'est pas possible de suivre le Christ autrement quand tout va bien. Le récit s'achève sans nous raconter ce que décidèrent ces hommes.

hommes ont-ils suivi tous, les trois, Jésus? Ou aucun d'entre eux? Ou un seul? Et si oui, lequel? Les évangiles, Matthieu, Marc, Luc et Jean, ne satisfont pas notre curiosité. Ils rappellent simplement les rencontres dans un texte condensé dont la fin abrupte débouche sur une unique question fondamentale. Et toi, que penses-tu faire? 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

toi qui écoutes, je voudrais t'adresser ce petit clin d'œil avec beaucoup d'amour. Peut-être que tu souffres en ce moment d'insomnie ou que tu peines soir après soir à t'endormir en raison de préoccupations diverses. Peut-être que tu ne te sens simplement pas en sécurité chez toi par rapport à l'environnement, à la solitude ou encore à des manifestations diverses. Je voudrais te rassurer, t'apaiser avec cette promesse biblique de Psaume 4, verset 8 qui dit « Je me couche et je m'endors en paix, car toi seul, ô Éternel, tu me donnes la sécurité dans ma demeure. » Alors sur ta couche, au moment du coucher, remets ton sort à l'Éternel et sois en paix. Parce qu'il veille et souhaite que tu aies ce sommeil plus que réparateur. Imagine tous ces êtres lumineux, ces anges qui veillent sur toi d'un regard bienfaisant et bienveillant. J'aurai plaisir à te retrouver pour un autre clin d'œil. D'ici là, prends soin de toi.

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0: 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Il est 5h. Bon réveil. 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
1: Amis de la Martinique, amis de tous horizons, bonjour. Que la paix de Dieu soit dans ton cœur en ce nouveau matin.

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2: L'épée avec laquelle Jésus perce les cœurs, la parabole. Il est dit que parler en parabole signifie s'exprimer de manière imagée, détournée ou obscure, en racontant une courte histoire pour faire comprendre une leçon morale, philosophique ou spirituelle. Il y a une différence entre une fable et une parabole. La fable a souvent pour but premier d'amuser ou de critiquer, dit-on, les travers de la nature humaine, alors que la parabole vise à transmettre un enseignement moral, spirituel, à portée universelle. La parabole a une dimension plus édifiante. Jean de La Fontaine a principalement utilisé la fable pour divertir, instruire et critiquer la société de son époque à travers des récits animaliers. Jean de La Fontaine utilisait la fable, la critique voilée, en mettant en scène des animaux. Il critiquait le pouvoir, les défauts humains sans risquer la censure. Lorsque Jean de La Fontaine raconte le corbeau et le renard, la morale de cette fable signifie que tout flatteur vit aux dépens de celui qui l'écoute. Il est écrit dans le livre des Proverbes au chapitre 28, verset 23, « Celui qui reprend les autres trouve ensuite plus de faveur que celui dont la langue est flatteuse. » Toujours dans Proverbes chapitre 29, verset 5, il est écrit « Un homme qui flatte son prochain tend un filet sous ses pas. » Mon ami, Jésus n'a jamais utilisé la flatterie. Il parlait en toute vérité. Et certains trouvaient ses paroles dures, disant « Cette parole est dure, qui peut l'écouter ?» Lorsque Jésus parlait en parabole, il utilisait de courtes histoires basées sur la vie quotidienne pour expliquer des vérités spirituelles profondes sur le royaume de Dieu. En agissant ainsi, Jésus provoquait la réflexion chez les uns et les autres pour les obliger à faire un choix. Il rendait accessible l'invisible. Il parlait de manière à ce que le sage, l'intelligent, les docteurs de la loi, comme les paysans, les pêcheurs, les bergers, pouvaient comprendre. Son but était de sauver, de toucher les cœurs les plus endurcis. Lorsque l'Éternel envoya Nathan vers David, Nathan lui parle en parabole. Dans le livre de 2 Samuel au chapitre 12, il dit à David, « Il y avait dans une ville deux hommes, le riche et l'autre pauvre. Le pauvre n'avait rien du tout qu'une petite brebis qu'il avait achetée. Il la nourrissait et elle grandissait chez lui avec ses enfants. Elle mangeait de son pain, buvait dans sa coupe, dormait sur son sein et la regardait comme sa fille. Un voyageur arriva chez l'homme riche. Et l'homme riche n'a pas voulu toucher à ses brebis ou à ses bœufs pour préparer un repas au voyageur qui était venu chez lui. Il a pris la brebis du pauvre et l'a apprêtée pour l'homme qui était venu chez lui. La colère de David s'enflamma violemment contre cet homme et il dit à Nathan, « L'Éternel est vivant, l'homme qui a fait cela mérite la mort. » Il rendra 4 brebis pour avoir commis cette action et pour avoir était sans pitié. Mon ami, David n'hésite pas à demander la plus lourde peine pour cet homme, la mort. La colère envahit son cœur. Et Nathan dit à David, « Tu es cet homme-là. Ainsi parle l'Éternel, le Dieu d'Israël. Je t'ai oué pour roi sur Israël. Et je t'ai délivré de la main de Saül. Je t'ai mis en possession de la maison de ton maître. J'ai placé dans ton sein les femmes de ton maître. Et je t'ai donné la maison d'Israël et de Juda, et si cela eût été peu, j'aurais encore ajouté. Pourquoi donc as-tu méprisé la parole de l'Éternel en faisant ce qui est mal à ses yeux? Tu as frappé de l'épée Uri le Hessien. Tu as pris sa femme pour faire ta femme, et lui, tu l'as tué par l'épée des fils d'Amon. Maintenant, l'épée ne s'éloignera jamais de ta maison, parce que tu m'as méprisé. et parce que tu as pris la femme du Hétien pour en faire ta femme. Ainsi parle l'Éternel. Voici, je vais faire sortir de ta maison le malheur contre toi, et je vais prendre sous tes yeux tes propres femmes pour les donner à un autre qui couchera avec elles aux yeux de tout Israël et à la face du soleil. David dit à Nathan, « J'ai péché contre l'Éternel. » Et Nathan dit à David, « Tu ne mourras point. L'Éternel pardonne ton péché, mais parce que tu as fait blasphémer les ennemis de l'Éternel, en commettant cette action, le fils qui t'est né mourra. » Mon ami, nos actions, nos choix et nos paroles ont des conséquences inévitables qui finissent toujours par nous revenir. Il est écrit dans le livre de Galates, chapitre 6, verset 9, « Ne vous y trompez pas, on ne se moque pas de Dieu. Ce qu'un homme aura semé, il le moissonnera aussi. Celui qui sème pour la chair, moissonnera de la chair la corruption. Mais celui qui sème pour l'esprit, moissonnera de l'esprit la vie éternelle. Ne nous lassons pas de faire le bien, car nous moissonnerons autant convenable si nous ne nous relâchons pas. » Oh mon ami, c'est grâce à cette parabole que Nathan a poussé David à prendre conscience de ce si grand mal qu'il avait fait aux yeux de l'Éternel. C'est alors que David déclare au psaume 51, « J'ai péché contre toi seul et j'ai fait ce qui est mal à tes yeux. » Il dit encore au Dieu, « Crée en moi un cœur pur, renouvelle en moi un esprit bien disposé. Ne me rejette pas loin de ta face, ne me retire pas ton esprit saint. Rends-moi la joie de ton salut et qu'un esprit de bonne volonté me soutienne. J'enseignerai tes voies à ceux qui les transgressent et les pécheurs reviendront à toi. » Mon ami David, celui qui un jour a su faire face à Goliath, le géant qui terrifiait l'armée de Saül, et qui avait déclaré, « Qui est donc ce Philistin ?» C'était circoncis pour insulter l'armée du Dieu vivant. David, celui qui avait eu cette audace pour déclarer à Goliath, « Tu marches devant moi avec l'épée, la lance et le javelot, et moi je marche contre toi au nom de l'Éternel des armées, du Dieu de l'armée d'Israël que tu as insulté. » Et qui d'une pierre frappa le Philistin au front et le tua, ce même David insulta plus tard son Dieu en commettant un tel acte. Que celui qui se croit debout prenne garde de tomber. Demeurons donc vigilants et prudents. Jésus utilisait les paraboles pour amener le peuple à bien comprendre les choses en haut. Tous les publicains et les gens de mauvaise vie s'approchaient de Jésus pour l'entendre. Et les pharisiens et les scribes murmuraient, disant, « Cet homme accueille des gens de mauvaise vie et mange avec eux. » Mais Jésus leur dit cette parabole, « Quel homme d'entre vous, s'il a 100 brebis et qu'il en perd une, ne laisse 99 autres dans le désert pour aller après celle qui était perdue, jusqu'à ce qu'il la retrouve. Lorsqu'il l'a retrouvée, il la met avec joie sur ses épaules. Et de retour à la maison, il appelle ses amis et ses voisins et leur dit, « Réjouissez-vous avec moi, car j'ai retrouvé ma brebis qui était perdue. » De même, je vous le dis, il y aura plus de joie dans le ciel pour un seul pécheur qui se repent que pour 99 justes qui n'ont pas besoin de repentance. Pour quelle femme, si elle a 10 drachmes, et qu'elle en perde une, n'allume pas une lampe, ne balaye la maison et ne cherche avec soin jusqu'à ce qu'elle la retrouve. Lorsqu'elle l'a retrouvée, elle appelle ses amis et ses voisines et dit, « Réjouissez-vous avec moi, car j'ai retrouvé la drachme que j'avais perdue. » De même, je vous le dis, il y a de la joie devant les anges de Dieu pour un seul pécheur qui se repent. Mon ami, la parabole sert à bien faire comprendre, car elle nous parle de manière pratique en utilisant les choses qui nous entourent et notre manière de fonctionner en tant qu'être humain. Oui, elle est l'épée avec laquelle Jésus perce les cœurs. Jésus utilise le fonctionnement humain pour faire comprendre le fonctionnement divin. Jésus déclare « Je suis venu afin que les brebis aient la vie et qu'elles soient dans l'abondance. » Jean 10, verset 10. Jésus faisait tout afin d'amener l'homme à prendre conscience de son état. et de l'amour de Dieu envers lui. Il utilise la parabole du fils prodigue pour imaginer l'amour du Père envers son fils ingrat et le pardon qu'il lui accorde. Il est écrit dans le livre de Luc au chapitre 15, « Ce fils ingrat qui était parti de la maison de manière malhonnête, réclamant sa part d'héritage alors que son père était encore en vie, se retrouva sans rien, abandonné de tous ceux avec lesquels il avait dilapidé tous ses biens. » Rentra en lui-même et se dit « Combien de mercenaires chez mon père ont du pain en abondance et moi, si je meurs de faim, je me lèverai. J'irai vers mon père et je lui dirai « Mon père, j'ai péché contre le ciel et contre toi. Je ne suis pas digne d'être appelé ton fils. Traite-moi comme l'un de tes mercenaires. » Mon ami, ce jeune homme se leva et alla vers son père. Comme il était encore loin, son père le vit et fut ému de compassion. Il courut se jeter à son cou et le baisa. Oh mon ami, quelle joie pour ce père d'avoir retrouvé son fils. En piteux état, mais vivant. Oui mon ami, les publicains et les pharisiens, je dirais, c'est qu'on détecte mouton tuit à dandiri. Imaginez autres en tête mouton tuit à dandiri. D'y a qu'à tuit en 5 minutes. Mais tête mouton règle pour tuit. Alors quand il ouais, diria qui j'a tué, et puis tête mouton on a grillé en mi-temps diria. Ces pharisiens, t'es raide. Tête yo t'es raide. Ces pharisiens étaient des durs à cuire, des hommes incrédules, fermant leurs oreilles à la vérité, des hommes orgueilleux, dépourvus de sens, ayant la parole de Dieu sur la langue, mais rognant ce qui en fait la force, l'amour. Mon ami, combien d'entre nous festoyons ensemble, mangeons, buvons ensemble, sans nous soucier de toutes ces brebis perdues que Jésus veut ramener à la bergerie? Combien de drachmes sont perdues dans la maison même, au milieu de nous, et personne ne s'en soucie? Tout simplement parce que nous ne pensons qu'à nous-mêmes. Nous n'avons pas compris le prix d'une âme. Nous n'avons pas compris ce que signifie lorsque membre souffre, tous les autres membres doivent souffrir. Nous ne nous réjouissons pas lorsque l'enfant prodigue est de retour, mais comme les pharisiens, nous les regardons comme un homme, une femme de mauvaise vie. Comme David, laissons Jésus parler à notre cœur et le percer avec cette épée qui est la parole de Dieu. Ne luttons pas contre lui, mais revenons à lui de cœur repentant et contrit. Mon ami, l'heure est grave. Jésus revient. Ne soyons pas dans le rang de ceux qui critiquent pour se donner bonne conscience, comme les pharisiens et les scribes, ni des gens sans intelligence comme le corbeau de Jean La Fontaine, qui se font avoir par la flatterie. Mais sachons faire la différence avec celui qui nous aime en nous parlant en toute franchise. Il est écrit dans Proverbes 27, verset 6, « Les blessures faites par un ami prouvent sa fidélité. » Mais les baisers d'un ennemi sont trompeurs. Il est écrit dans le livre de l'Apocalypse au chapitre 3. Moi, je reprends et je châtie tout ce que j'aime. Aie donc du zèle et repens-toi. Oh mon ami, Jésus parle tantôt d'une façon, tantôt d'une autre. Mais nous ne prenons point garde. Lisons la parole et laissons-nous enseigner par Jésus notre maître. Il est notre exemple et le Saint-Esprit est là pour nous convaincre. Oui, c'est dans notre vie de tous les jours que Jésus nous parle. C'est avec le chant d'un coq qu'il a interpellé Pierre et l'a amené à une réelle repentance et une vraie conversion. Oui, ce jour-là, au chant du coq, Pierre pleura amèrement. Puis il ne fit jamais plus le même. Mais il devint un disciple engagé pour la cause du maître.

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1: Prions ensemble. Ô Père Saint, Dieu d'Abraham, Dieu d'Isaac, Dieu de Jacob, détruis en nous toute résistance, toute rébellion, toute dureté de cœur. Et comme David, aide-nous à reconnaître notre état devant toi. Et crée en nous un esprit bien disposé. Éclaire notre sentier. Et fais-nous marcher dans tes voies. Nous te le demandons au nom de Jésus. Et pour que ton nom seul soit glorifié à jamais et pour l'éternité. Amen.

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1: 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Il est 6h. 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
2: Bonjour, bonjour à tous. À la une de l'actu, les élections sénatoriales dans les Outre-mer. Rodolphe Alexandre est élu sénateur de Guyane hier dès le premier tour. Le conseiller municipal de Mana, Ryan Perso, a lui créé la surprise pour le deuxième siège. À Saint-Barthélemy, pendant ce temps, Micheline Jack est réélue sénatrice. Et puis enfin, à Saint-Martin, les alliances du second tour ont profité à Daniel Gibbs, l'ancien président de la collectivité territoriale, qui devient donc sénateur. À la une de l'actualité également, les accusations du procès Patrice Arandal reconnu coupable. Les deux Martiniquais Christopher Carini et Célia Quimbert écopent d'une peine de 20 ans de prison devant la cour d'assises de Chartres dans l'Hexagone. Les deux accusés sont reconnus coupables d'avoir planifié et provoqué la mort de leurs compatriotes en 2022 sur fond de rivalité amoureuse. L'appel à la mesure en Guyane. Dans un communiqué, la CTG appelle à rester prudent et respectueux autour de l'hospitalisation de Gabriel Serville. Le président de la collectivité territoriale a été hospitalisé au CHU de Guyane ce week-end. Il fait l'objet d'une prise en charge médicale, mais son état de santé n'est pas précisé. La collectivité précise qu'elle communiquera donc toute information utile sur l'évolution de la situation en accord avec sa famille. Une nouvelle onde tropicale sur la Guadeloupe. Les autorités placent la Guadeloupe en vigilance météo jaune pour fortes pluies et orages. Et suite au passage de l'onde numéro 45, après les forts cumuls de pluie annoncés, une amélioration est prévue à la mi-journée. Un nouveau plan de lutte contre le narcotrafic pour le port de Martinique. Un plan tourné autour de l'investissement dans la technologie à hauteur de 3 millions d'euros. Parmi les mesures annoncées, le déploiement de drones mais aussi de robots chiens. Et enfin, la formation du personnel du port et des entreprises au narcotrafic et à la corruption. Et puis enfin, à Lourdes, le pape Léon XIV a rencontré hier des milliers de fidèles, dont de très nombreux ultramarins venus des Antilles et de Guyane. Près de 150 000 personnes ont assisté à la messe célébrée au sanctuaire. Et dernier jour aujourd'hui en France pour le pape présent à Metz. Voilà pour l'essentiel de l'actu. Je vous souhaite une excellente journée.
3: Bonjour à tous. C'est la dernière étape de son voyage en France. Le pape est arrivé à Metz pour une ultime journée qui sera encore bien chargée. Léon XIV doit prononcer en cette fin de matinée un discours intitulé « Aux racines de l'Europe pour la paix et l'unité » au centre des congrès Robert Schuman. Cet après-midi, déambulation du souverain pontife en papa mobile dans les rues de Metz. Avant une messe à la cathédrale Saint-Étienne, Emmanuel Macron sera d'ailleurs présent. La droite conserve la majorité, mais ça bouge au Sénat. Pour la première fois, le Rassemblement National aura un groupe à la Chambre haute. Marine Le Pen salue une victoire historique et une étape majeure à quelques mois de la présidentielle maintenant. Le RN a obtenu au moins 15 sièges. À noter aussi que la France insoumise entre au Sénat pour la première fois avec l'élection de Gabriel Amar dans le Rhône. La décision sera mise en délibéré la fin des débats aujourd'hui devant le tribunal correctionnel de Paris au procès de Rachida Dati et de Carlos Ghosn pour corruption et trafic d'influence. Place ce matin aux réquisitions du parquet avant les plaidoiries de la défense. L'ancienne ministre est soupçonnée d'avoir noué un pacte de corruption et d'avoir fait illégalement du lobbying au Parlement européen où elle était élue. Greg Guillotin place en garde à vue le youtubeur accusé de violence psychologique et physique, d'y vouloir faire entendre sa version et apporter l'ensemble des éléments utiles à l'enquête, selon son avocat. Une ancienne compagne de l'humoriste évoque dans sa plainte un système de surveillance, d'humiliation, d'insultes et d'emprise pendant plusieurs années. Javier Milei attendu en France à partir de demain. Le président argentin sera à Paris pour présider le forum d'affaires Argentina Week. Son voyage comprendra également une allocution jeudi à l'Organisation de coopération et de développement économique. Il doit aussi rencontrer Emmanuel Macron à l'Élysée le même jour. Et puis en foot, deuxième match des Bleus version Zinedine Zidane. Ce soir, l'équipe de France est en Belgique pour une nouvelle rencontre de Ligue des Nations après la victoire en Turquie vendredi. Pour rappel, Kylian Mbappé, blessé, sera absent jusqu'à la fin du rassemblement. Très belle fin de matinée.

Bonjour à toutes et à tous, comment allez-vous ce matin? Nous sommes très heureux de vous retrouver sur la fréquence des 91.6 de la bande FM, la station qui laisse toujours une porte ou une fenêtre ouverte 24 heures sur 24 sur l'espoir. J'espère tout de même que vous avez passé un agréable week-end. En ce qui me concerne, pas trop de soleil et le sport est de mise, bien entendu. Un nouveau jour se lève, on remercie le Créateur qui nous permet d'être là pour vous servir. Michel avec vous dans Espérance Matin jusqu'à 8h. Aujourd'hui, nous sommes bien le lundi 28 septembre 2026. Et oui, le mois de septembre touche à sa fin et le mois d'octobre va bientôt faire son apparition. Nous voudrions souhaiter à tous ceux et à toutes celles qui sont nés un 28 septembre un joyeux anniversaire, que cette journée vous soit profitable. Prenez bien soin de vous et de vos proches, que l'Éternel vous bénisse. À tous nos fidèles auditeurs de Espérance FM, nous vous souhaitons une très bonne journée et que l'Éternel vous bénisse en cette journée. À vous qui êtes sur les routes de la Martinique, la prudence reste de mise, restez veillatifs et bonne journée à tous également. Notre réflexion ce matin se trouve dans 2 Corinthiens 1, le verset 4. Dieu nous console dans toutes nos afflictions afin que par la consolation dont nous sommes l'objet, nous puissions consoler ceux qui se trouvent dans quelque affliction. Le Seigneur accorde à celui qui est affligé une grâce particulière qui lui permet d'atteindre les cœurs et de les sauver. Son amour rafraîchit ceux dont l'âme est brisée et meurtrie et devient un baume pour ceux qui sont dans la souffrance. Tout a changé, c'est le premier titre que va nous interpréter Patrice Nonsan. Bon réveil à tous, merci de nous avoir choisis et bon début de semaine à tous.

Ok, je veux dire à Dieu mes louanges, dire tout ce qu'il a fait pour moi. Mon ami,

Le Seigneur Dieu déclare dans sa parole, si quelqu'un est en Christ, il est une nouvelle créature. Les choses anciennes sont passées, et voici, toutes choses sont devenues.

prévisions de Météo France pour ce lundi 28 septembre 2026. Les averses localement fortes et orageuses encore présentes au lever du jour disparaissent progressivement en matinée. Les conditions s'améliorent significativement avec le retour de larges éclaircies en milieu de journée. Pour le vent, il reste faible à modéré. Il souffle entre 10 et 20 km/h dans les terres jusqu'à 25 km/h sur le littoral atlantique. Côté mer, agité en Atlantique et canaux avec des creux moyens jusqu'à 1,80 m. Belle a localement agité de la côte vers le large en Caraïbes où les creux moyens approchent les 1,30 m. Voici les horaires de marée en Bedford-France, au pleine mer 5h26 et 15h18. La basse mer est prévue à 9h10 et 23h23. Température minimale prévue, 25 degrés, maximale prévue, 32 degrés. Horaire du soleil, 5h53 et 17h56. Voici la tendance pour le mardi 29 septembre 2026. Après le passage de quelques ondées matinales, le temps reste ensoleillé avec de rares ondées très localisées sur le relief. Le vent reste modéré et l'état de la mer est stable.

Il est déjà 6h17 sur Espérance FM. Bienvenue pour ceux qui viennent de se brancher sur la fréquence de l'espoir. La musique revient. Juste avant de retrouver notre minute info, on va écouter le groupe Sève, Quelqu'un qui t'aime.

0: c'est le groupe Sève sur Espérance FM. Bienvenue pour ceux qui viennent de se brancher sur la fréquence de l'espoir. Nous allons dans quelques secondes retrouver notre Minute Info. On parle cette semaine de bien vivre sa retraite. C'est pour tous ceux, hein, tous ceux qui se préparent pour la retraite ce matin. C'est pour vous dans quelques secondes.
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7: 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La chronique info spéciale bien-être et vie sociale.
1: Le lien social, c'est ce qui nous relie et nous maintient vivants. Parler, rire, apprendre des autres. Quand il manque, l'isolement abîme la santé. Quand il existe, il stimule le cerveau et apaise le stress. Yann Lanier, vous êtes délégué général des Petits Frères des Pauvres. Vous publiez un baromètre sur ce thème. Quels sont ses principaux enseignements?
8: Alors, les Petits Frères des Pauvres sont à l'origine d'un baromètre de l'isolement social qui fait référence dans notre pays. En 2025, nous documentions 750 000 personnes de plus de 60 ans en situation de mort sociale, c'est-à-dire coupées de tous les cercles de sociabilité, la famille, les amis, les voisins et la vie associative. Et 2 millions de personnes en grande fragilité, c'est-à-dire coupées au moins de deux de ces cercles de sociabilité. On dit souvent aux petits frères, quand nous prenons en charge une personne âgée isolée, que nous contribuons à la remettre dans la vie.
1: Quelles actions menez-vous sur le terrain?
8: Nous avons des dispositifs de sensibilisation à cette question du lien social auprès des collégiens, par exemple, avec un programme qui s'appelle Génération Lien. Nous avons aussi Solitude Écoute. C'est un numéro de téléphone qui permet de rentrer en contact avec nos bénévoles. C'est un numéro de téléphone qui fonctionne tous les jours de 15h à 20h. Le lien social, c'est l'affaire de chacun et chacune d'entre nous. C'est quelque chose qui est extrêmement précieux pour avoir un vivre ensemble de qualité.
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0: Il est 6h24 sur Espérance FM. Merci de votre écoute. Voici maintenant la musique qui revient avec la voix de Rija. C'est pour vous, mon espérance.

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1: Autrefois, en effet, vous étiez ténèbres. Mais maintenant, vous êtes lumière dans le Seigneur. Éphésiens 5, verset 8.
2: Dès le matin, difficile d'entendre ces mots. Avant, j'étais ténèbres, et ce matin, je serai lumière, moi? Les ténèbres, la lumière, sont en dehors de moi, non? Là, j'entends que je serai ténèbres ou lumière. Vous êtes-vous déjà posé cette question? Pour l'instant, il me semble que je suis un peu les deux. Seigneur, j'ai du mal à percevoir que je suis lumière. Une lumière que l'on voit briller avec le pouvoir d'éclairer les autres. Toi, tu es lumière, qui me guide par ta parole, ton inspiration. Merci d'éclairer ma route et celle de tous ceux qui se mettent en route ce matin.

Mme Kossi Gabi, surnommée Zaboum, décédée à l'âge de 75 ans, seront célébrées le lundi 28 septembre à 15h au temple adventiste du 7e jour du Morne Rouge. L'inhumation se fera au cimetière de Saint-Pierre. Cet avis est diffusé de la part de ses enfants, Jean-Philippe, Karl, Silkia, Miguel, leur époux et conjoint, ses sœurs et frères Floria, Ange, Paul, Nicole et Annie, de Daniel et Lisa, ses neveux et nièces, des familles Cossier, Cabrimol, Ferré, Montabor, Mefir, des parents, amis alliés. Il n'y aura ni fleurs, ni couronne, ni condoléances. Les obsèques de M. Adrien Louis-Félix, surnommé Timon, décédé à l'âge de 65 ans, seront célébrées le lundi 28 septembre à l'église paroissiale de Rivière-Pilote. Le cocktail se réunira près du complexe sud-est. L'inhumation se fera au cimetière de Rivière-Pilote. Cet avis est diffusé de la part de Marie-Hélène Présent et Jessica Aimable, ses frères et sœurs Diamant Gérard et son épouse, Timon Jacques, Diamant Joël, Baselto Evelyne et son époux, ses belles-sœurs, ses oncles et tantes, ses neveux et nièces, cousins et cousines, des familles Adria, Timon, Diamant, Cagnamelli, Chambourer, des parents, amis et alliés. Les obsèques de M. Berton Bruno, exploitant agricole, ancien membre du club franciscain, décédé à l'âge de 69 ans, seront célébrées le lundi 28 septembre à 15h à l'église paroissiale du François. Le cocktail se réunira sur le parvis de l'église, l'inhumation se fera au cimetière du François. Cet avis est diffusé de la part de sa conjointe, Mme Marie-Claude Delem, ses enfants Gilles Berton, Louis Berton,

Gustave Bapté, ses frères et sœurs Henri Capoplacide, Henriette, Lina, Joël, Micheline et Jean-Michel Berton, leur époux et épouse, conjoints et conjointes, ses oncles et tantes, neveux et nièces, cousins et cousines, ses filleuls, ses ouvriers, ses collègues de Panama, la Coupe, le Parc Football Club et le Phare, des familles Berton, Delem, Capoplacide, des parents, amis alliés. Il n'y aura pas de condoléances. Les obsèques de Madame Ventura Marie-Claude, née Lélise, surnommée Chabine Mamousse, décédée à l'âge de 67 ans, seront célébrées le lundi 28 septembre à 15h à l'église paroissiale de Tartane. Le cortège se réunira sur le parvis de l'église, une maison se fera au cimetière de Trinité. Cet avis est diffusé de la part de sa mère, scolastique Lélise, son époux Jean-Pierre Ventura, ses enfants Marie-Pierre, Élodie, Marina, Olivia, ses sœurs Evelyne, Francine, Viviane, ses frères Gérard, Francis, Moïse, ses petits-enfants, sa tante, son oncle, ses beaux-frères et belles-sœurs, ses cousins et cousines, neveux et nièces, des familles Linise, Ventura, Séjean, des parents, amis alliés. Un recueillement aura lieu lundi de 13h à 14h avant la cérémonie aux pompes funèbres Bertin-Sainte-Croix, domaine Saint-Charles, Mansard de Catalogne, route de Boisneuf au Robert. Les obsèques de Madame Coulisse Olympe Viviane, surnommée Mamie Viviane, trésorière de la vie tranquille, responsable retraité de la cantine scolaire Léo Adélaïde de Fontboulet, décédée à l'âge de 75 ans, seront célébrées le lundi 28 septembre à 15h en l'église paroissiale du Robert. Le cortège se réunira à Angle des Rues, Isambert et Père Labat. L'inhumation se fera au cimetière de Mansarde au Robert. Cet avis est diffusé de la part de sa fille, Mylène Coulisse, et son époux Michel Bill, son fils Wilfried Coulisse, surnommé Will, et sa compagne Sabrina, ses petits-enfants, ses frères et sœurs Pognon et Boulu, leur époux et épouse, conjoints et conjointes, ses neveux et nièces, cousins et cousines, ses beaux-frères et belles-sœurs, son filleul, ses amis de cœur, des familles Coulisse, Pognon, Boulu, Nommel et Saint-Ville, des parents amis alliés, des membres de l'association Vie Tranquille. Les obsèques de Monsieur Louis-Y Désiré, ancien chauffeur de taxi, décédé à l'âge de 81 ans, seront célébrées le lundi 28 septembre à 15h à l'église paroissiale du François. Le cortège se réunira sur le parvis de l'église, l'inhumation se fera au cimetière du François. Cet avis est diffusé de la part de ses frères et sœurs, Louis-Y Albert et sa compagne Thérèse Puissard, Louis-Y Maurice, Roselyne et son époux Charles Suez Panama, Louis-Y Josette et son époux Édouard Vincent Sully, Louis-Y Marie-Thérèse et son époux Christian Néror, Louis-Y Josiane et son époux Raymond Sainton, son oncle, ses neveux et nièces, cousins et cousines, ses filleuls, des familles Louis-Y, Rosamond, Cadignan, Bacoul et Dambeau, des parents, amis alliés. Un recueillement se fera lundi de 12h à 14h au salon Hyacinthe au quartier Beauregard au François. Les obsèques de M. Sakarabani Charles-Michel Charlevius, décédé dans l'Hexagone le 21 septembre 2026 à l'âge de 90 ans, seront célébrés le lundi 28 septembre à 11h à l'église de Sainte-Madeleine de Montargis. Cet avis est diffusé de la part de son épouse, son fils et ses filles, ses petits-enfants et ses arrière-petits-enfants, sa sœur, ses belles-sœurs, ses neveux et nièces, ses cousins et cousines. Les obsèques de M. Vincent Luce Roger Marcel, membre de la communauté du Chemin Neuf, décédé à l'âge de 87 ans, seront célébrés le mardi 29 septembre à 14h30 en l'église paroissiale de Coridon. Le cortège se réunira sur le parvis de l'église. L'inhumation se fera au cimetière de Redoute. Cet avis est diffusé de la part de son épouse, Marie-Laurence Rouette, sa fille Karine Vincent Luce, sa belle-fille, ses sœurs Lucie, Denise et Lydie Vincent Luce, ses frères François et Raymond, son petit-fils, ses neveux et nièces, cousins et cousines, oncles et tantes, filleuls, belles-sœurs, des familles Vincent Luce, Rouette, des parents, amis alliés. Une veillée aura lieu ce lundi au 14 boulevard François Reboul, route de l'église de Sainte-Thérèse de 17h à 21h. Les obsèques de M. Loutobi Auguste, surnommé Guy, ou M. Verpré, décédé à l'âge de 76 ans, seront célébrées le mardi 29 septembre aux pompes funèbres Bertin-Sainte-Croix au Robert. L'inhumation se fera au cimetière du Verpré. Cet avis est diffusé de la part de son épouse, Chérubin Jeannette Henriette, ses enfants Sandrine Loutobi, Chantal Etiona Loutobi et son conjoint Christian Amar, la mère de ses enfants Ghislaine Etiona, son frère adoptif Alain Jean-Pierre, ses petits-enfants, ses neveux et nièces, cousins et cousines, sa tante, ses voisins et voisines du Verpré et du Saint-Esprit, des familles Loutobi, Sauveur, Ludop, Etiona, Agricole Lavier, des parents, amis alliés. Un recueillement se tiendra mardi aux pompes funèbres Sainte-Croix, domaine Saint-Charles, route de Boisneuf, Mansard de Catalogne-Robert, de 14h à 15h. Les obsèques de M. Pascaline Étienne Claude, ancien agent de poste, décédé à l'âge de 73 ans, seront célébrées le lundi 28 septembre à 11h au funérarium de la Joyau. Le cocktail se réunira à l'entrée du cimetière. L'inhumation se fera au cimetière de Ducosse. Cet avis est diffusé de la part de ses frères et sœurs, Ramon Pascaline, Lucie Pascaline, Jocelyne Pascaline, ses oncles et tantes, neveux et nièces, cousins et cousines, des familles Pascaline, Misène, Boula, Thérèse, des parents, amis alliés.

0: septembre à 15h, à l'église paroissiale Saint-Paul du Mont-des-Aix. Le cocktail se réunira sur le parvis de l'église, puis une maçon se fera au cimetière du Mont-des-Aix. Cet avis est diffusé de la part de ses enfants adoptifs, Ghislaine Delas et ses enfants, Jean-Pierre Delas et son époux Yolande Jean de Dieu et leurs enfants, ses frères et sœurs Lucette Delas, Samuel Delas et son époux Ange-Marie, France Delas, ses petits arrières, petits-enfants, ses neveux et nièces, cousins et cousines et ses filleuls, des familles Delas, Sébarek, Lordino, Tobinor, Marie-Louise, des parents, amis et alliés. Une veille aura lieu au salon de recueillement de Sainte-Marie de 17h à 21h. L'Espérance FM présente à toutes ces familles endeuillées ses sincères condoléances. Tiens bien fort.
1: Nous ne voulons pas, frère, que vous soyez dans l'ignorance au sujet de ceux qui sont décédés, afin que vous ne vous affligiez pas comme les autres qui n'ont point d'espérance. Car si nous croyons que Jésus est mort et qu'il est ressuscité, croyons aussi que Dieu ramènera par Jésus et avec lui ceux qui sont décédés.
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0: 6h52 minutes sur Espérance FM. C'était justement le groupe Charisma sur Espérance FM. Je dans quelques secondes, retrouve les communiqués du jour. Et puis, ça sera à 7h, l'heure pour nous de retrouver les informations du jour.
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0: Vous écoutez Espérance FM, voici les communiqués du jour. Tournée Caille-Propre, le mercredi 30 septembre de 7h30 à 12h30, la tournée Caille-Propre s'arrêtera sur le stade de Grand-Anse. Ramenez vos articles de sport, ballons, raquettes, palmes, électroménagers, matériel audiovisuel et de téléphonie, huile de vidange, jeux, jouets, médicaments.

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Le maire de la ville du Lorrain informe les parents de l'ouverture des inscriptions de l'ACM Toussaint pour les enfants âgés de 3 à 12 ans pour la période du 21 au 30 octobre 2026. Ouverture des inscriptions à la Caisse des écoles du Lorrain aux horaires suivants, lundi, mardi, jeudi et vendredi de 8h à 14h et le mercredi de 8h à 12h. Les pièces à fournir, une photo d'identité de l'enfant pour toute nouvelle inscription, copie du carnet de vaccination à jour, copie du livret de famille, attestation d'assurance, numéro d'allocataire ou coefficient CAF, octobre 2025. Tout dossier incomplet restera sans suite, le paiement s'effectue à la régie. Pour tout renseignement complémentaire, vous pouvez composer le 05 96 53 43 18. Le CCAS de la ville de Saint-Joseph, en partenariat avec les opérateurs sociaux et les assistants à maître d'ouvrage, MAO, vous invite à une matinée d'information dédiée au dispositif MaPrimeAdapt, destiné à favoriser l'adaptation des logements et le maintien à domicile. Cette rencontre se tiendra le mercredi 7 octobre 2026 de 8h à 13h à la maison France Service située rue Eugène Maillard à Saint-Joseph. À cette occasion, Solia mettra à disposition son truc de démonstration, un espace innovant permettant de visualiser différentes équipes et aménagements destinés à favoriser le maintien à domicile des personnes âgées ou en situation de handicap. La participation est gratuite, mais l'inscription est obligatoire. Les personnes intéressées sont invitées à contacter le service logement, habitat et cadre de vie du CCAS. Le téléphone 05 96 57 59 43 au plus tard, le 3 octobre 2026. Le maire de la ville de Chachère informe la population que la piscine municipale reprend l'intégralité de ses activités. Cette réouverture permet de retrouver aux heures habituelles l'accueil du public, les activités des établissements scolaires, les associations et clubs sportifs du territoire. Retrouvez les horaires et les activités proposées sur le site de la ville www.mairie-chachère.fr. Pour tout renseignement complémentaire, merci de vous adresser à l'accueil de la piscine municipale de Chachère. Le téléphone 05 96 61 01 58 ou encore au 06 96 24 12 44. L'adresse mail sport@mairie-chachere.com. La ville d'Étoisilé et son centre communal d'action sociale en partenariat avec la CAF de la Martinique proposent Clap Troisy, un programme audiovisuel gratuit destiné à 15 jeunes Iléens âgés de 16 à 30 ans. Du 19 au 30 octobre 2026, les participants découvriront l'écriture, le tournage et le montage vidéo accompagnés par le CFA MANS et BCI Productions. Les inscriptions sont ouvertes jusqu'au lundi 12 octobre à 13h. Pour vous inscrire gratuitement, contactez le 05 96 68 49 45 ou encore le 06 96 19 82 32. Attention, seulement 15 places sont disponibles. Dans le cadre du Conseil local de sécurité et de prévention de la délinquance, le maire de la ville du Marin vous invite à des conférences-débats sur la thématique « Les effets de la cigarette électronique ». Vendredi 2 octobre 2026 à la Maison de la Citoyenneté de 17h30 à 19h30. Vendredi 16 octobre 2026, Case de Dupré de 17h30 à 19h30. Ces rencontres visent à informer, sensibiliser et échanger avec les habitants sur les enjeux de santé publique liés au vapotage, en particulier chez les jeunes. Ces temps d'échange s'adressent à l'ensemble de la population. Au programme, conférences, débats, ateliers. L'Université du temps libre de Ducos vous informe de l'ouverture des inscriptions pour la rentrée 2026-2027 en anglais, en espagnol, créole, informatique, accompagnement des seniors en informatique, remise à niveau en français, bien-être par le sport, atelier crochet, renseignements à l'Université du temps libre de Ducos, téléphone 06 96 53 21 20.

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1: 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Il est 7h. Bonne matinée. 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

0: Bonjour à tous. À la une de l'actu, les élections sénatoriales dans les Outre-mer. Rodolphe Alexandre est élu sénateur de Guyane hier dès le premier tour. Le conseiller municipal de Mana, Ryan Perso, a lui créé la surprise pour le deuxième siège. À Saint-Barthélemy, pendant ce temps, Micheline Jacques est réélue sénatrice. Et puis enfin, à Saint-Martin, les alliances du second tour ont profité à Daniel Gibbs, l'ancien président de la collectivité territoriale, qui devient donc sénateur. À la une de l'actualité également, les accusés du procès Patrice Arandal reconnus coupables, les deux Martiniquais Christopher Carini et Célia Quimbert écopent d'une peine de 20 ans de prison devant la cour d'assises de Chartres dans l'Hexagone. Les deux accusés sont reconnus coupables d'avoir planifié et provoqué la mort de leur compatriote en 2022 sur fond de rivalité amoureuse. L'appel à la mesure en Guyane. Dans un communiqué, la CTG appelle à rester prudent et respectueux autour de l'hospitalisation de Gabriel Serville. Le président de la collectivité territoriale a été hospitalisé au CHU de Guyane ce week-end. Il fait l'objet d'une prise en charge médicale, mais son état de santé n'est pas précisé. La collectivité précise qu'elle communiquera donc toute information utile sur l'évolution de la situation en accord avec sa famille. Une nouvelle onde tropicale sur la Guadeloupe. Les autorités placent la Guadeloupe en vigilance météo jaune pour fortes pluies et orages suite au passage de l'onde numéro 45. Après les forts cumuls de pluie annoncés, une amélioration est prévue à la mi-journée. Un nouveau plan de lutte contre le narcotrafic pour le port de Martinique. Un plan tourné autour de l'investissement dans la technologie à hauteur de 3 millions d'euros. Parmi les mesures annoncées, le déploiement de drones mais aussi de robots chiens. Et enfin, la formation du personnel du port et des entreprises au narcotrafic et à la corruption. Et puis enfin, à Lourdes, le pape Léon XIV a rencontré hier des milliers de fidèles, dont de très nombreux ultramarins venus des Antilles et de Guyane. Près de 150 000 personnes ont assisté à la messe célébrée au sanctuaire. Et dernier jour aujourd'hui en France pour le pape présent à Metz. Voilà pour l'essentiel de l'actu, je vous souhaite une excellente journée.
1: Bonjour à tous, le Rassemblement National gagne du terrain au Sénat. Les prix continuent de s'envoler à la pompe en France et dans l'Union Européenne. Et puis la SPA tire la sonnette d'alarme face au trop-plein d'animaux abandonnés. À la une ce lundi, une dernière étape en Moselle pour le pape. Léon XIV termine sa visite en France à Metz pour une journée qui s'annonce encore très chargée. Le souverain pontife prononçait ce matin un discours centré autour de la paix et de l'Europe. Cet après-midi, il déambulera dans les rues de la ville en pape à mobile avant de tenir une grande messe à la cathédrale Saint-Étienne. Près de 60 000 fidèles sont attendus. Notez qu'Emmanuel Macron est également présent. C'est une percée historique pour le Rassemblement National. Au lendemain des élections sénatoriales, l'extrême droite va pouvoir s'offrir pour la première fois un groupe au Palais du Luxembourg. En s'alliant avec l'UDR d'Éric Ciotti, l'URN revendique 15 sénateurs, franchissant donc largement le seuil des 10 élus requis pour former un groupe officiel. Pourtant, à 7 mois des présidentielles, rien n'est encore joué pour l'URN, rappelle le politologue Benjamin Morel. Écoutez.
2: Les sénatoriales transcrivent non pas l'état actuel des forces, mais un rapport de force qui est issu des élections municipales d'il y a déjà quelques mois. Par ailleurs, il est assez probable que la plupart des Français n'aient pas entendu parler des sénatoriales, de la composition d'un groupe RN. Alors penser que tout d'un coup ça créerait un effet de souffle pour Marine Le Pen, c'est pas complètement évident. En revanche, ça témoigne que ce parti aujourd'hui, eh bien, peut compter sur une base, peut compter sur des relais, et bien plus que les effets du résultat confortent l'idée qu'il y aurait aujourd'hui une force RN avec lequel 2027 devra compter.
1: Et les Républicains qui restent tout de même la première force politique au Sénat, ils devraient conserver la majorité absolue avec leurs alliés centristes. La fin des débats aujourd'hui au procès de Rachida Dati et de Carlos Ghosn. L'ex-garde des Sceaux est jugé devant le tribunal correctionnel de Paris pour corruption et trafic d'influence. Ce matin ont débuté les réquisitions du parquet avant les plaidoiries de la défense. Pour rappel, l'ancienne ministre de la Justice est soupçonnée d'avoir noué un pacte de corruption et d'avoir illégalement fait du lobbying au Parlement européen où elle était élu. Dans l'actualité également, jamais le prix du diesel n'avait atteint ces niveaux-là dans l'Union européenne. 2,23€ en moyenne. En France, le litre de gasoil, lui, se vend à 2,38€. Jeudi soir, Emmanuel Macron s'est dit plutôt favorable à résoudre le problème dans le détroit d'Ormuz que de baisser les taxes sur les carburants. Pour l'économiste à l'Institut français de l'économie, Céline Antonin, il existe trois leviers différents pour aider les Français à faire leur plein moins cher. Écoutez.
3: La première possibilité, donc, c'est de baisser les taxes et donc de baisser le droit d'accès. Ça veut dire que si vous faites 20 centimes sur un an de baisse à la pompe, ça vous coûte 10 milliards d'euros. La deuxième, c'est de plafonner les prix, c'est de dire dire qu'il y a un plafond de prix, mais vous risquez une pénurie, que certains distributeurs fassent faillite parce qu'ils n'auront pas une marge suffisante pour continuer à fonctionner. Dernière option, c'est ce que fait le gouvernement, c'est-à-dire un ciblage avec des chèques. Plus elle est tendue et plus ça coûte cher aussi, donc c'est pas non plus une solution miracle. Donc voilà, si on était dans une autre conjoncture, ça serait sans doute un peu moins compliqué en termes budgétaires.
1: Et l'aide ciblée de 100 euros pour les grands rouleurs sera versée dès le mois prochain, selon le ministre des PME Serge Papin. C'est dans ce contexte que Total Energy va donner aujourd'hui plus de détails sur sa feuille de route. L'entreprise va présenter ses perspectives stratégiques aux investisseurs. Le conseil d'administration du géant français de l'énergie avait déjà annoncé vouloir maintenir Patrick Pouyanné à la tête du groupe. 84 000, c'est le nombre de chiens et de chats refusés l'année dernière par des refuges en France, faute de place. C'est le résultat d'une étude de la SPA et de la Fondation Infinity présentée la semaine dernière à Paris. Les deux structures qui dénoncent un manque de moyens, de places, de bénévoles et de candidats à l'adoption. Et derrière ce chiffre, une question se pose. Que deviennent ces animaux dont personne ne peut s'occuper? Réponse avec Anne Soin, chef du service études au sein de la SPA.
4: On ne peut que formuler des hypothèses. Ces animaux restent avec leurs propriétaires finalement. Si aucun refuge n'a voulu prendre en charge l'animal, peut-être que certains propriétaires se résolvent au fait de conserver l'animal. Il se peut aussi que le propriétaire cède cet animal à n'importe qui. Et puis, et ça c'est vraiment le cas le plus terrifiant, il se peut que certains propriétaires se décident finalement à abandonner leur animal de façon sauvage. C'est l'image typique du chien attaché à un arbre dans une forêt ou bien du chat qu'on va faire passer par la portière de la voiture et qu'on va abandonner au bord d'un chemin.
1: Et notez que d'après l'étude, quelques 390 000 animaux ont été accueillis en 2025 dans 880 structures. Et puis on termine en foot. Deuxième round pour l'équipe de France de Zinedine Zidane. Après une courte victoire contre la Turquie, les Bleus se déplacent en Belgique ce soir en Ligue des Nations. Les Français qui devront faire sans leur capitaine Kylian Mbappé, blessé au genou et qui a quitté le rassemblement. Coup d'envoi à 20h45. Très bon après-midi à tous.

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Allez, 7h14 minutes, même 15 minutes sur Espérance FM. C'était la voix de Dennis William. Ses yeux sont sur les oiseaux. Nous allons dans quelques secondes retrouver la rediffusion du Point Santé. Vous avez été nombreux à demander à Frédéric l'histoire des trois petits cochons. Mais vous êtes servis ce week-end. Plutôt, pas ce week-end, cette semaine. En tout cas, nous vous souhaitons une très bonne écoute. Et puis, que Dieu vous bénisse. Bienvenue pour ceux qui viennent de nous rejoindre.

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6: Eh bien voilà, nous y sommes. On va recevoir Frédéric ce matin pour lui dire bonjour. Bonjour Frédéric.
7: Bonjour Michel, bonjour à tous les auditeurs d'Espérance FM.
6: Comment ça va aujourd'hui?
7: Écoute, ça va par la grâce de Dieu. Merci Michel et toi?
6: Oui, ça va très bien.
7: Passe un bon week-end.
6: Ah, très bon week-end, oui.
7: Bon, super,
6: oui,
7: très bien.
6: Sportivement,
7: j'ai fait du sport hier.
6: Ah oui, j'ai fait, bon, c'était formidable.
7: Bon.
6: Tu as fait du sport aussi?
7: Hier matin.
6: Ah, hier matin. Ah, mais c'est génial alors.
7: Mais, tu sais, là, on prépare le semi-marathon.
6: Oui, là, qui arrive bientôt, oui. Qui arrive bientôt.
7: Dans deux mois.
6: Ben oui,
7: moi,
6: tout à fait. Donc, tu te prépares.
7: Voilà, on commence déjà les sorties du dimanche matin.
6: Dimanche matin,
7: déjà
6: ouais.
7: Se préparer.
6: Mais c'est bien. Hein.
7: Commencer à 6h, à la même heure que le semi-marathon,
6: ouais,
7: pour
6: 6
7: pouvoir
6: heures.
7: Déjà se préparer.
6: Absolument.
7: Voilà, la grosse sortie longue du dimanche.
6: Très bien, très bien. Ben, superbe. Alors, Frédéric, c'est une nouvelle semaine qui commence. Mm-hmm. Et puis, je me suis toujours. J'ai réfléchi ce week-end.
7: Ouais.
6: Je me suis dit, mais qu'est-ce que les trois petits cochons vont faire dans le point santé aujourd'hui?
7: Aïe, aïe, aïe. Bon, tu n'es pas le seul à avoir il y en a un certain nombre qui attendent.
6: Absolument,
7: l'histoire
6: oui.
7: Des trois petits
6: Absolument,
7: cochons.
6: Absolument, oui.
7: Bon, eh ben, on n'y arrive pas encore.
6: Hein. Ah,
7: on va y arriver, on va y arriver.
6: Oui.
7: Mais bon, on reprend notre bonne habitude
6: des éphémérides.
7: Très
6: bien.
7: Alors, cette saison, nous allons faire, nous n'allons pas toutes les faire.
6: Oui.
7: Nous allons prendre les plus importantes.
6: Oui.
7: Et nous allons estimer celles qui méritent d'être,
6: considérées. Oui, tout à fait. Oui.
7: D'accord. Surtout lorsqu'il y aura un impact sur la Martinique avec une organisation, etc. Et puis, lorsque nous estimons que l'information est importante, parce que
6: oui,
7: il est toujours important, Michel, de savoir ce qui se passe autour de nous.
6: Ah oui, ça c'est clair. Ça, c'est
7: les éphémérides permettent de considérer aussi un certain nombre de maladies qu'on ne connaît pas, qui sont un peu rares. Et il y a certains cas en Martinique.
6: Oui.
7: Donc, le fait d'entendre les choses, les gens se disent, tiens, j'ai ces symptômes-là.
6: On en parle.
7: Peut-être que ce serait ça. Peut-être qu'on en parle, d'accord, etc. Donc ça, c'est important.
6: Absolument.
7: Mais voilà, ce sera un petit peu la nouveauté pour cette saison.
6: Mm-hmm.
7: Mais nous allons continuer à les considérer.
6: Très bien.
7: Alors, nous sommes en septembre. Alors, bientôt arrive octobre rose, qui sera suivi de novembre bleu, etc. Donc, les mois ont des couleurs. Et en septembre, nous sommes en or.
6: Ah, septembre
7: en or pour la lutte contre les cancers pédiatriques.
6: Ah oui.
7: Et oui, c'est sur tout le territoire national. D'accord. Alors, chaque année en Martinique, entre 15 et 25 enfants sont touchés par des cancers pédiatriques, dont plus de 50 nouveaux cas recensés rien qu'aux Antilles Guyane. Au niveau national, donc en France métropolitaine, ce sont 2500 nourrissons, enfants, adolescents et jeunes adultes qui se battent contre ces maladies rares qui restent la première cause de décès par maladie chez les moins de 20 ans. Alors, la problématique du cancer demeure une préoccupation majeure en matière de santé publique sur notre territoire. C'est la raison pour laquelle l'ARS, donc l'Agence Régionale de Santé, a fait du parcours cancer un des parcours prioritaires du projet régional de santé qui a été publié en octobre 2023. Donc, il y a maintenant 3 ans.
6: 3 ans, ouais.
7: En Martinique, l'événement phare de la campagne nationale Septembre en or 2026, c'est le rassemblement intitulé Illuminons l'espoir, organisé par la Ligue contre le cancer, Comité Martinique, et qui se tiendra le samedi 26 septembre 2026. D'accord.
6: Oui,
7: donc, par l'événement phare de cette campagne nationale de septembre en or. D'accord? C'est un rassemblement qui aura lieu, alors, organisé par la Ligue contre le cancer de la Martinique. Ce rassemblement est intitulé Illuminons l'espoir. Aura lieu le samedi 26 septembre 2026 à partir de 19h. Et le lieu, c'est sur l'esplanade de la Tour Lumina.
6: Oui.
7: La Tour Lumina. Oui. D'accord. La grande tour à Fort-de-France, où on a le Martinique Première, tout ça, etc. Donc il y a une grande esplanade, hein, d'accord. Ben, ce rassemblement aura lieu au pied de la Tour Lumina. À Fort-de-France. Et l'objectif, c'est un moment de mobilisation et de solidarité dédié aux enfants, adolescents et jeunes adultes touchés par un cancer. Et c'est un moment aussi pour leur famille.
6: Oui, très bien.
7: Ok. Très bien. Ouais. Je reprends. Dans le cadre de Septembre en or, Septembre en or, c'est un mois national, d'accord, de sensibilisation au cancer pédiatrique. Alors, c'est les enfants, les nourrissons, jusqu'aux jeunes adultes, hein, donc 20 ans, etc. D'accord. Donc, dans le cadre de cette campagne nationale de sensibilisation, le samedi 26 septembre 2026, à 19h, au pied de la Tour Lumina, aura lieu un rassemblement intitulé Illuminons l'espoir. Et l'objectif, c'est un mouvement de mobilisation et de solidarité dédié aux enfants, adolescents et jeunes adultes touchés par un cancer ainsi qu'à leur famille.
6: C'est à 19h, voilà.
7: À 19h. Donc nous aurons l'occasion d'y revenir, d'accord, de le répéter, ben, justement la veille, le vendredi 25 septembre. Très nous bien. En reparlerons, d'accord, pour pouvoir rafraîchir la mémoire des auditeurs.
6: Très bien.
7: Michel, il nous reste 9 petites minutes pour considérer cette petite histoire.
6: Oui.
7: Est-ce que tu te souviens de l'histoire des trois petits cochons ?
6: Vaguement.
7: Vaguement.
6: Oui.
7: Et il y a une auditrice qui m'a demandé quel est le nom des petits cochons.
6: Là aussi des noms.
7: Est-ce qu'ils ont un prénom ? Alors, on peut leur donner les prénoms qu'on veut, hein.
6: Oui.
7: Mais moi, je vais leur donner 3 prénoms. Alors, je les empointe à. Alors, tu as lu Mickey.
6: Oui.
7: La bande dessinée.
6: La bande dessinée Mickey,
7: Alors, Mickey, Donald.
6: Oui.
7: Et Donald, il a 3 neveux.
6: Oui, 3 neveux.
7: Oui. Pour ceux qui sont fans de moi, dessinée, j'étais fan de bande dessinée. Oui. Je lisais beau Picsou, etc. Ça, Donald. Ouais. Et Donald a 3 neveux. Ah. Riri, Fifi et Loulou.
6: Ah, Riri, Fifi et Loulou.
7: Donc, Riri, je les appelle Loulou. Comme ça, les trois petits cochons.
6: Oui, oui.
7: Alors, considérons cette histoire. Mesdames et messieurs, tenez-vous bien, c'est parti. Il était une fois 3 petits cochons qui vivaient avec leur maman dans une petite maison. Un jour, la maman appela ses 3 fils et leur dit qu'elle ne pouvait plus les élever parce qu'elle était trop pauvre.
6: Ouais.
2: Je voudrais que vous partiez d'ici et construisiez votre maison,
7: dit-elle.
2: Mais prenez garde qu'elle soit bien solide pour que le grand méchant loup ne puisse entrer et vous manger.
7: La maman embrassa ses 3 petits cochons et leur dit au revoir, les larmes aux yeux. Ils s'en allèrent de chez eux construire leur maison. Le premier petit cochon rencontra un homme portant une botte de paille.
2: Puis-je avoir un peu de paille pour construire ma maison ?
7: Demanda le petit cochon. Et l'homme lui donna de la paille. Le second petit cochon avait rencontré un homme qui portait un chargement de bois.
2: Puis-je avoir quelques bouts de bois pour construire ma maison ?
7: Demanda le petit cochon. Et l'homme lui donna le bois. Le troisième petit cochon, lui, avait rencontré un homme chargé de briques.
2: S'il vous plaît, monsieur ?
7: Demanda le troisième petit cochon.
2: Puis-je avoir quelques briques pour construire ma maison ?
7: L'homme lui donna assez de briques pour bâtir une grande et solide maison avec une cheminée près de laquelle on pouvait s'asseoir. Les 3 petits cochons, donc, ont bâti chacun leur maison avec les matériaux qu'ils avaient.
6: Ils avaient reçu.
7: D'accord. Les 3 petits cochons rentraient joyeusement chez eux quand le loup les aperçut. Comme ils doivent être tendres, lequel vais-je manger en premier? Je vais commencer par le petit cochon dans la maison de paille. il frappa à la porte.
8: Petit cochon, gentil petit cochon, je peux entrer ?
2: Non, non, non, par le poil de mon menton.
7: Alors je vais souffler et ta maison s'envolera. Le loup gonfla ses joues, souffla, souffla de toutes ses forces et la maison de paille s'envola.
2: Au secours !
7: Crièrent les deux. Non, non, non, non. Au secours ! Cria le premier petit cochon en courant vers la maison de bois de son frère. À peine celui-ci eut-il refermé la porte que le loup frappa.
8: Petit cochon, gentil petit cochon, je peux entrer ?
2: Non, non, non, par le poil de nos mentons, répondirent les deux frères.
7: Alors je vais souffler, souffler, votre maison s'envolera. Le loup se gonfla les joues, souffla, souffla de toutes ses forces et la maison de bois s'envola.
2: Au secours, au secours, crièrent les deux petits cochons en courant aussi vite que possible vers la maison de briques de leur frère.
4: Ici, vous ne risquez rien, leur dit-il.
7: Bientôt la voix du loup résonna.
8: Petit cochon, gentil petit cochon, je peux entrer ?
2: Non, non, par le poil de nos mentons.
7: Alors vous allez voir, hurla le loup. Je vais souffler sur votre maison et je vais la démolir. Il prit alors sa plus profonde respiration et souffla comme un fou. Mais cette fois-ci, il ne réussit pas à mettre la maison par terre. Il se cogna la tête contre les murs et se blessa. Puis il s'enfuit dans la forêt, hurlant de douleur. Cela rendit le loup fou furieux. Il était si furieux qu'il en devint tout bleu.
8: « Il faut absolument que j'attrape ces cochons !» se disait-il.
7: Quelques jours plus tard, les petits cochons virent le loup arriver avec une grande échelle.
8: « J'aurais dû y penser plus tôt !» dit-il en l'appuyant contre le mur de la maison pour atteindre la cheminée.
7: Pendant ce temps, le troisième petit cochon, qui était très rusé, alluma un grand feu dans la cheminée et y posa un chaudron rempli d'eau. Quand le loup descendit dans la cheminée, il tomba tout droit dedans. Il poussa un hurlement

0: qu'on entendit à des kilomètres à la ronde et repartit comme il était venu par la cheminée. On n'entendit plus jamais parler de lui. Mmh. Ainsi s'appelle
1: l'histoire des trois petits cochons.
0: L'histoire des trois petits cochons. Chers auditeurs, je peux vous dire que Michel a écouté attentivement.
1: Ah oui, parce qu'il y avait le boutage en plus. Hein.
0: Mais c'est beaucoup plus intéressant
1: ah ben
0: comme
1: oui.
0: ça.
1: Ah ben oui.
0: Alors, qu'est-ce que cette histoire vient faire?
1: C'est quoi la morale?
0: Dans le pot de santé. Nous parlons d'aliments. Hein, ces mmh. aliments qui nous mènent par le bout du nez, d'accord? Le cas des aliments ultra transformés. Qu'est-ce que cette histoire vient faire là? La saison dernière, nous avions commencé avec le procès de Dan White.
1: Oui.
0: Et aujourd'hui, eh bien, cette saison, nous commençons avec l'histoire des trois petits cochons. Même s'il nous reste deux petites minutes, je ne vais pas satisfaire votre curiosité. Que vient faire cette histoire ici? Eh bien, ça, vous le saurez demain matin, si tu veux, dans notre point santé. Ne ratez pas ce rendez-vous.
1: Ah, restez à l'écoute surtout. Le suspense dure.
0: Ah oui, il va durer.
1: Ah oui.
0: Jusqu'à demain matin.
1: Jusqu'à
0: 24 heures.
1: Eh bien, c'est déjà terminé.
0: Oui, hein, on s'arrête là.
1: Cette
0: on
1: séquence
0: là.
1: De suspense, comme on dit. Et puis, Frédéric, on te souhaite quand même de passer une excellente journée. On se retrouve donc demain. Je vous lance la suite.
0: Merci Michel pour le point santé. Eh ben, rendez-vous demain matin si tu veux à 7h15 précise. Nous vous souhaitons une excellente journée et d'ici là, sentez-vous bien.
1: Merci Frédéric, à très bientôt.
0: À bientôt, bye bye.
1: Bye bye.
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1: Bonjour, alors aujourd'hui je voudrais vous proposer de pratiquer les bonheurs rétro. Alors qu'est-ce qu'on appelle les bonheurs rétro ? C'est-à-dire de se reconnecter avec les moments de votre vie où vous avez été les plus heureux. Alors, malheureusement, on va imprimer assez spontanément, c'est ce qu'on appelle du conditionnement aversif, des souvenirs négatifs. Moi, je vous propose de vous entraîner à imprimer vraiment les souvenirs positifs. Alors, les bonheurs rétro, c'est-à-dire que quand on a eu des moments agréables dans notre vie, notre corps, il a imprimé des sensations agréables, des émotions agréables. Ça peut être aussi un goût, la Madeleine de Proust, des odeurs. Une certaine lumière, enfin voilà, utilisez vraiment tous vos sens pour vous reconnecter dans certains moments heureux ou des moments de partage, des moments de plénitude. Peut-être visualiser l'image, vous reconnecter à tous vos sens de cet instant-là pour les faire durer et les imprimer dans votre corps, dans vos sensations. Et vous pouvez vous y référer à chaque fois que peut-être que c'est un peu plus difficile ou que vous avez des phases de découragement. Voilà, donc les bonheurs rétro, imprimer, pratiquer, cultiver.

Patti Ganzella est une autrice, compositrice, interprète chrétienne, francophone, originaire du Canada, née à Hamilton, en Ontario. Elle est principalement connue dans la francophonie protestante évangélique pour ses chansons d'encouragement et de louanges.

Bienvenue à tous ceux et à toutes celles qui viennent de nous rejoindre. Nous sommes dans la séquence l'artiste du jour. On parle aujourd'hui de Cathy Ranzella. Alors, il faut savoir qu'elle est née à Hamilton. Elle grandit au Canada et elle se consacre à la musique chrétienne en interprétant aussi bien ses propres compositions que des adaptations francophones de succès de la musique chrétienne anglophone, notamment des reprises de chanteuses comme Cathy Coccoli ou alors Yassi Velasquez.

Si vous venez tout juste de nous rejoindre, vous êtes en pleine séquence de l'artiste du jour. On parle aujourd'hui de Cathy Ranzella. Alors, il faut savoir aussi que sa discographie est remarquable. Seulement l'amour en 1994, pas si loin d'ici en 2010, un album phare incluant des titres très populaires sur les plateformes de louanges francophones, comme La vie est dure, mais Dieu est bon, Jésus est toujours là et prie pour moi.

0: bienvenue à vous qui venez de nous rejoindre dans Espérance Matin. On parle aujourd'hui de l'artiste Cathy Ranzilla. Il faut savoir qu'elle a un ministère auprès du jeune public et en plus de ses projets généraux, elle s'est également investie dans des spectacles et ministères destinés aux enfants au sein de diverses communautés comme lors du passage remarqué à la Porte Ouverte Chrétienne. Alors il faut savoir que les chants de Cathy Ranzilla, caractérisés par un message de soutien dans l'épreuve et d'espérance en la foi, restent très écoutés dans le répertoire de la musique chrétienne francophone. Et bien voilà, c'est terminé pour cette séquence l'artiste du jour. On a parlé aujourd'hui de Cathy Ranzilla. Le prochain rendez-vous, ce sera lundi prochain, Dieu voulant, pour un autre artiste. Bonne journée à tous et merci de nous avoir suivis.
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C'est déjà terminé pour cette matinale. C'était Michel avec vous depuis 6 heures dans Espérance Matin. J'espère que ce moment a été agréable. Merci de votre fidélité et puis un petit coucou à tous ceux et à toutes celles qui sont sur les routes en ce moment. Bien, soyez prudents, respectez bien les distances de sécurité. Dans quelques instants, l'info avec les confrères de A2PRL. À 8h30, le rendez-vous avec Philippe. À 10h, le message du jour. Et puis à partir de 11h, c'est Yasmina qui prend le relais également dans Info Actu. Et à partir de 13h, notre monde, nos vies, avec Emerente de Foix sur Espérance FM. Le moment est venu pour moi de prendre congé de vous et de vous retrouver demain, Dieu voulant, pour une autre matinale. Prenez bien soin de vous et de vos proches. Que l'Éternel vous bénisse. Plisfos, Brooke & Bered.

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1: 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Il est 8h. 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
1: Bonjour, bonjour à tous. À la une de l'actu, les élections sénatoriales dans les Outre-mer. Rodolphe Alexandre est élu sénateur de Guyane hier dès le premier tour. Le conseiller municipal de Mana, Ryan Perso, a lui créé la surprise pour le deuxième siège. À Saint-Barthélemy, pendant ce temps, Micheline Jacques est réélue sénatrice. Et puis enfin, à Saint-Martin, les alliances du second tour ont profité à Daniel Gibbs, l'ancien président de la collectivité territoriale, qui devient donc sénateur. À la une de l'actualité également, les accusés du procès Patrice Arandal reconnu coupable. Les deux Martiniquais Christopher Carini et Célia Quimbert écopent d'une peine de 20 ans de prison devant la cour d'assises de Chartres dans l'Hexagone. Les deux accusés sont reconnus coupables d'avoir planifié et provoqué la mort de leur compatriote en 2022 sur fond de rivalité amoureuse. L'appel à la mesure en Guyane. Dans un communiqué, la CTG appelle à rester prudent et respectueux autour de l'hospitalisation de Gabriel Serville. Le président de la collectivité territoriale a été hospitalisé au CHU de Guyane ce week-end. Il fait l'objet d'une prise en charge médicale, mais son état de santé n'est pas précisé. La collectivité précise qu'elle communiquera donc toute information utile sur l'évolution de la situation en accord avec sa famille. Une nouvelle onde tropicale sur la Guadeloupe. Les autorités placent la Guadeloupe en vigilance météo jaune pour fortes pluies et orages suite au passage de l'onde numéro 45. Après les forts cumuls de pluie annoncés, une amélioration est prévue à la mi-journée. Un nouveau plan de lutte contre le narcotrafic pour le port de Martinique. Un plan tourné autour de l'investissement dans la technologie à hauteur de 3 millions d'euros. Parmi les mesures annoncées, le déploiement de drones mais aussi de robots chiens. Et enfin, la formation du personnel du port et des entreprises au narcotrafic et à la corruption. Et puis enfin, à Lourdes, le pape Léon XIV a rencontré hier des milliers de fidèles, dont de très nombreux ultramarins venus des Antilles et de Guyane. Près de 150 000 personnes ont assisté à la messe célébrée au sanctuaire. Et dernier jour aujourd'hui en France pour le pape présent à Metz. Voilà pour l'essentiel de l'actu. Je vous souhaite une excellente journée.
2: Bonjour à tous. Un discours sur l'Europe et sur la paix pour le pape Léon XIV. Il est arrivé à Metz ce matin et il vient d'évoquer l'héritage de Robert Schuman qui a, dit-il, façonné l'Europe. Le souverain pontife a aussi lancé un message à la jeunesse. N'ayez pas peur de l'avenir. Dernière étape de son voyage en France. Une messe cet après-midi à la cathédrale Saint-Étienne. Emmanuel Macron va y assister. Le président de la République a lui appelé dans son discours à ne pas céder au repli, à la haine de l'autre et au retour des nationalismes qui divisent. Marine Le Pen dénonce des propos injurieux à l'égard des sénateurs du Rassemblement National. La candidate RN à la présidentielle pointe Patrick Kanner, le sénateur socialiste qui déclarait hier vouloir contenir le musée des horreurs qui va rentrer au Sénat. Après les élections sénatoriales, le Rassemblement National va pour la première fois pouvoir constituer un groupe de 15 élus avec ses alliés de l'UDR. Le chef de ce parti, Éric Ciotti, lui appelle à sanctionner ses propos. Le Premier ministre évoque une surenchère irresponsable. Sébastien Lecornu critique les élus de la France Insoumise qui appellent à étendre le mouvement dans les lycées. Les blocages d'établissements gagnent du terrain en région parisienne et le chef du gouvernement évoque sur X des tirs de mortier, des incendies et des violences aux abords des lycées. L'Union syndicale lycéenne, elle, appelle au blocage de tous les lycées de France demain alors qu'une journée de grève et d'action est prévue dans la fonction publique. Des rassemblements devant les tribunaux en fin de journée pour défendre l'accès à l'IVG. C'est aujourd'hui la journée mondiale de lutte pour le droit à l'avortement et des associations appellent à rester vigilants malgré l'inscription de ce droit dans la Constitution depuis mars 2024. Le planning familial s'inquiète notamment d'une fracture territoriale qui complique l'accès à l'avortement dans les zones rurales. Enfin du tennis et un Français dans le top 10 mondial. Arthur Fils est officiellement le numéro 9 au classement ATP. Il devient le 13e joueur français de l'histoire à intégrer ce top 10. Le dernier, c'était Gaël Monfils en septembre 2020. Bon après-midi.

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0: Bonjour, auditrice et auditeurs d'Espérance FM. Comment allez-vous en ce lundi matin? Eh bien, nous sommes déjà le 28 septembre, hein, comme les jours passent vite. Nous remercions Michel Pierre-Nicolas qui nous a, eh bien, entretenu dans cette très belle matinale. Nous le remercions, hein, de nous parler de cette manière avec cette très belle rubrique. Merci, Michel, que le Seigneur te bénisse et te fortifie. Chers auditeurs, nous sommes ensemble, eh bien, un peu avant 10h aujourd'hui, hein, puisque vous savez, nous recevons Frédéric Etona le lundi matin, mais vous l'avez compris, il n'est pas là ce matin, il ne sera pas là en direct pour parler de Mon Espace Santé, donc nous allons nous séparer un peu plus tôt. En tout cas, l'antenne est ouverte, et très bon début de semaine à vous, que vous soyez sur la route ou sur la rocade ou encore pas loin de chez vous ou sur un parking, partout où vous êtes, soyez très prudent. L'actualité de ce week-end nous laisse un goût encore amer, marqué par une nouvelle série de tirs de violences armées qui endeuillent nos quartiers. Eh bien, chers auditeurs, face à l'escalade, une question revient en boucle. Comment réparer ce qui semble brisé dans le cœur humain? Et oui, on semble devenir insensible. La réponse dépasse, je le crois, les simples dispositifs de sécurité que l'on tente de positionner, de mettre, de proposer. C'est ici que nous avons néanmoins une boussole indéfectible qui est dans l'exercice de notre foi dans la parole de Dieu. Ayons confiance en Dieu. Et c'est là que la foi, hein, prend tout son sens. Seul l'amour de notre Seigneur possède ce pouvoir de restaurer ce cœur brisé, le cœur brisé qui aujourd'hui, vit dans une certaine insensibilité, et de pouvoir réparer ce qui est cassé au-delà des douleurs, au-delà des colères profondes. Eh bien, nous pouvons trouver un apaisement auprès de notre Seigneur. Tournons-nous donc vers sa parole, tournons-nous donc vers lui dans sa parole, et que quand nous voyons, hein, que les ténèbres ou l'ombre des ténèbres progressent, gagnent du terrain, croyons que la parole de Dieu nous dit, là où le mal abonde, eh bien, la grâce de Dieu surabonde. Alors nous pouvons véritablement trouver consolation et chemin et une route sûre dans la parole de Dieu qui nous conduit à la vie, qui nous conduit, à une vie meilleure. Alors que vous soyez bénis en cette journée, je vous propose un supplément de la matinale. Oui, c'est le supplément de la matinale où nous allons encore vivre l'espérance à travers ces paroles. Prenez courage, nous voulons nous entourer de cette parole de Dieu. Nous voulons aller dans ce temps que le Seigneur nous donne de vivre, de partager l'espérance qu'il donne à tous ceux qui espèrent en lui, ceux qui espèrent en sa bonté. Chers auditeurs, nous aurons un très beau programme ce matin. Nous allons commencer par la chronique des mots d'actu, des mots d'espérance avec Roland Meyer. Après quoi, ce sera la promesse du jour, un texte biblique vous sera présenté pour découvrir ce que le Seigneur, il veut nous dire à travers sa parole. C'est un moment bien apprécié des auditeurs. Et ce matin, nous allons découvrir le texte des psaumes, le psaume 121, le verset 1 et 2. Après quoi, nous allons bien sûr faire notre tour du monde des cultures, et nous irons aujourd'hui, nous allons retourner en Espagne pour découvrir le Sobremesa. Le Sobremesa, donc le plaisir de prolonger la table. Une très belle culture à découvrir encore ce matin. Vous êtes au bon endroit, restez entre compagnie, parce qu'après ça, vous aurez le conseil solaire du jour. Nous allons découvrir des petites annonces, et puis, bien sûr, nous allons prier avec cœur à cœur en prière. prière pour ceux qui nous rejoignent à l'instant. Je l'ai annoncé, Frédéric Etienne n'étant pas là, nous n'aurons pas mon échange avec lui dans le cadre de mon espace santé. Que Dieu vous bénisse, bonne écoute. Et nous écoutons donc Roland Meillon, la chronique des mots d'actu, des mots d'espérance.
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2: Notre quotidien est marqué par des catastrophes dues à l'irresponsabilité humaine. Ici, des tueries de masse. Là, des naufrages de réfugiés qui tentent de fuir des régions dans lesquelles même la survie n'est plus possible. Là encore, des missiles tombent sur la tête de populations civiles innocentes. Et puis, il y a les cris d'alarme incessants des spécialistes qui nous disent que le climat se réchauffe chaque jour un peu plus, ce qui complique considérablement la vie sur notre planète. Néanmoins, certains événements redonnent du courage à une population rassasiée de violence et de destruction. Je pense par exemple aux fidèles de l'Église catholique de la France continentale qui ont eu le plaisir d'accueillir leur chef.

si nous apprenions à lever les yeux un instant pour voir ce que le Créateur de l'univers a à nous dire? Le 12 août dernier, les populations européennes ont eu le privilège d'assister à une éclipse solaire totale, peu avant le coucher du soleil. En Espagne, l'éclipse était totale. Depuis la Haute-Savoie, où nous habitons, elle était de 95%. Voir et entendre. Voilà deux attitudes qui forcent le respect. Voir le soleil qui disparaît progressivement parce qu'il est caché par la lune qui vient se mêler à la scène en se plaçant entre la terre et le soleil, cela n'arrive pas souvent. Cette magie des astres nous force à considérer notre petitesse et à lever les yeux pour essayer de comprendre. Entendre. Entendre le silence qui s'installe progressivement, comme si c'était déjà la nuit. Les oiseaux cherchent une place pour dormir, tandis que les animaux nocturnes pensent qu'il est l'heure de se mettre en route. Samedi soir dernier, nous sommes montés sur le Salève avec mon épouse. Le Salève, c'est cette petite montagne juste derrière notre maison. Elle culmine à quelques 1300 mètres d'altitude. Montagne qui, en fait, est en permanence devant la fenêtre de mon bureau lorsque je vous parle. En haut du Salève, nous sommes face à la chaîne du Mont Blanc. Hier soir, c'était derrière les sommets de 3000 à 4000 mètres que la pleine lune, dite la lune des moissons, faisait son apparition. Comme beaucoup d'autres au même moment, j'ai pris mon matériel photographique pour immortaliser le spectacle que le ciel nous réservait. Les mots nous manquent pour dire l'émotion. Et je reprends ici les mots envoyés par mon beau-frère à la vue des photos. Il m'a dit « On ne peut que se taire et admirer avec humilité. » Admirer avec humilité ce que le Créateur nous offre chaque jour, chaque nuit. Et vous, mes amis des Antilles, vous n'êtes pas en reste. Des levées et des couchers de lune, des levées et des couchers de soleil sur les océans qui vous entourent ne peuvent vous laisser indifférents. Quant aux ciels étoilés qui vous servent de plafond, profitez-en aussi. Ce sont autant de clins d'œil que le Créateur vous fait comme pour vous dire « Je suis là malgré tout ». Si rien ici-bas ne parvient à nous combler pleinement, les beautés du ciel nous comblent totalement.

en fond sonore parce que c'est très beau, alléluia, à notre Seigneur qui est fidèle, qui est bon, et nous allons rester justement dans le thème de sa provision, de son secours, de sa bonté, et nous lisons dans le psaume 121, les versets 1 et 2, « Je lève les yeux vers les montagnes, d'où me viendra le secours ? Le secours me vient de l'Éternel qui a fait les cieux et la terre. » Alors, j'aime beaucoup, beaucoup, beaucoup ce verset parce que il nous dit que, en fait, Dieu, il a toutes les situations entre ses mains. Nous ne devons jamais penser ou croire que le Seigneur il ne voit pas, il n'entend pas, ou qu'il n'a pas la possibilité ou la capacité de faire les choses. Au contraire, nous devons avoir une entière confiance en lui. Ne cherchons pas, chers auditeurs, de secours limité auprès des hommes. Notre Dieu est notre Créateur. Mais ce verset nous dit qu'il est aussi le créateur de l'univers et lui-même déploie sa puissance pour nous soutenir et nous protéger jour et nuit sans faillir. D'ailleurs, quand vous considérez dans les versets qui vont suivre, eh bien, la parole nous dit « Il ne sommeille ni ne dort ». Dieu ne fait pas une basse-tête et puis bon, des choses lui échappent, non. Alors, quand ici l'auteur il regarde la montagne, il regarde ce qui représente peut-être dans sa vie une difficulté. Mais rappelons-nous aussi grandes sont nos montagnes. Alors si on prend l'image de Moïse qui est monté sur la montagne à la rencontre de Dieu. Oui, il y a eu une difficulté à grimper, il y a une difficulté à aller jusqu'au sommet de cette montagne, mais là, il a retrouvé Dieu. Dieu était là. Alors, des fois, le secours nous vient aussi du Dieu qui est au-dessus, qui règne au-dessus de toutes nos montagnes. Et ce verset nous dit que « Je lève les yeux vers les montagnes, d'où me viendra le secours ?» Et la réponse est de dire que cette montagne qui paraît grosse, le Créateur, c'est l'Éternel. Le Créateur de cette montagne qui paraît être vraiment hors de mes capacités, etc. Cette montagne est aussi en fait une dans la création de Dieu. Donc il n'y a rien que le Seigneur ne puisse faire pour nous, rien qui soit trop grand, trop fort, parce que Dieu il maîtrise tous les éléments naturels, mais aussi tous les éléments de nos vies. Je le redis, je lève les yeux vers les montagnes, d'où me viendra le secours ? Mais le secours me vient de celui qui a fait les cieux et la terre et les montagnes, de celui qui a tout fait. Alors, les éléments qui existent, tout ce qui nous environne, Dieu a autorité sur tout. Jésus n'a-t-il pas parlé à la mer ? Et la mer s'est calmée. Cette mer qui pourtant était pour les disciples dans la barque un élément qui pouvait les conduire à leur mort. Ils ont même considéré qu'ils allaient mourir. Puisqu'ils ont réveillé Jésus en disant « Maître, ne vois-tu pas que nous allons périr ? Ne vois-tu pas cela ?» Mais Jésus, il est là, il dort, tranquillement, dans la tempête. Mais il sait qu'il y a la tempête. Mais Jésus, en parlant au vent, en parlant à cet élément naturel, cet élément naturel s'est calmé. Parce qu'il est l'auteur. C'est lui qui a créé ces choses. C'est lui qui a tout créé. Alors, chers auditeurs, quand les circonstances, les événements de la vie semblent insurmontables, semblent nous détruire, nous terrasser, nous déstabiliser, nous enlever, rappelons-nous que notre ancrage,
demeure dans l'exercice de notre foi en notre Dieu. Dans l'exercice de notre foi en celui qui règne et qui domine sur toute chose. Rien ne peut surprendre Dieu. Rien ne peut empêcher Dieu de nous secourir, de faire de nous, eh bien, ce qu'il a résolu. C'est pourquoi nous pouvons avoir une confiance forte, ferme, indéfectible dans notre Seigneur, parce qu'il est, il est fidèle, notre Dieu, il est bon et il fait véritablement toutes choses bonnes. Alors que la paix du Seigneur vous environne, que vous soyez bénis dans le nom du Seigneur et que nous puissions eh bien manifester cette foi en lui, parce que il est notre Dieu, il est le Créateur et il tient le monde dans sa main. Ne le chantons-nous pas ? Hein? Alors, par contre, là, je vous propose de chanter ensemble cette très belle chanson qui parle de victoire. Et oui, notre Dieu, il est victorieux. Nous chantons cela avec les jeunes talents en mission, et que la paix de Dieu, eh bien, vous environne. Il n'y a aucune montagne, aucune difficulté de nos vies où le Seigneur ne peut nous secourir. Je lève les yeux vers les montagnes. D'où me viendra le secours ? Ben, le secours me vient de l'Éternel qui a fait les cieux et la terre.

cette chanson, elle est merveilleuse, elle est vraiment extraordinaire. Je suis toujours emporté quand j'entends ces belles paroles. Restez en tout compagnie, chers auditeurs. Après le top horaire, nous reviendrons pour le tour du monde des cultures. À tout à l'heure.

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1: 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Il est 9h. Bonne matinée. 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

Pascal Ferraro nous chante « Je t'appartiens ». Le moment est venu pour nous de faire notre tour du monde des cultures. Et nous allons en Espagne pour découvrir le plaisir prolongé de la table. Alors, qu'est-ce que c'est ? Vous allez beaucoup vont se retrouver hein, dans cette culture. C'est une tradition espagnole qui appelle à la convivialité, la sobre mesa. Donc, ce mot désigne le temps précieux que l'on passe assis autour de la table après avoir fini de manger. Et oui, ça, vous le connaissez. Nous restons souvent près de la table à discuter, à refaire un peu le monde, hein, à refaire le monde, à parler de tout, à parler des fois de rien, mais on est là, on est ensemble et puis on peut passer des heures. Mais j'ai découvert cela dans un pays, je ne dirai pas, après le repas du sabbat, eh bien on restait autour de la table des fois jusqu'à 22h. Oui, j'ai bien dit, dans la période de grand froid, eh bien, on restait près de la table après le repas du midi, hein, eh bien, nous restions près de la table jusqu'à 22h, eh bien, à prendre aussi, donc, le dîner, à continuer à parler. Il y a beaucoup de choses à dire. Voilà, ce sont ces moments que nous passons, qui sont riches, hein, en échange, en convivialité. Alors, plutôt que de se lever, hein, dès la dernière bouchée avalée, les convives restent ensemble pour discuter, refaire le monde, rire et partager. Donc, le dessert et puis une petite infusion, un petit chocolat chaud, voilà. Donc, la sobre mesa peut durer des dizaines de minutes, voire des heures le week-end, comme je l'ai dit, comme moi je l'ai vécu également. Donc c'est un rappel que le repas n'est pas seulement un acte fonctionnel pour se nourrir, mais un moment privilégié de connexion et de partage. Eh bien, c'est bien vrai. Je vous invite, hein, probablement vous le faites naturellement, puisque c'est un moment que l'on passe ensemble. Et il y a toujours de bonnes choses qui sortent de ces échanges, et quand les mauvaises discussions arrivent, je vous invite à les détourner, parce que des fois il y en a, et mais nous pouvons parler de bonnes choses qui glorifient Dieu, et je crois que cela fera du bien à tout le monde. Voilà, je vous propose un beau titre, c'est le groupe Intervocal qui nous chante « Tu m'as choisi ». Après quoi, nous ferons un petit tour du côté des annonces. Ensuite, nous allons découvrir le conseil solaire du jour et nous prierons ensemble avant de nous séparer. Bonne écoute à vous.

Oh, c'est merveilleux. Dieu, tu m'as choisi. Et je le crois, nous sommes tous choisis. Parce que si nous vivons, c'est parce que Dieu l'a voulu. Donc, nous sommes désirés. Et Dieu a voulu que nous soyons là. Donc, profitons pleinement de cela. Hein, et réjouissons-nous dans le Seigneur. Je vous le dis, réjouissons-nous dans le Seigneur. Disons sans cesse, exalté soit l'Éternel, notre Dieu. La parole nous dit que ceux qui aiment le salut de l'Éternel disent sans cesse, exalté soit notre Seigneur. J'en reviens donc aux petites annonces. Nous avons reçu une annonce de Catherine Limois qui nous informe qu'après 4 mois d'absence, elle est de retour. Hein, donc les portes de l'atelier de réparation de Bible, de cantiques et de tout livre, tout ce qui concerne le papier, elle sait y faire. Donc vous pouvez la contacter. Donc c'est Catherine Limois qui répare vos livres, qui répare vos bibles et elle le fait très bien. Donc pour avoir utilisé ses services, je peux vous dire que le travail a été bien fait. Donc vous pouvez appeler Catherine Limois, elle répond au 06 96 88 70 38. 06 96 88 70 38. Nous poursuivons les petites annonces avec j'ai une petite annonce que nous avons reçue par mail. Voilà, donc pour l'ouverture d'un centre de repos dédié aux personnes âgées autonomes, eh bien, on vient à votre générosité, s'il vous plaît, pour la collecte de dons de matériel médical. Donc, vous avez des fauteuils roulants, des cannes, des lits médicalisés, des alaises que vous n'utilisez plus, ou alors des dons de couches, ou même des compléments alimentaires. Eh bien, vous pouvez appeler au 06 96 55 56 69. C'est un joli numéro. 55 56 69. Ça aurait été bien d'avoir 55 56 77, mais ce n'est pas ça. C'est 55 66 69. Si vous avez bien chez vous des fauteuils roulants, des cannes, des lits médicalisés, des alaises, des couches ou même des compléments alimentaire. Voilà pour les petites annonces. Nous poursuivons, chers auditeurs, avec une très belle personne, une très belle voix. C'est Laurentia que nous avons déjà reçue ici et nous vous la proposons comme une nouveauté. Espérance FM, elle nous chante « J'ai décidé d'y croire ». Bonne écoute à vous, pourquoi nous revenons avec le conseil solaire du jour. À tout de suite.

0: Et nous remercions Laurentia pour cette très belle découverte. Et bien, dans quelques secondes, allons écouter maintenant le conseil solaire du jour avec Magali Longchamp et Pierre Cesarini de l'association Sécurité Solaire. Après quoi, je vous donnerai l'indice du jour.
1: Le conseil solaire dans la Minute Info. Comme le dit la musique, couronne toute flèche qu'a brillé en plein soleil. Le soleil est essentiel à la vie. C'est un allié pour une bonne santé. Mais il y a danger à s'y exposer sans se protéger. Entre les choses à faire, à ne pas faire et les idées reçues, il faut trouver un juste équilibre. Monsieur Pierre Cesarini, directeur général de l'association Sécurité Solaire, fait le point avec nous. La question du jour, un coup de soleil de temps en temps, ce n'est pas grave.
2: Oui et non. Il ne faut pas suralarmer les gens non plus, mais il ne faut pas minimiser les risques non plus. Toutes les études épidémiologiques sont formelles. Ce qui fabrique le plus le risque de cancer à l'âge adulte. D'abord, on peut rassurer les personnes, on ne fait pas de cancer de la peau enfant. En revanche, le plus gros facteur de risque de cancer de la peau à l'âge adulte, ce sont les coups de soleil de l'enfance. Plus ou moins graves, plus ou moins répétés. Alors bien sûr, t'as laissé prendre un coup de soleil à ton enfant le week-end dernier, c'est pas la peine de foncer chez le dermatologue. D'abord, c'est trop tard. Deux, le risque, s'il est là, c'est pour dans 10, 15 ans ou 20 ans, hein, faut le savoir, le mélanome, hein, la forme la plus dangereuse de cancer de la peau, c'est la troisième cause de mortalité par cancer chez les jeunes adultes, chez les 20-40 ans. Parce que ces personnes ont reçu beaucoup de coups de soleil pendant l'enfance et des coups de soleil graves pour certains, à pouvoir aller jusqu'à la cloque. C'est ça qui majore le risque. Donc il ne faut pas le considérer comme quelque chose de pas grave. Et oui, on peut s'amuser à prendre ou à laisser prendre à nos enfants des coups de soleil tous les week-ends. Mais en même temps, si ça arrive une fois ou deux, il n'y a pas mort d'homme immédiate, il n'y a pas d'aggravation particulière du risque.
1: Se protéger, c'est protéger sa santé. Entre 10h et 14h, veillez à bien vous protéger, vous et vos enfants. Pensez à suivre l'indice UV de Mode Prométhéo. Pour plus d'informations, visitez le site www.soleil.com.

0: Merci, merci à Magali et à Pierre pour cette rubrique où nous avons de bons conseils que nous devons mettre en application. Chers auditeurs, l'indice UV du jour est de 9 partout dans l'île, sauf le Robert et la Trinité. Je ne sais pas pour quelle raison, mais sur le Robert et la Trinité, nous avons toujours bien un point en dessous par rapport aux autres villes de la Martinique. D'ailleurs, je poserai la question à Pierre et à Magali pour savoir, pour connaître la raison. Voilà, je ne sais pas pour quelle raison, mais quand partout nous avons 10, eh bien au Robert à Trinity nous sommes à 9. Quand nous sommes à 9, au Robert à Trinity nous sommes à 8. Voilà, il y a toujours un point en dessous, sinon partout ailleurs nous sommes à 9. Alors, bien, nous allons maintenant prier ensemble avec cœur à cœur en prière, et puis après quoi nous allons nous séparer. Et bien, j'espère très vite que le téléphone soit rétabli pour que nous ayons notre échange, question de foi. Vous pouvez m'appeler au 05 96 72 82 51 pour poser vos questions. Bonne écoute à vous, à tout à l'heure.
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3: Amis auditeurs, bonjour. Toi qui as perdu le sourire face au tracas de la vie, sache qu'aujourd'hui, Dieu veut raviver la joie dans ton cœur. Père Tout-Puissant, voici tes enfants avec leur tristesse pour raviver la joie dans leur cœur, qui est une vitamine indispensable. Oui, la joie de l'Éternel est ta force. Crois-le, car Jésus est la source de ta joie. Alors Père, redonne le sourire à ton enfant triste face au tracas de la vie, aux épreuves qu'il rencontre. Change cette tristesse en joie, une joie parfaite, complète et débordante, afin qu'elle remplisse tout son être, afin qu'il sache que lorsque tu es avec eux, alors la joie est là aussi, car Jésus est la source de la joie. Seigneur, pénètre dans chaque cœur et redonne la joie à ton enfant triste, au nom de Jésus. Amen. Sachez que votre tristesse se changera en joie. C'est cette joie du Seigneur qui vous permettra de traverser vos épreuves. Un cœur joyeux est un bon remède. Un esprit abattu dessèche les eaux. Alors mets ta joie et ta confiance en Dieu et il comblera les vœux de ton cœur. Bon courage, soyez bénis. Bye bye.

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3: Eh bien, chers auditeurs, eh bien oui, un sourire. Bon, je m'arrête là. Oui, il y a des choses qu'on ne peut pas s'obliger à faire et puis laisser la place à d'autres pour le faire. Dieu a fait des dons à chacun de ses enfants. Voilà, donc bonne journée à vous. Bien, soyez souriants, souriez à la gloire de notre Dieu. Il a fait tellement pour nous. Oui, je ris de moi-même. Hein. C'est comme ça. Je souhaite une belle journée. Hein. Bon, Olivier hein, qui m'a fait un bon petit coucou ce matin, ça m'a fait plaisir. Oli, merci pour ton soutien, merci pour tes petits messages. Et puis que la paix du Seigneur t'accompagne durant toute cette journée. Soit le meilleur élément, hein, soit le meilleur de toi dans tout ce que tu entreprendras en cette journée. Que le Seigneur vous bénisse chacun. Chacun, que le Seigneur répande sur vous sa paix, sa grâce. Rappelez-vous, eh bien, de la pensée du jour, je lève les yeux vers les montagnes. D'où me viendra le secours? Eh bien, le secours me vient de l'Éternel qui a fait les cieux et la terre. C'est lui qui a tout fait. N'ayons crainte de rien. Et puis, plaçons notre confiance en notre Dieu. Je vous dis bon courage. À demain, Dieu voulant, pour une nouvelle émission. Le rendez-vous à 10h, vous allez retrouver donc le pasteur Lucea, hein, Hilary Lucea, pour le message du jour. Il sera en direct dans nos studios. Nous le remercions pour cela. Et puis à 11h, c'est Yasmina qui nous soutiendra dans le 11-13 et à 13h, bien Émirante deux fois, pour l'émission Notre Monde, Nos Vies. Bon courage à vous, chers auditeurs. Vous

0: 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Vous avez fait le bon choix. Ne changez surtout pas et criez-le à vos voisins, en voiture, partout où vous êtes. Parlez aux gens, dites aux gens d'écouter Espérance FM parce qu'ici, on partage l'espérance. Que la gloire de notre Dieu illumine vos cœurs, illumine vos pensées et chasse tout ténèbres de nos vies. Eh bien, c'est là mon vœu pour chacun de nous. Très, très, très belle journée à vous et à demain, Dieu voulant, pour une nouvelle émission. Le rendez-vous, mais nous restons ensemble toute la journée. Bye bye.
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0: Nous serons ensemble tous les matins du lundi au vendredi pour échanger. 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Ça va bien?
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0: Ce matin, je suis très heureux de nous retrouver dans
1: Le rendez-vous.
0: Ça va bien?
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0: D'accord.
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1: C'est Espérance FM. Il est 10h. Bonne matinée. 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
1: Je suis heureux sous le cap de vous accueillir et de vous souhaiter la bienvenue à l'écoute d'FM Espérance. Celui qui vous présente le sujet, c'est Charles-Henri Coco. Celui qui vaincra, je le ferai asseoir avec moi sur mon trône, comme moi je me suis assis avec mon Père sur son trône. Apocalypse 3, verset 21. Ils sont nombreux, les chrétiens qui sont en très mauvais état spirituel. Ils ne sont pas sûrs de leur salut en Jésus-Christ. Ils fréquentent les lieux de culte sans aucune conviction profonde. Ils participent à la célébration de Dieu sans pour autant que leur cœur, dans ses profondeurs, soit renouvelé. De véritables religieux sans fondement véritable sur le rocher des siècles. Certains ne voient pas la nécessité d'une étude personnelle des écrits sacrés. Ils semblent beaucoup plus apprécier l'apport qui leur est fait par l'étude des autres. Mais il ne leur vient jamais à l'idée de se jeter à leur propre tour dans une étude systématique de la parole de Dieu. Nous devons savoir que la présentation de la parole par celui qui s'adresse à nous, peu importe l'époque, est le résultat de sa recherche personnelle et qu'il est très important pour nous que nous prenions le temps de sonder les Écritures personnellement afin de consolider notre foi dans l'espérance, car personne ne peut le faire à notre place, ni le faire pour nous. Nul ne peut connaître Dieu et celui qui l'a envoyé pour nous, ni non plus à notre place. C'est une affaire qui engage personnellement le croyant. Et voici ce que dit le texte sacré dans Jérémie 31, versets 33 et 34. « Mais voici l'alliance que je ferai avec la nation d'Israël. Après ces jours, dit l'Éternel, et je mettrai ma loi au-dedans d'eux, je l'écrirai dans leur cœur, et je serai leur Dieu, et ils seront mon peuple. Celui-ci n'enseignera plus son prochain, ni celui-là son frère, en disant, « Connaissez l'Éternel, car tous me connaîtront, depuis le plus petit jusqu'au plus grand, dit l'Éternel, car je pardonnerai leur iniquité, et je ne me souviendrai plus de leurs péchés. » Il ne s'agit nullement d'avoir des informations sur Dieu ou de savoir des choses à son sujet, mais de le connaître intimement pour soi. Il ne s'agit pas non plus de savoir simplement ce que Dieu est en Jésus et ce que Jésus est en Dieu ou ce que Jésus a fait pour moi et de moi. Il faut le vivre au quotidien de gloire en gloire jusqu'à la stature parfaite de Christ. Chacun devra rendre compte pour lui-même devant Dieu de ce qu'il a fait du temps qui lui était imparti afin de connaître celui qu'il prétendait être son Seigneur et son Dieu. Aucun des composants de l'Église ne pourra se cacher derrière qui que ce soit et se déclarer coupable à sa place ou comme étant responsable du fait qu'il ne connaît pas Dieu comme il se doit. La lettre à la Odyssée nous présente la condition spirituelle du peuple de Dieu.

plus nous approchons de la fin du temps qui nous est alloué, plus le peuple ressemble à ce qui nous a été rapporté par l'apôtre Jean. Sans que cela soit une fatalité, la description prophétique correspond très bien à notre état actuel. Dans Apocalypse 3, verset 14, les Écritures 7 déclarent ceci. Écrit à l'ange de la Laodicée, voici ce que dit l'Amen, le témoin fidèle et véritable, le commencement de la création. L'ordre qui est donné est un impératif qui doit être appliqué sur le champ, car le temps presse. Il faut que le message parvienne le plus rapidement possible à sa destination, de telle sorte que les personnes concernées prennent les dispositions qui conviennent. Parce que le mot « ange » utilisé ici exprime la rapidité avec laquelle le messager doit transmettre l'information. Le terme employé désigne en même temps les chefs religieux de l'Église de la Laodicée. Nous sommes en quelque part très fiers de dire que tout haut, que nous sommes l'Église qui représente la Laodicée de la fin des temps. Mais nous rejetons les messages qui lui sont adressés. Si nous acceptons que notre Église soit la Laodicée, recevons humblement le message que Jésus, au milieu des sept chandeliers, lui envoie. Jean n'a pas le temps pour des explications supplémentaires, parce qu'en donnant l'ordre, il enchaîne tout de suite. Jésus se présente comme le oui ou la vérité du Tout-Puissant. Avec lui, avec Jésus, commence et s'achève l'histoire de son Église. C'est lui, Jésus, l'alpha et l'oméga. C'est lui le premier et le dernier, c'est lui le commencement et la fin. Le titre suivant est une explication du premier lorsqu'il déclare « le témoin fidèle et véritable ». À la Laodicée, Jésus se présente comme étant le témoin de son mode de vie. Un témoin fait son apparition lors d'un procès afin de déposer un témoignage pur de ce qu'il a vu et entendu antérieurement sur la dite affaire qui est traitée à cour. Le mot grec qui est traduit par témoin signifie aussi dans un procès ou encore il prend le sens de martyr. C'est donc celui qui a subi le martyr en parlant de Jésus pour cette église de toutes les époques et de la fin des temps. C'est lui le témoin fidèle. C'est lui qui a déposé sa vie pour elle, pour l'église et l'a récupérée le troisième jour de sa mort. Il se révèle en elle-même en même temps que témoin. Certes, mais il se révèle aussi comme étant fidèle, un témoin fidèle. Parce que Jésus est l'expression parfaite de la pensée de Dieu, le reflet de sa gloire, l'empreinte même de sa personne. Car, dit Paul dans Colossiens 2, verset 9, « En lui habite corporellement toute la plénitude de la divinité. » Puis, Jésus se révèle comme le commencement de la création. Il est le principe, la cause première de la création, celui par qui toutes choses ont été faites. C'est lui le tout-puissant créateur de l'univers. Il se révèle toujours dans la volonté de Dieu. Tout ce que Dieu est, Jésus l'est. Tout ce que Dieu dit résonne à travers lui. Tout ce que Dieu fait se fait par lui, parce qu'il a la plénitude de l'Esprit en lui, étant lui-même le Dieu tout-puissant. Je connais tes œuvres, dit-il. Je sais que tu n'es ni froid ni bouillant. Puisses-tu être bouillant ou froid? Le Seigneur Jésus sait que son peuple n'a aucun problème avec la doctrine. Du coup, il pose le doigt sur le mal qui ronge son Église. Il n'a aucun zèle pour le service. Cette position non engagée égare beaucoup de personnes. Le peuple n'est ni un vrai mondain, ni un vrai chrétien. Et l'ennemi s'en sert pour accomplir une œuvre que personne d'autre ne peut faire. Et cela, c'est une réalité. On peut comprendre pourquoi il dit être sur le point de vomir son peuple. Sa tiédeur lui donne la nausée. La vision que nous avons de nous-mêmes est totalement erronée. Nous sommes à des années-lumière de la réalité de la vie souhaitée par Dieu pour nous. Pire, nous tenons à fixer les règles du jeu, les règles qui doivent nous permettre d'entrer en la présence de Dieu. En outre de cela, nous nous vantons de notre richesse. C'est la seule église, effectivement, de toutes celles qui sont sur les places du monde à pouvoir maîtriser le texte sacré de la sorte. Toutes les autres sont à côté de la plaque. Nous sommes fiers de ce don
qui nous a été fait par l'œuvre du Saint-Esprit selon la volonté de Dieu. Nous savons beaucoup de choses de Dieu, mais nous ne le connaissons pas lui-même. Nous faisons étalage de ce que Dieu nous a révélé ses secrets, mais nous ne connaissons pas non plus celui qui l'a envoyé. Tandis que notre nez est en train de s'enfler, celui qui nous a comblés de ses bienfaits continue à nous révéler notre état véritable afin de nous ramener à plus d'humilité. La suite du tableau qui est brossé dans la lettre à la Odyssée par l'Amen est triste parce qu'il déclare au verset 17 de ce même chapitre 3 de l'Apocalypse « Parce que tu dis, je suis riche, je me suis enrichi, je n'ai besoin de rien. Et parce que tu ne sais pas que tu es malheureux, misérable, pauvre, aveugle et nu. » En observant attentivement la déclaration du témoin fidèle, vous verrez avec moi que nous sommes touchés par 5 maladies graves. Et si nous refusons de suivre le conseil de Jésus, nous risquons d'y passer. Notre état n'est pas rassurant parce qu'il donne la nausée au maître. L'envie de vomir, comme on dirait chez nous en créole, dégobier. Lorsqu'une personne a mangé et que la nourriture n'a pas été acceptée, pour se sentir mieux, la meilleure chose est de renvoyer cette nourriture. Lorsqu'elle remonte, c'est une véritable purée nauséabonde et gluante. Elle est dégoûtante. Dès que c'est fait, dès que la personne a renvoyé ce qu'elle avait avalé, elle se sent mieux. C'est cet état personnel dans lequel Dieu se trouve au sein de l'Église à cause de la tiédeur personnelle de chaque croyant. À moins de changement radical personnel, c'est ce qui risque d'arriver. Il y a un texte biblique que certains connaissent très bien, d'autres moins, mais qui se trouve dans Amos chapitre 5, versets 23 et 24, qui dit « Éloignez de moi le bruit de vos cantiques. Je n'écoute pas le son de tes luttes, mais que la droiture soit comme un courant d'eau et la justice un torrent qui jamais ne tarit. » J'ai dit Amos 5, versets 23 et 24. Personne n'accepte de reconnaître qu'il est un chrétien malade ou un croyant de mauvaise qualité. Tous disent qu'il n'existe pas de personne fréquentant Jésus qui soit malheureux, qui soit misérable, qui soit pauvre, aveugle et nu. Tous prétendent être en très bonne santé spirituelle. En fait, nous avons honte de dire, ne serait-ce qu'à Dieu seul seulement, « Seigneur, je suis en très mauvais état devant ta face ». Tant que le croyant refusera de reconnaître son état de délabrement spirituel, et là, il ne s'agit pas d'un état religieux, car tous les êtres humains sont religieux. Ils adorent tous quelque chose en quelque part. Mais il s'agit ici d'accepter de reconnaître ce que nous sommes, d'accepter de reconnaître que les symptômes que mentionne le témoin fidèle nous concernent. Ce qui sous-entend qu'il ne prendra pas les médicaments que lui préconise l'Amen. Si chacun refuse de s'arrêter pour se regarder dans les yeux comme Dieu le voit imperceptiblement, le croyant va glisser dans les rangs des vierges folles sans même s'en rendre compte. Nous sommes des adorateurs de Dieu. Mais le célébrer à tue-tête ne nous garantit pas le salut. Dès son époque, Jésus a pris soin de mettre en garde tout le monde sur la qualité de notre relation avec lui. Dans Matthieu chapitre 7, versets 21 à 22, Jésus disait aux croyants de l'époque, « Ceux qui me disent Seigneur, Seigneur, n'entreront pas tous dans le royaume des cieux, mais celui-là seul qui fait la volonté de mon Père qui est dans les cieux. Plusieurs me diront ce jour, Seigneur, Seigneur, n'avons-nous pas prophétisé par ton nom? N'avons-nous pas chassé des démons par ton nom? Et n'avons-nous pas fait beaucoup de miracles par ton nom? » Vous comprenez bien qu'être au service de Dieu ne donne pas la vie éternelle. Il nous faut impérativement être entièrement dépendant de Dieu par le Saint-Esprit. À lui tout seul, le chrétien ne peut être fidèle à Dieu sans être en permanence conduit par le Saint-Esprit. Cette distinction que fait l'Amen de la Odyssée est une réalité actuelle. Ce n'est pas une situation à venir. Elle est présente. Nous connaissons tous la qualité de notre relation avec Dieu. Et nous savons que ce que nous ne voulons pas lâcher pour notre communion avec Dieu soit de meilleure qualité que ce qu'elle est en ce moment. Nous sommes enrichis dans la connaissance religieuse, mais sur le plan spirituel, nous sommes loin du compte. Nous sommes très riches sur le plan matériel, dans nos stratégies, nos méthodes de travail, mais les résultats sont misérables
est pauvre, et même très pauvre. Ce que nous récoltons ressemble à la déclaration faite par Agée. Vous semez beaucoup et vous accueillez peu. Vous mangez et vous n'êtes pas rassasié. Vous buvez et vous n'êtes pas désaltéré. Vous êtes vêtu et vous n'avez pas chaud. Le salaire de celui qui est à gage tombe dans un sac percé. Effectivement, nous semons constamment et nous ne récoltons presque rien. Nous pouvons être nourris et même gavés en permanence par tous les moyens de communication qui existent. Et pourtant, nous sommes encore plus aveugles que lorsque nous sommes arrivés à l'église. Nous savons tous qu'il nous faut être lavés chaque jour dans le sang de Jésus afin d'être blanchis de tous nos péchés devant la face de Dieu. Mais nous résistons à l'invitation de cet esprit à nous soumettre à lui pour changer notre mode de vie. Nous refusons d'obéir à la parole de Dieu, nous invitant à capituler sans réserve devant Dieu. Qui véritablement a besoin d'être sauvé? Dieu ou les êtres humains? Je pense que chacun doit s'arrêter et s'en remettre à la volonté de Dieu. Nous connaissons ce que disent les témoignages à son sujet, au sujet de Jésus, de l'envoi que Dieu devait faire et qu'il a fait. Mais nous refusons d'aller à lui afin d'avoir la vie. Les Saintes Écritures ne donnent pas la vie éternelle. Ils nous conduisent à celui qui est la vie éternelle et qui la donne gratuitement. Dans le sens de cette démarche, Jacques a déclaré ceci: « Soumettez-vous donc à Dieu et résistez au diable et il fuira loin de vous. » Nous avons tous un jour résisté à Dieu au lieu de résister au mal. Nous avons résisté à sa parole, nous avons résisté au Saint-Esprit plutôt que de nous soumettre à Dieu. Du coup, au lieu de mettre le diable en fuite, nous lui avons donné raison de nous. Nous avons tous succombé à une tentation au lieu de résister au diable afin de le mettre en fuite en nous soumettant à Dieu. Au lieu de nous attacher à Dieu, la personne même du Christ, il semblerait que nous avons tous un jour fait l'inverse. Il semblerait aussi que nous sommes plus prêts à mettre Dieu en fuite que de nous soumettre aux influences, aux propositions de salut qu'il nous fait. Jésus disait à l'époque: « Je ne parlerai plus guère avec vous, car le prince de ce monde vient, il n'a rien à moi. » Dans Jean 14, verset 30. Qu'est-ce qui, dans notre conscience, appartient au serpent ancien? Qu'est-ce qui, dans notre vie intime, serait la propriété du diable? Existe-t-il dans ma vie une brèche qui donne accès au prince de ce monde? Qu'y a-t-il dans ma vie qui appartiendrait à l'ennemi, détruisant l'harmonie de cet esprit avec moi et du coup avec l'Église et en même temps avec ma famille et autres? Le prince de ce monde est là dans ce monde. Il domine en maître, sans que personne ne contrarie son œuvre. Sommes-nous en mesure de dire comme Jésus: il vient, mais il n'a rien en moi? Nous allons revenir à la Odyssée. Jésus propose à la Odyssée 3 médicaments. On se souvient que nous avions dit qu'il y a 5 symptômes, 5 maladies qui l'attaquent. Et Jésus lui propose 3 médicaments, c'est-à-dire 3 propositions pour être guéri. Et le texte sacré dit en Apocalypse 3, 18: « Je te conseille d'acheter de moi de l'or éprouvé par le feu afin que tu deviennes riche, et des vêtements blancs afin que tu sois vêtu, et que la honte de ta nudité ne paraisse pas, et un collier pour oindre tes yeux afin que tu vois. » 3 propositions de guérison: l'or, le vêtement blanc et le collier. Jésus nous invite donc à acheter gratuitement l'or que représente l'amour et la foi, pour que nous ne soyons plus malheureux, misérables et pauvres. C'est à partir de là que nous deviendrons riches aux yeux du Seigneur. Nous avons été baptisés d'eau et peut-être d'esprit. C'est que nous avons la foi, c'est ce que ça veut dire. C'est celui qui croit que Jésus est son sauveur qui se fait baptiser d'eau. Mieux encore, nous entendons certains dire qu'il n'y a pas d'amour. Ces gens ont-ils de quoi donner afin de susciter l'amour des autres? Et donc, si Jésus nous invite à acheter de l'or qui représente la foi et l'amour, c'est qu'il y a une faiblesse, une faille chez nous. Il existe vraiment un manque bien réel au sein de son Église. Plus le témoin fidèle, après avoir suscité la foi en nous, il nous propose des vêtements blancs afin de nous habiller. Il se charge de nous justifier, un peu comme Dieu a fait
dans le jardin d'Éden, lorsqu'il s'apprêtait à expulser Adam et Ève,

il égorge deux agneaux. Et puis, il fait un habit et il les pose sur Adam et Ève. Donc, quelque part, il les habille, il les justifie au nom du sang qui a coulé en prévision du sang de Jésus qui allait venir. Il prend la responsabilité de nous revêtir de son caractère. Il nous remplit lui-même de ce qu'il est, afin que nous soyons ce qu'il doit être en nous. Nous sommes trop bien habillés pour accepter qu'un prédicateur vienne nous dire que notre propre justice fait obstacle à la justice de Dieu dans nos relations avec lui, dans nos relations avec notre prochain. Parce que lorsque Dieu prend possession de son territoire, c'est-à-dire de notre cœur, de notre conscience, il devient le maître souverain de ce qu'il a créé de ses propres mains et qu'il a racheté par son sang. Il jette dehors le serpent et nettoie les lieux à la gloire de Dieu avec son sang. Et en dernier ressort, Jésus nous a donné le discernement. Il nous a ouvert les yeux afin que nous marchions aux nouveautés de vie. Il oint les yeux de notre cœur afin que nous fassions la différence entre les choses célestes et les choses du monde, entre les choses d'en haut et les choses d'en bas. Il nous a oint les yeux afin que nous discernions ce qui est bon, agréable et parfait devant le Père. Si nous sommes invités à l'achat de colliers, de vêtements et d'or, c'est que nous avons un sérieux problème de conviction spirituelle. Le discernement spirituel nous fait défaut, de telle sorte que de telles personnes comme nous ne peuvent être aveugles spirituellement. Et pourtant, c'est la déclaration de Jésus à son Église. Vous avez remarqué avec moi que le Seigneur Jésus, après avoir suscité la foi et l'amour dans notre cœur pour lui, il nous a justifiés, il nous a habillés avant de nous oindre les yeux pour ne pas nous humilier. Il n'a pas voulu que nous soyons honteux et confus en découvrant notre état face à sa sainteté. Il nous a donc habillés, si vous préférez justifiés, puis il nous a oint les yeux, c'est-à-dire nous a accordé le collier, afin que nous nous réjouissions avec lui devant le Père des Lumières. C'est d'ailleurs la raison pour laquelle il nous propose, juste après cette proposition de guérison, ceci. Moi, je reprends et je châtie tout ce que j'aime. Et donc du zèle, il reprend toi. Nous sommes dans Apocalypse 3, verset 19. Il est probable que ce que Dieu tente de faire dans notre vie ne nous plaise pas. Mais il veut que nous soyons avec lui durant l'éternité. Il nous appelle une nouvelle fois à la repentance en recevant de sa part le vrai zèle de la vraie repentance afin d'aboutir à la véritable conversion. Nous ne pouvons user d'une autre méthode pour que la volonté de Dieu s'accomplisse dans notre vie. Il n'existe pas d'autre voie pour résister au diable et le mettre en fuite. La seule qui est efficace est la soumission à Dieu, et ce, de manière absolue. C'est l'unique moyen pour qu'il soit le propriétaire de quoi que ce soit dans notre vie personnelle. Voici une nouvelle fois le propos de Jésus lorsqu'il dit « Voici, je me tiens à la porte et je frappe. Si quelqu'un entend ma voix et ouvre la porte, j'entrerai chez lui, je souperai avec lui et lui avec moi. » Ça, c'est le verset 20 du chapitre 3. Lorsque nous introduisons quelqu'un chez nous, nous partageons ce que nous avons avec lui. C'est nous qui mettons la table, sur la table, ce que tout le monde va consommer, va déguster. Et notre invité ou nos invités sont censés manger ce que nous avons mis sur la table. Mais là, c'est Jésus qui apporte et dépose sur la table ce que nous devons consommer avec lui. Parce que ce que nous pouvons lui proposer comme nourriture est impur. C'est la raison pour laquelle il est sur le point de vomir. Et la raison pour laquelle il arrive avec le repas dans son sac. C'est lui qui arrive avec le repas. Il se charge de la nourriture que nous devons consommer en sa présence et avec lui afin d'être régénérés. C'est afin de transmettre à chacun la victoire qu'il a remportée sur l'ennemi. L'autre difficulté est de réussir à laisser entrer le commencement de la création dans ma conscience. Nous avons dit de tout temps que la porte d'entrée s'ouvre de l'intérieur. C'est la raison pour laquelle Jésus est dehors, en train de frapper la porte, nuit et jour, bon ou mauvais temps. Ce n'est pas la seule raison. Il y a parfois tellement de choses inutiles à l'intérieur de notre cœur que nous ne voulons pas qu'il entre et découvre le désordre. Nous avons honte qu'il voit tous les décombres.

0: nombre que nous avons accumulé durant toutes ces années. Nous n'ouvrons pas parce que nous avons oublié qu'il a dit « Je suis le témoin fidèle et véritable, je connais tes œuvres ». Je pense que nous avons oublié cette phrase. Parce que si nous l'avions en mémoire, notre réaction serait différente quand il frappe à la porte. Même si nous ne voulons pas qu'il découvre ce qu'il y a à l'intérieur de chez nous, il l'a déjà vu. Avant même qu'il ne frappe à la porte, il sait qu'est-ce qu'il y a derrière. Donc c'est à nous de savoir. En fait, étant donné qu'il connaît et qu'il sait ce qu'il y a derrière la porte, il n'y a aucune honte à ouvrir puisqu'il sait déjà. Il sait dès le départ tout à notre sujet. Ce n'est pas la peine de lui cacher quoi que ce soit. Il connaît notre état véritable. « Je connais tes œuvres, dit-il. » Avant même d'être conçu dans le sein de notre mère, il connaissait déjà notre parcours ici-bas. Tant qu'à faire, autant lui laisser le soin d'y entrer avec les médicaments qu'il a avec lui. Et à partir de là, nous entrons dans un autre processus qui est le processus de la victoire. Et c'est la raison pour laquelle il dit, juste après avoir frappé et resté dehors en train, là, en train d'attendre, il dit « Celui qui vaincra, c'est-à-dire celui qui acceptera de manger ce que je lui donnerai, c'est celui que je ferai asseoir avec moi sur mon trône, comme moi j'ai vaincu et me suis assis sur avec mon père sur son trône. » Donc il ne peut pas y avoir de victoire de ma part si je n'accepte pas que le maître entre, que j'ouvre, que le maître entre et qu'il mette sur la table ce que je dois consommer. Je ne peux pas continuer à consommer ce que moi je produis, mon orgueil, ma vanité, mes inconduites, et le proposer en dégustation au Seigneur à qui j'ai ouvert la porte. C'est à lui, à ce moment-là, de me donner de quoi changer de vie et être nettoyé. Le nettoyage de notre cœur selon la volonté de Dieu, pour nous, ne peut se faire que par le Saint-Esprit avec le sang de Jésus. Il ne peut y avoir de victoire sans le sang de Jésus. Nous ne pouvons vaincre le serpent que par le sang de Jésus. Dieu ne pourra écraser la tête du serpent sous nos pieds, messieurs, dames, que par le sang de Jésus. Dieu doit pouvoir nous laver dans le sang de Jésus pour que nous soyons présentables devant lui à travers le Christ. Autrement, il ne peut pas nous justifier. Il ne peut pas nous revêtir de vêtements blancs, de caractère sanctifié, selon le modèle prévu par lui. Comment ferons-nous pour triompher du monde sans la foi, afin d'enfiler le vêtement blanc par la foi? Il faut croire pour être justifié par Jésus devant Dieu. Il faut croire pour recevoir le collier qui donne le discernement de notre état véritable selon ce que Dieu lui-même voit en nous. Demandons donc à Dieu de nous montrer ce qu'il voit au plus profond de nous-mêmes. Insistons auprès de Dieu pour qu'il nous révèle ce que nous sommes vraiment à ses yeux. Supplions Dieu de nous révéler notre état spirituel réel et nous serons surpris de découvrir des choses invraisemblables tapis là en nous et que nous parfois nous chérissons d'ailleurs. Il n'existe pas de victoire sur le diable sans le sang du Christ. Il est donc indispensable que nous soyons baptisés de l'Esprit de Dieu pour qu'il nous lave chaque jour dans le sang de Jésus, afin de nous blanchir. Il faut que le Saint-Esprit s'empare totalement de nous chaque jour pour que nous soyons lavés chaque jour dans le sang du Christ. Le règne de Dieu dans notre cœur n'est possible aujourd'hui que par le baptême quotidien du Saint-Esprit qui donne la victoire sur le mal en nous, autour de nous et bien entendu dans notre vie quotidienne. Avons-nous entendu ce que Dieu attend de nous? La lettre se termine comme suit. Que celui qui a des oreilles entende ce que l'Esprit dit aux églises. Apocalypse 3, verset 22. Il existe des gens qui ont des oreilles, mais qui sont frappés de surdité. Ce n'est pas de leur fait. Le message du témoin fidèle est personnel. Il s'adresse à chaque croyant, indépendamment des autres composants de l'habitation de Dieu en Jésus-Christ. La repentance et la conversion sont une affaire personnelle. Elles se règlent en toute intimité entre Dieu et le sujet. Si chacun procède de la sorte, l'Église entière se portera mieux et à merveille, parce qu'elle aura entendu et pris soin de garder ce que le Saint-Esprit lui a révélé par la voix de la conscience. Amen.
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1: 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Il est 11h. Bonne matinée. 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
1: Bonjour à tous. Des tirs dans la nuit de samedi à dimanche en Martinique. Trois appartements du Lamentin ont été touchés par des balles sans qu'il n'y ait eu de victimes. Sur place, les policiers ont retrouvé 15 douilles au sol. Une enquête a été ouverte. Le président de la collectivité territoriale de Guyane hospitalisé, Gabriel Serville, a été admis hier au CHU à Cayenne. La CTG indique dans un communiqué qu'il fait l'objet d'une prise en charge médicale sans en dire davantage et notamment sur son état de santé. Elle appelle chacun à faire preuve de mesure et de sérénité. L'appel à l'aide de la famille de Bérard Jubert en Martinique. Cela fait 2 semaines que cet homme de 74 ans, atteint de la maladie d'Alzheimer, n'a plus donné de nouvelles. Il aurait été aperçu pour la dernière fois le samedi 19 septembre sur la commune du Marigot. Les battues organisées depuis ce jour n'ont rien donné. Ses proches veulent garder l'espoir. En Guadeloupe, 8 bateaux ravagés par les flammes la nuit dernière sur le port de pêche de Lorisisque. Il n'y a pas eu de blessés. Les pompiers ont lutté pendant 3 heures contre ce sinistre dont on ignore l'origine pour le moment. Les gendarmes ont ouvert une enquête. En Guyane, la mobilisation des parents d'élèves ce matin devant l'école Yucaluan de Bellevue à Irakoubo. Ils réclament l'affectation de 2 enseignants qui manquent depuis la rentrée en petite section et en CP selon eux. La mairie leur a expliqué qu'elle avait saisi le rectorat et l'inspection. La municipalité assure que les démarches sont engagées afin que les postes concernés soient pourvus. La Martinique reste placée en vigilance jaune aujourd'hui pour forte pluie et orage. L'amélioration se fait progressivement en cette fin de matinée. Déjà de fortes précipitations ont été observées ces dernières heures, notamment à Ajoupabouillon, au Lorrain ou encore au Morne Rouge. Le titre de maître restaurateur décerné à 2 nouveaux restaurants de Guadeloupe, un label exigeant délivré par l'État et attribué pour 4 ans. David Audeux à La Coulée à Saint-François et le Balaou au Helleux à Sainte-Anne rejoignent les 7 établissements qui avaient déjà obtenu cette distinction en Guadeloupe. Bonne journée.
2: Bonjour à tous. Dernier bain de foule et dernière messe en France pour le pape Léon XIV. Elle est célébrée dans la cathédrale Saint-Étienne de Metz en présence d'Emmanuel Macron. Léon XIV avait avant cela fait un plaidoyer pour la paix et pour l'Europe lors de ce dernier jour de voyage en France. Il doit repartir vers Rome ce soir à 19h après une ultime cérémonie à l'aéroport. Les réquisitions sont tombées au procès de Rachida Dati. Le parquet national financier a demandé 4 ans de prison dont 2 ans ferme sous bracelet électronique. L'ancienne ministre jugée pour corruption et trafic d'influence risque aussi 5 ans d'inéligibilité. Le PNF a également requis 4 ans de prison ferme pour l'ex-PDG de Renault, Carlos Ghosn, absent de ce procès. Renaud Muselier démissionne de la présidence de la région Sud-PACA. L'élu Renaissance l'annonce après son élection hier comme sénateur des Bouches-du-Rhône. Il sera remplacé par le vice-président Christian Estrosi, l'ancien maire de Nice, en attendant une nouvelle élection pour désigner le président de région le 12 octobre. Un homme de 72 ans en garde à vue au Havre, suspecté de féminicide. La procureure de la République indique que le meurtrier présumé a appelé la police hier en indiquant avoir tué sa conjointe âgée, elle, de 70 ans. La victime avait porté plainte contre lui en 2012 pour des appels téléphoniques malveillants. C'est aujourd'hui la journée mondiale de lutte pour le droit à l'avortement et des rassemblements sont prévus pour défendre l'accès à l'IVG. C'est à l'appel notamment du planning familial qui s'inquiète dans son dernier baromètre d'une fracture territoriale qui complique l'accès à l'avortement dans les zones rurales. L'association évoque aussi un refus d'accompagnement par un professionnel de santé qui a concerné la moitié des femmes ayant eu recours à l'IVG ces 5 dernières années. En fin du foot, et l'équipe de France reprend du service ce soir. Les Bleus jouent en Belgique pour la 2e journée de Ligue des Nations. Kylian Mbappé, blessé au genou après avoir marqué contre la Turquie vendredi, est absent. C'est Ousmane Dembélé qui devrait porter le brassard de capitaine. Voilà pour l'info. Bon après-midi.

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dans Info Actu en ce lundi 28 septembre 2026. Il est 11h08 sur les ondes d'Espérance FM. Bonjour à toutes et à tous. C'est parti pour votre rendez-vous d'information avec au programme plusieurs chroniques à découvrir tout au long de cette édition. Disparition de Bérard Joubert, 2 semaines sans nouvelles, sa famille appelle toujours à l'aide. Bérard Joubert, Joséphin de 74 ans, atteint de la maladie d'Alzheimer, porté disparu depuis le 10 septembre. Sans signalement depuis une semaine, sa fille Christelle Joubert appelle chacun à se mobiliser pour le retrouver. Chaque information peut aider à le ramener chez lui. Cela fait plus de 2 semaines que Bérard Joubert est porté disparu. Diagnostiqué de la maladie d'Alzheimer depuis une dizaine d'années, il aurait été aperçu pour la dernière fois le samedi 19 septembre sur la commune du Marigot. Depuis, amis, famille et collègues ont pris le relais sur le terrain avec l'organisation de battues. Sans signalement depuis une semaine, sa fille Christelle Joubert commence à perdre espoir. Un appel à l'aide de chacun, Christelle Joubert espère le soutien de la population pour retrouver son père. Nous lançons maintenant un appel à témoins concernant Bérard Joubert. C'est un septuagénaire clair de peau, de corpulence moyenne, vêtu d'un débardeur bleu clair, d'un short bordeaux et de sandales noires. En cas de doute ou si vous disposez d'une quelconque information, il est possible d'appeler le 17 ou le 18. Martinique Transport nous informe que la ligne 104 en soie d'un tunnel de Didier sera non desservie ce lundi 28 septembre 2026. Lignes 1, 4, 8, 9, 13, 15, 16, 20, 22, 31, 32, 110, 111, 114, 301, 308, 340, 341, 403, 426 et 440 non desservies ce lundi 28 septembre 2026. Les lignes de Sainte-Marie non desservies jusqu'à nouvel ordre. Perturbation sur la ligne N1-22 Basse-Pointe-Mahou jusqu'à nouvel ordre. Reprise progressive horaire décalée sur le site jusqu'à nouvel ordre. La ligne N1-25 Sainte-Marie-Mahou non desservie jusqu'à nouvel ordre. Soyez prudents et vigilants sur les routes. Ralentissement sur la départementale 3 aux alentours de Saint-Joseph. Trafic modéré sur la nationale 1 aux alentours du Robert. Circulation à l'arrêt sur la nationale 1 aux alentours du Lamentin. Trafic modéré sur rue Moy-Laminé à Fort-de-France. Trafic dense sur rue Chelchère à Fort-de-France. Et circulation à l'arrêt sur rue de la Liberté à Fort-de-France. La Société Martiniquaise des Eaux nous informe qu'en raison du lavage du réservoir dédié, la distribution d'eau potable connaîtra des perturbations, voire des interruptions. Les quartiers concernés de Rivière-Salée, Dédé, La Haut, Petit Coin. Début le lundi 28 septembre 2026 en début de matinée. Retour à la normale estimé le 28 septembre en début d'après-midi. Et pour terminer, en raison du lavage du réservoir Bourg 1, Haut, la distribution d'eau potable connaîtra des perturbations, voire des interruptions. Les quartiers concernés de Sainte-Anne, Barrière-Lacroix, Bourg et Pointe-Marin. Début le mardi 29 septembre 2026 en début de matinée. Retour à la normale estimé le 29 septembre en début d'après-midi. L'espace sud et la SME remercient les abonnés concernés de leur compréhension. Poursuivons avec le planning des collectes de sang. Voici les prochaines dates et les lieux de collecte à retenir. Aujourd'hui, lundi 28 septembre, au CHU Mongouville-Saint du Lamentin de 8h à 13h. Mardi 29 septembre, à la Marine Nationale de Fort-de-France de 8h à 13h. Mercredi 30 septembre, Armée de Zé, Fort-de-France de 8h à 16h. Jeudi 1er octobre, Pibelle Price, La Trinité de 9h à 14h. Vendredi 2 octobre, à la mairie de Chelchère de 8h à 13h. Et samedi 3 octobre, au centre commercial Courbarie-Lyonisme, Le Robert, de 8h à 12h30. La nouvelle maison du don est située à immeuble Le Fils à Dillon. La maison du don est ouverte aujourd'hui lundi de 8h à 13h30, mardi de 10h30 à 17h, mercredi de 8h à 14h, jeudi de 10h30 à 17h, vendredi de 10h30 à 17h et samedi de 8h à 12h30. La maison du don répond 05 96 75 79 00. Et c'est parti pour les chroniques de la mi-journée. Retrouvez à 11h16, des mots font aussi des phrases. J'ai comme grossièreté. À 11h30, retrouvez une nouvelle chronique, une chronique d'information de l'assurance retraite. Comment bien vivre sa retraite. À 11h34, les événements du jour. Que s'est-il passé le 28 septembre en commençant par l'année 1066. Et dans notre conseil pratique du jour à 11h40, que faire si vous avez l'intention de faire des démarches administratives. Et ce sera suivi du proverbe créole du jour à 11h50. Aujourd'hui, exceptionnellement dans notre séquence Info à 12h11, nous vous proposons de vous parler de la journée mondiale contre la rage. Et ce sera suivi à 12h13 de notre chronique Comment connaître ses droits. Vous avez été nombreux à nous demander de revenir sur ce thème. L'APL revalorisée au 1er octobre. Ce sera suivi du petit sourire du jour à 12h16, des communiqués 12h19, votre chronique Ouvre ta fenêtre à 12h28, la météo 12h30 et les avis d'obsèques 12h37. Place au petit clin d'œil du jour.

C'est un réel plaisir de te retrouver pour ce petit clin d'œil que je t'adresse d'ailleurs avec beaucoup d'amour. Peut-être que tu es touché par la maladie en ce moment, alors que tu as toujours mené une vie rangée, prenant soin de ton corps, de ta santé, de ce que tu mangeais, ou encore en pratiquant de l'activité physique et j'en passe. Et là, contre toute attente, sans avertissement, tu te retrouves peut-être paralysé ou impacté par une maladie qui réduit tes capacités physiques, mentales ou intellectuelles. Pourquoi? Qu'ai-je fait? Que n'ai-je pas fait? Qu'aurais-je dû faire? Autant de questions qui pourraient se bousculer à ton esprit. Je ne peux t'en donner les raisons moi-même, mais ce que je peux te dire aujourd'hui, c'est que tu as la ressource pour y faire face. Et je te le répète, tu as la ressource pour y faire face. 1 Corinthiens 10, verset 13 nous dit « Aucune tentation ne vous est survenue qui n'ait été humaine, et Dieu qui est fidèle ne permettra pas que vous soyez tentés au-delà de vos forces. » Mais avec la tentation, il préparera aussi le moyen d'en sortir afin que vous puissiez la supporter. Alors je sais, on peut extrapoler ce verset en parlant d'épreuves également. Et je sais que ce n'est pas simple. Mais je voudrais vraiment t'inviter à te réconcilier avec toi-même déjà. Ose jeter les armes et faire la paix vraiment avec toi. À accepter ce qui se fait aujourd'hui, mais sans pour cela t'avouer vaincu. Que Dieu ravive en toi cette force vraiment intérieure qui te permette de surmonter cette période que tu vis en ce moment. Que son esprit te permette de transcender ton état pour dans cette situation que tu vis.

malgré tout, ce n'est pas simple. C'est vraiment une bataille de chaque esprit, en demandant à l'Esprit Saint de remplir ton être. Et cette bataille, tu ne la fais jamais seul. Alors je voudrais vraiment t'encourager en te disant que dans la vie, mine de rien, il y a beaucoup de saisons et que rien n'est jamais fixe. Cette saison par laquelle tu passes n'est pas éternelle. J'aurai plaisir à te retrouver pour un autre clin d'œil. D'ici là, prends soin de toi.

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1: Aujourd'hui, la grossièreté. Corinne, bonjour.
2: Bonjour Gilles. Alors,
1: j'ai l'air extrêmement sérieux, effectivement, en présentant ce sujet. La grossièreté, c'est un terme que l'on ne souhaite pas utiliser d'ailleurs.
2: Disons que oui, enfin c'est plutôt une notion négative. Et c'est pas tellement valorisant non plus.
1: Alors, je vais quand même sortir mon petit dictionnaire. Et sur mon dictionnaire, pour grossièreté, j'ai caractère de ce qui est grossier. Bon, là, on n'a pas beaucoup avancé. De ce qui manque de finesse.
2: Oui.
1: Donc là, c'est intéressant quand même.
2: Oui, c'est ça. C'est dans ce sens-là que je trouve que c'est négatif, péjoratif. Quelqu'un qui est grossier, c'est quelqu'un qui n'est pas tellement délicat, qui... C'est pas forcément méchant, hein, mais on se sent pas forcément très bien en sa présence parce que
1: il peut être vulgaire. Alors là, j'ai la grossièreté d'un aliment, c'est intéressant, c'est dans un autre registre. La grossièreté, c'est un aliment qui est âpre, pas tellement bon goût.
2: Oui, certainement pas non plus présenté d'une manière très sophistiquée. C'est un peu jeté comme ça dans l'assiette aussi.
1: Ouais. Tire des grossièretés, toujours dans ma définition.
2: Oui, c'est souvent à cela qu'on s'associe, à des mots, à des paroles.
1: Vous ne dites pas grossièreté, vous, Corinne?
2: Quand je me tape avec un marteau sur les doigts, ce qui n'est pas vrai, parce que j'utilise pas de marteau, mais...
1: D'ailleurs, de grossièreté, on utilise aussi le terme, enfin, c'est l'expression, on a utilisé les gros mots.
2: Oui, bien sûr, oui.
1: Les gros mots, alors.
2: C'est pas des mots fins, c'est des mots bien gros, bien pâteaux, bien pas bien...
1: Qui peuvent faire mal aussi, quelquefois.
2: Disons qu'il y a toutes sortes d'usages. Il y a l'usage un peu de plaisanterie, un peu léger, ça va encore. Mais quand c'est vraiment un usage agressif et violent, effectivement, c'est plus la même chose.
1: Et puis les gros mots, ne pas hésiter à être, comme on le disait tout à l'heure, vulgaire, ne pas hésiter à dire des mots qui vont blesser, qui sont des gros mots pâteaux. Hein.
2: Oui, c'est ça.
1: C'est pas beau.
2: Quand on a envie de dire du bien à quelqu'un, on n'utilise jamais des gros mots. Hein.
1: Oui, voilà.
2: Donc
1: voilà.
2: Forcément, c'est quand même associé à quelque chose qui déprécie l'autre.
1: C'est quelquefois lié à l'éducation aussi. C'est-à-dire que dans son éducation, on n'a pas été limité. Et on n'hésite pas à utiliser des gros mots qui ne sont pas beaux.
2: Les mots pas beaux, c'est vrai qu'ils sont aussi pas beaux pour certains et puis d'autres n'y trouvent rien de mal. Donc c'est aussi beaucoup lié à l'éducation ou à la culture d'une personne, oui.
1: Voilà, non, moi je connais des personnes qui commencent par le gros mot et que ça finit par autre chose, vous savez, ils commencent par la première syllabe et puis ça se finit par autre chose pour éviter de dire le gros mot.
2: Ah oui, pour faire un petit jeu.
1: Parce qu'ils ont quand même réussi à changer pour
2: ça. Mais regardez comme souvent les parents disputent leurs enfants, les petits, qui ramènent les premiers gros mots de l'école.
1: Bon, d'ailleurs, écoutez, il faut quand même le dire, souvent, il y a des personnes qui, quand ils apprennent une langue étrangère, la première chose qu'ils veulent apprendre, c'est les gros mots.
2: Oui, il y a un jeu un peu là autour. C'est pas toujours méchant, mais c'est quand même, ça glisse facilement sur du méchant ou de l'agressif. C'est pour ça que c'est un peu un terrain glissant.
1: Ah, voilà, la grossièreté. On va en parler dans un instant justement avec un regard spirituel assez intéressant.

0: votre compagnie, nous allons prendre une référence qui est une référence biblique, Corinne. Évidemment, on va parler de Paul. Quel sujet n'a-t-il pas traité?
1: C'est vrai qu'il... Et c'est parce qu'aussi il s'intéresse beaucoup au concret et au quotidien de la vie. Paul fait aussi des grandes envolées théologiques très profondes, mais à chaque

0: parfois il termine sur des choses vraiment de notre vie quotidienne et qui nous parle à tous. Et là, par exemple, le verset que j'ai sous les yeux dans la lettre de Paul aux Éphésiens, chapitre 5, verset 4, il y va carrément, franchement, il dit pas de paroles grossières, ni stupides, ni sales, cela ne se fait pas.
1: C'est clair.
0: C'est clair. Alors ce qui est plus intéressant, là il est un peu comme un maître d'école qui disputerait un peu ses élèves, arrêtez de dire des gros mots, hein. Ce qui est plus intéressant, c'est le contexte, c'est à quel endroit il dit cela.
1: Pas seulement ça, pas de grossièreté évidemment, c'est-à-dire, moi je pense que c'est important, tout de même si je me permets de temps en temps de m'exprimer, d'avoir quand même un cadre éducatif et une manière de se présenter, c'est important, hein, donc pas de grossièreté, on peut le comprendre, mais ça va plus loin Corinne, pas de propos insensés. J'ai l'impression d'ailleurs qu'il rapproche la grossièreté avec un petit peu le manque d'intelligence d'une certaine manière. Ensuite, pas de bouffonnerie. Alors là, on passe quand même, pour moi, à quelque chose d'un petit peu différent. C'est-à-dire, pas les grosses rigolades, vous voyez, une sorte d'expression extérieure de manque de savoir-vivre. Qu'est-ce que vous en pensez ?
0: C'est cela. Et puis là, il parle des paroles, mais juste après, il parle, et juste avant aussi, il parle des actions. Des actions immorales et mauvaises, par exemple, qu'il dit de ne pas commettre. Donc il y a une sorte d'invitation à passer un peu à l'échelon supérieur, à quitter le ras du sol. Vous savez, quand on dit de quelqu'un qu'il n'est pas dégrossi, c'est pas folichon ce qu'il dit, ça reste.
1: Alors ça c'est intéressant parce que vous faites le rapport avec la grossièreté et à certains niveaux, par exemple je vois au niveau humoristique aujourd'hui, on se rend compte qu'il y a de plus en plus de grossièreté. Nous sommes d'accord.
0: Disons qu'il y a des humoristes qui semblent se spécialiser là-dedans.
1: Et de plus en plus, on peut dire que ça représente.
0: Probablement.
1: Alors qu'il y a 40 ans, moi je me souviens, on écoutait Fernand Reynaud, on écoutait Raymond DeVos, etc. Là, on n'était pas dans la vulgarité, dans la grossièreté.
0: Non, on faisait des jeux de mots, on faisait de l'humour plus fin.
1: Plus fin, oui.
0: Plus fin.
1: Donc c'est plus difficile, c'est une recherche. C'est fin.
0: C'est certainement un choix, c'est se dire je ne vais pas dans tel domaine parce que c'est pas bien joli, tout simplement.
1: C'est trop facile.
0: Et c'est facile, oui, puis ça va flatter, ça va faire rire, facilement, pour pas cher. Hein. Alors que trouver des choses plus fines, on oppose le grossier au fin, au délicat, au raffiné, eh bien ça demande.
1: Voilà, raffiné, c'est un mot aussi qui vient bien là. C'est-à-dire que.
0: Oui.
1: Abrut, comme vous le disiez tout à l'heure, brut de coffre, il n'y a pas cette finesse qui est peut-être nécessaire à l'humain. Hein.
0: Et qui montre surtout, c'est ça, une recherche, on veut aller plus loin,
1: plus haut.
0: On se croit plus intelligent, plus sage, pour ne pas rester au ras des pâquerettes.
1: Est-ce que ce n'est pas aussi la recherche qui se fait chez chaque humain dans ce monde, c'est la recherche de la beauté ? C'est même dans le dialogue, dans la langue. On a tous été confrontés à une personne qui parle bien une langue, c'est fabuleux.
0: Oui, si on arrive à la comprendre.
1: Oui, non,
0: parce qu'il y a aussi l'autre excès qui fait qu'on met tellement de mots compliqués que finalement
1: on
0: sait plus.
1: Je parle justement d'une belle expression française qui est capable de positionner avec précision donc une expression ou un mot qui correspond bien à une attente.
0: Il y a une certaine beauté, une certaine élégance, mais je dirais aussi au niveau relationnel, on risque moins de blesser quelqu'un si on n'utilise que des mots corrects. Que lorsqu'on prend le risque d'utiliser des mots grossiers, et là on risque de blesser l'autre, de l'énerver, de le contrarier, de lui faire de la peine, etc. Ouais. Alors que tant qu'on utilise un langage.
1: Oui, et là correct, je sais pas si on peut toujours s'en sortir. Écoute, tu n'es qu'un fieffet idiot. Je ne suis pas sûr que ça puisse sortir de la situation qui va ensuite se tourner en violence.
0: C'est vrai.

0: Corinne, eh bien, allons de l'avant dans cette recherche aussi spirituelle. En tout cas, vous le disiez, la grossièreté, Paul nous invite à bannir ces expressions, enfin, cette façon de, ce langage, on pourrait dire, cette façon de s'exprimer envers les autres pour arriver à un développement, à une certaine, non pas élite, mais une certaine finesse de langage.
1: Oui, et la raison pour laquelle il donne cette suggestion, ce mode de vie, ce mode de développement personnel, la raison, c'est qu'elle est très belle, très simple, très basique dans la compréhension que Paul a de Dieu. Il dit à ses lecteurs, vous êtes les enfants que Dieu aime. Vous êtes les enfants de Dieu. Il dit aussi, vous appartenez à Dieu. Donc vous ne pouvez plus patauger dans la boue. Quand on est enfant de Dieu, on lève les yeux vers les étoiles, on patauge plus. Et ça se fait certainement progressivement. Ça dépend d'où on vient, d'une certaine manière, et quelle est notre origine, notre éducation, etc. Mais
0: il y a une recherche, en tout cas.
1: Voilà, d'où qu'on parte, on progresse, on s'élève. On est enfant de Dieu et donc ça change tout dans notre existence. Ça change jusqu'à notre manière de parler, jusqu'à notre manière de nous comporter vis-à-vis des autres, etc. Donc ça va petit à petit affiner notre personne et notre caractère.
0: D'ailleurs, Paul dira, cela est malséance, c'est-à-dire qu'il y a de la bienséance. C'est beau aussi cette expression de la bienséance.
1: Oui.
0: Du savoir-vivre.
1: Du savoir-vivre. Et le savoir-vivre, c'est pas juste pour avoir l'air bien éduqué, c'est par amour pour les autres. Le mot amour est très présent dans ce petit passage. Parce qu'on aime les autres, parce qu'on aime Dieu et que donc on aime les créatures de Dieu, eh bien on se comporte avec plus d'élégance avec elles.
0: Quand on parle de bienséance ou de savoir-vivre, on parle automatiquement de société.
1: Ah oui, il n'y a pas de savoir-vivre pour soi tout seul.
0: Cette capacité de bien se comporter en société, de positionner les autres à leur juste valeur.
1: Vous savez que généralement les règles du savoir-vivre classique sont faites pour valoriser l'autre.
0: Oui,
1: pour le respecter d'une manière concrète dans les petits gestes de tous les jours. Et ça, c'est une valeur tout à fait en harmonie avec l'évangile.
0: Alors Paul, au chapitre 5 et tout au début, dira « Soyez donc mes imitateurs ». Était-il parfait dans ce sens, Paul ?
1: Parfait peut-être pas, mais il aspirait à mieux. Il s'est beaucoup battu, battu.
0: Dans ses discours, en tout cas, il y avait
1: oui, et puis il avait une aspiration très forte à aller le plus loin possible. Et dans ce sens-là, il a certainement envie qu'on l'imite, qu'on fasse comme lui, et qu'on aspire à mieux, qu'on veuille plus, qu'on se dise je veux pas juste rester là où j'en suis, mais je veux aller plus loin.
0: D'accord.
1: Plus loin dans la compréhension de Dieu et dans une vie meilleure.
0: Eh bien écoutez, on va essayer de bannir cette grossièreté, surtout je crois que c'est quelque chose qui est important aujourd'hui, hein, parce qu'on est dans un monde où quand même c'est quelque chose qui est mis en valeur.
1: Et puis c'est souvent lié à la violence et à l'agressivité qui nous environne tout le temps. Ça fait du bien d'avoir des mots plus élégants, plus doux.
0: Choisissons l'élégance. À bientôt, Corinne.
1: Au revoir.
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2: Le lien social, c'est ce qui nous relie et nous maintient vivants. Parler, rire, apprendre des autres. Quand il manque, l'isolement abîme la santé. Quand il existe, il stimule le cerveau et apaise le stress. Yann Lanier, vous êtes délégué général des Petits Frères des Pauvres. Vous publiez un baromètre sur ce thème. Quels sont ses principaux enseignements?
8: Alors, les Petits Frères des Pauvres sont à l'origine d'un baromètre de l'isolement social qui fait référence dans notre pays. En 2025, nous documentions 750 000 personnes de plus de 60 ans en situation de mort sociale, c'est-à-dire coupées de tous les cercles de sociabilité, la famille, les amis, les voisins et la vie associative. Et 2 millions de personnes en grande fragilité, c'est-à-dire coupées au moins de deux de ces cercles de sociabilité. On dit souvent aux petits frères, quand nous prenons en charge une personne âgée isolée, que nous contribuons à la remettre dans la vie.
2: Quelles actions menez-vous sur le terrain?
8: Nous avons des dispositifs de sensibilisation à cette question du lien social auprès des collégiens, par exemple, avec un programme qui s'appelle Génération Lien. Nous avons aussi Solitude Écoute. C'est un numéro de téléphone qui permet de rentrer en contact avec nos bénévoles. C'est un numéro de téléphone qui fonctionne tous les jours de 15h à 20h. Le lien social, c'est l'affaire de chacun et chacune d'entre nous. C'est quelque chose qui est extrêmement précieux pour avoir un vivre ensemble de qualité.
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Voici maintenant les événements du jour. Que s'est-il passé un 28 septembre? De la conquête normande de l'Angleterre à la découverte de la pénicilline, en passant par la naissance de la 5e République française, cette date a été marquée par plusieurs événements importants de l'histoire. En 1066, Guillaume le Conquérant débarque en Angleterre, marquant le début de la conquête normande. En 1928, cette date est traditionnellement associée à la découverte de la pénicilline par Alexander Fleming, une découverte majeure dans l'histoire de la médecine. Et en 1958, les Français approuvent par référendum la constitution de la 5e République. C'était notre rubrique des événements du jour. Le 28 septembre a été marqué par de nombreux événements importants qui ont contribué à façonner notre histoire. Merci de nous avoir suivis et à bientôt pour une nouvelle page d'histoire.

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1: Bel bonjour tout le monde. En des mots phrasés, proverbe jodia, c'est chien ni quatre pattes, si un seul chemin y café. Cela signifie que l'on ne peut pas faire plusieurs choses à la fois. Parole a dit, et bien dit. À l'autre soleil.
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2: C'est Espérance FM. Il est midi. 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

0: Bonjour à tous. Le Rassemblement National gagne du terrain au Sénat. Les prix continuent de s'envoler à la pompe en France et dans l'Union Européenne. Et puis la SPA tire la sonnette d'alarme face au trop-plein d'animaux abandonnés. À la une ce lundi, une dernière étape en Moselle pour le pape. Léon XIV termine sa visite en France à Metz pour une journée qui s'annonce encore très chargée. Le souverain pontife prononçait ce matin un discours centré autour de la paix et de l'Europe. Cet après-midi, il déambulera dans les rues de la ville en pape à mobile avant de tenir une grande messe à la cathédrale Saint-Étienne. Près de 60 000 fidèles sont attendus. Notez qu'Emmanuel Macron est également présent. C'est une percée historique pour le Rassemblement National. Au lendemain des élections sénatoriales, l'extrême droite va pouvoir s'offrir pour la première fois un groupe au Palais du Luxembourg. En s'alliant avec l'UDR d'Éric Ciotti, l'URN revendique 15 sénateurs, franchissant donc largement le seuil des 10 élus requis pour former un groupe officiel. Pourtant, à 7 mois des présidentielles, rien n'est encore joué pour l'URN, rappelle le politologue Benjamin Morel. Écoutez.
1: Les sénatoriales transcrivent non pas l'état actuel des forces, mais l'un rapport de force qui est issu des élections municipale d'il y a déjà quelques mois. Par ailleurs, il est assez probable que la plupart des Français n'aient pas entendu parler des sénatoriales, de la composition d'un groupe RN. Alors penser que tout d'un coup ça créerait un effet de souffle pour Marine Le Pen, c'est pas complètement évident. En revanche, ça témoigne que ce parti aujourd'hui, eh bien, peut compter sur une base, peut compter sur des relais, et bien plus que les effets du résultat confortent l'idée qu'il y aurait aujourd'hui une force RN avec lequel 2027 devra compter.
0: Et les Républicains, qui restent tout de même la première force politique au Sénat, ils devraient conserver la majorité absolue avec leurs alliés centristes. La fin des débats aujourd'hui au procès de Rachida Dati et de Carlos Ghosn. L'ex-garde des Sceaux est jugé devant le tribunal correctionnel de Paris pour corruption et trafic d'influence. Ce matin ont débuté les réquisitions du parquet avant les plaidoiries de la défense. Pour rappel, l'ancienne ministre de la Justice est soupçonnée d'avoir noué un pacte de corruption et d'avoir illégalement fait du lobbying au Parlement européen où elle était élue. Dans l'actualité également, jamais le prix du diesel n'avait atteint ces niveaux-là dans l'Union européenne. 2,23€ en moyenne. En France, le litre de gasoil, lui, se vend à 2,38€. Jeudi soir, Emmanuel Macron s'est dit plutôt favorable à résoudre le problème dans le détroit d'Ormuz que de baisser les taxes sur les carburants. Pour l'économiste, à l'Institut français de l'économie Céline Antonin, il existe 3 leviers différents pour aider les Français à faire leur plein moins cher. Écoutez.
2: La première possibilité, donc, c'est de baisser les taxes et donc de baisser le droit d'accise. Ça veut dire que si vous faites 20 centimes sur un an de baisse à la pompe, ça vous coûte 10 milliards d'euros. La deuxième, c'est de plafonner les prix, c'est de dire qu'il y a un plafond de prix, mais vous risquez une pénurie, que certains distributeurs fassent faillite parce qu'ils n'auront pas une marge suffisante pour continuer à fonctionner. Dernière option, c'est ce que fait le gouvernement, c'est-à-dire un ciblage avec des chèques. Plus elle est étendue et plus ça coûte cher aussi, donc c'est pas non plus une solution miracle. Donc voilà, si on était dans une autre conjoncture, ça serait sans doute un peu moins compliqué en termes budgétaires.
0: Et l'aide ciblée de 100 euros pour les grands rouleurs sera versée dès le mois prochain, selon le ministre des PME Serge Papin. C'est dans ce contexte que Total Energy va donner aujourd'hui plus de détails sur sa feuille de route. L'entreprise va présenter ses perspectives stratégiques aux investisseurs. Le conseil d'administration du géant français de l'énergie avait déjà annoncé vouloir maintenir Patrick Pouyanné à la tête du groupe. 84 000, c'est le nombre de chiens et de chats refusés l'année dernière par des refuges en France, faute de place. C'est le résultat d'une étude de la SPA et de la Fondation Affinity présentée la semaine dernière à Paris. Les deux structures qui dénoncent un manque de moyens, de places, de bénévoles et de candidats à l'adoption. Et derrière ce chiffre, une question se pose. Que deviennent ces animaux dont personne ne peut s'occuper? Réponse avec Anne Soin, chef du service études au sein de la SPA.
3: On ne peut que formuler des hypothèses. Ces animaux restent avec leurs propriétaires finalement. Si aucun refuge n'a voulu prendre en charge l'animal, peut-être que certains propriétaires se résolvent au fait de conserver l'animal. Il se peut aussi que le propriétaire cède cet animal à n'importe qui. Et puis, et ça c'est vraiment le cas le plus terrifiant, il se peut que certains propriétaires se décident finalement à abandonner leur animal de façon sauvage. C'est l'image typique du chien attaché à un arbre dans une forêt ou bien du chat qu'on va faire passer par la portière de la voiture et qu'on va abandonner au bord d'un chemin.
0: Et notez que d'après l'étude, quelques 390 000 animaux ont été accueillis en 2025 dans 880 structures. Et puis on termine en foot. Deuxième round pour l'équipe de France de Zinedine Zidane. Après une courte victoire contre la Turquie, les Bleus se déplacent en Belgique ce soir en Ligue des Nations. Les Français qui devront faire sans leur capitaine Kylian Mbappé, blessé au genou et qui a quitté le rassemblement. Coup d'envoi à 20h45. Très bon après-midi à tous.

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3: Aujourd'hui, nous vous proposons de vous parler de la Journée mondiale contre la rage, célébrée chaque année le 28 septembre. Cette journée a pour objectif de sensibiliser la population au danger de la rage, mais aussi de rappeler qu'elle peut être évitée grâce à la vaccination, à la prévention et à une prise en charge rapide après une morsure ou une griffure. La Journée mondiale contre la rage est célébrée chaque année le 28 septembre, date anniversaire de la mort de Louis Pasteur, pionnier du vaccin antirabique. Cette journée, instituée en 2007 par l'Alliance mondiale pour le contrôle de la rage, vise à sensibiliser le public à la prévention de cette maladie virale mortelle et à promouvoir l'élimination de la rage transmise par les chiens. En 2026, la célébration se tient sous le thème « Plus fort ensemble », soulignant l'importance des partenariats et de l'approche « Une seule santé » qui interconnecte les santés humaines, animales et environnementales. L'objectif global soutenu par l'OMS, l'OMSA et la FAO est d'atteindre zéro d'ici 2030 pour les décès humains dus à la rage. Les actions prioritaires lors de cette journée incluent la vaccination massive des chiens, responsable de plus de 99% des transmissions à l'homme, l'accès rapide à la prophylaxie post-exposition pour les personnes mordues, la sensibilisation des populations, particulières les enfants, aux risques et aux gestes de prévention, et le renforcement de la coopération internationale pour soutenir les pays endémiques, principalement en Asie et en Afrique. Pour conclure, la Journée mondiale contre la rage nous rappelle que cette maladie, bien que grave, peut être largement évitée grâce à la vaccination des animaux, à la prévention et une prise en charge rapide après une morsure. Chacun peut contribuer à lutter contre la rage en adoptant les bons gestes et en sensibilisant son entourage. Ensemble, nous pouvons agir pour protéger les humains et les animaux et faire reculer cette maladie.
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3: Et maintenant, place à votre chronique Comment connaître ses droits. Voici les informations à connaître pour mieux faire valoir vos droits. L'APL revalorisée au 1er octobre. Les aides personnelles au logement APL, ALF, ALS sont revalorisées chaque 1er octobre en fonction de l'évolution de l'indice de référence des loyers IRL du deuxième trimestre de l'année en cours. Service public vous explique. L'aide personnalisée au logement APL est une aide au logement versée par la Caisse d'allocation familiale CAF aux personnes qui remplissent les conditions d'attribution. Comme chaque année au 1er octobre, elle est revalorisée sur la base de l'évolution de l'indice de référence des loyers du deuxième trimestre de l'année en cours. En 2026, l'IRL a progressé de 1,15% sur un an en métropole, en Corse et dans les régions et départements d'outre-mer. L'APL devrait augmenter de 1,15% au 1er octobre 2026, sauf décision contraire du gouvernement. En octobre 2025, la revalorisation de l'APL était de 1,04%. Qu'est-ce que l'APL ? Chaque demande d'APL est personnalisée. Le montant de l'aide est calculé en fonction de paramètres de dépenses de logement et de paramètres de ressources. Sont notamment pris en compte les éléments suivants. Le montant de votre loyer, le nombre de personnes à charge vivant habituellement au sein de votre foyer, le montant de vos ressources et le cas échéant le montant des ressources de la personne avec laquelle vous vivez en couple et des personnes vivant habituellement dans votre foyer. La valeur de votre patrimoine immobilier financier et le cas échéant, la valeur du patrimoine de la personne avec laquelle vous vivez en couple et des personnes vivant habituellement au sein de votre foyer, cette valeur est prise en compte uniquement si elle est supérieure à 30 000 euros. Quand a lieu la revalorisation de l'APL, l'augmentation de l'APL est appliquée automatiquement par la Caisse d'allocation familiale CAF ou la Mutualité sociale agricole MSA. Vérifiez sur votre compte en ligne que la revalorisation a bien été prise en compte et que le montant actualisé est bien versé. En cas de problème sur l'actualisation du montant, contactez votre CAF ou votre MSA. Attention, la CAF prend en considération la date où la demande d'aide a été faite et indemnise ses allocataires au début du mois qui suit cette demande. À savoir, la revalorisation du 1er octobre concerne toutes les aides personnelles au logement, à savoir l'aide personnalisée au logement APL, l'allocation de logement familial ALF et l'allocation de logement social ALS. Voilà pour votre cours dit comment connaître ses droits. Nous espérons que ces informations vous seront utiles au quotidien. On poursuit votre info actu sur Espérance FM.

client qui a demandé en servait à dans un restaurant, tous les commettants ont changé ces nappes-là ici. 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

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Programme audiovisuel gratuit destiné aux jeunes Iléens âgés de 16 à 30 ans. La ville des Trois-Îlets et son centre communal d'action sociale en partenariat avec la CAF de la Martinique propose Clap Trois-Y, un programme audiovisuel gratuit destiné à 15 jeunes Iléens âgés de 16 à 30 ans. Du 19 au 30 octobre 2026, les participants découvriront l'écriture, le tournage et le montage vidéo accompagnés par le CFA Mans et BSI Productions. Les inscriptions sont ouvertes jusqu'au lundi 12 octobre à 13h. Pour vous inscrire gratuitement, contactez le 05 96 68 49 45 ou le 06 96 19 82 32. Attention, seulement 15 places sont disponibles. Tournée K-Pop. Le mercredi 30 septembre de 7h30 à 12h30, la tournée K-Pop s'arrêtera sur le stade de Grandanse. Ramenez vos articles de sport, ballons, raquettes, palmes, électroménager, matériel audiovisuel et de téléphonie, huile de vidange, jeux et jouets, médicaments non utilisés, mobilier textile d'ameublement et matelas, piles, pneus, tondeuses, débroussailleuses, souffleurs, vêtements, linge de maison et chaussures. Événement gratuit et réservé aux particuliers. Pour plus d'informations, contactez le 06 96 81 33 10 ou sur le site internet www.entrepriseenvironnement.com, rubrique actualité. Candidature au comité de quartier du mercredi 23 au 30 septembre 2026. La ville de Cheshire donne la parole aux habitants. Vous souhaitez vous investir dans la vie de votre quartier, partager vos idées, faire remonter vos besoins et contribuer à des projets concrets? Rejoignez votre comité de quartier. Les comités de quartier sont des espaces de dialogue et d'action où les habitants peuvent échanger autour de sujets qui concernent leur quotidien. Cadre de vie, sécurité, animation, propreté, mobilité et bien plus encore. C'est le moment de candidater. Les candidatures sont ouvertes du mercredi 23 au mercredi 30 septembre 2026. Vous pouvez candidater en mairie à l'accueil du cabinet du maire ou directement sur le site internet de la ville de Cheshire, www.mairie-cheshire.fr. Les comités seront installés dans la foulée. Pour tout renseignement complémentaire, contactez le cabinet du maire au 05 96 72 72 74. Accueil retraite sur rendez-vous. La CGSS Martinique vous informe que désormais l'accueil retraite se fera uniquement sur rendez-vous. Pour prendre rendez-vous, appelez le 3960 ou connectez-vous à votre espace personnel sur l'assurance-retraite.fr. Voilà pour les communiqués du jour sur Espérance FM. Merci de votre écoute et excellente journée à toutes et à tous.

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11: Autrefois, en effet, vous étiez ténèbres, mais maintenant, vous êtes lumière dans le Seigneur. Éphésiens 5, verset 8.
12: C'est la pause de midi et je réfléchis à ce que c'est être lumière dans le Seigneur. Je pense à ma collègue du bureau. Elle m'accueille chaque matin avec un sourire qui me réchauffe le cœur. Pas un de ces sourires qu'on accroche pour faire bonne figure, non. Une vraie vague de bien-être, comme si elle était habitée par une source de bonté. Seigneur, je te remercie pour cette source de ta lumière dans le cœur de ma collègue. Je désire t'ouvrir mon cœur pour que tu y installes aussi ta lumière et qu'elle me rende plus chaleureuse. Donne-moi de pouvoir regarder les autres avec un regard qui les rend beaux.

Aujourd'hui, des averses localement fortes et parfois orageuses sont encore présentes au lever du jour. Elles devraient progressivement se dissiper au cours de la matinée, laissant place à de belles éclaircies dans l'après-midi. Cependant, des ondées sont à nouveau attendues durant la nuit prochaine. Mercredi 30 septembre, le temps sera variable, alternant entre belles éclaircies et passages nuageux. Des averses localement pluvieuses seront plus fréquentes en fin de journée. En soirée et durant la nuit, des averses parfois soutenues temporairement orageuses sont prévues. Sur le nord Caraïbe, des brises marines souffleront. Le vent faiblira légèrement au cours de la journée, tandis que l'état de la mer restera stable. L'indice de l'air est bon, température 31 degrés, le soleil se lève à 5h53 et se couchera à 17h56. C'était votre bulletin météorologique. Merci de nous avoir suivis et à très bientôt pour un nouveau point météo.

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sur Espérance FM, nous vous invitons maintenant à prendre connaissance des avis de décès qui nous ont été communiqués. Les obsèques de Madame Veuve Marie-Louise Julienne Fortuna Nidola, surnommée marraine, décédée à l'âge de 90.

7 ans seront célébrés le mardi 29 septembre à 15h en l'église paroissiale Saint-Paul du Morne-des-Esses. Le cortège se réunit sur le parvis de l'église. L'inhumation se fera au cimetière du Morne-des-Esses. Cet avis est diffusé à part de ses enfants adoptifs, Ghislaine Delas et ses enfants. Jean-Pierre Delas et son épouse Yolande, Jean de Dieu et leurs enfants. Ses frères et sœurs Lucette Delas, Samuel Delas et son épouse Ange-Marie. France, ses petits arrière-petits-enfants, ses neveux aînés, cousins et cousines, ses nombreux filleuls, des familles Delas, Sébarek, Lordino, Tobinor, Marie-Louise, des parents amis et alliés. Une vie aura lieu au salon de recueillement de Sainte-Marie de 17h à 21h. Les obsèques de Madame Ventura Marie-Claude, née Linise, surnommée Chabine Mamousse, décédée à l'âge de 67 ans, seront célébrées le lundi 28 septembre à 15h en l'église paroissiale de Tartane. Le cortège se réunira sur le parvis de l'église, l'inhumation se fera sous matière de Trinité. Cet avis est fait à part de sa mère scolastique Linise, son époux Jean-Pierre Ventura, ses enfants Marie-Pierre, Elodie, Marina, Olivier, ses sœurs Evelyne, Francine, Viviane, ses frères Gérard, Francis, Moïse, ses petits-enfants, sa tante et son oncle, ses beaux-frères et belles-sœurs, ses cousins et cousines, ses neveux et nièces, des familles Linise, Ventura et ses gens, des parents amis et alliés. Un recueil aura lieu lundi de 13h à 14h avant la cérémonie au pont funèbre Berthe Setquoi, domaine Saint-Charles, Mansard de Catalogne, route de Bois-Neuf au Robert. Les obsèques de Madame Coulis, Olympe, Viviane, surnommée Mamie Viviane, trésorière de la vie tranquille, responsable retraitée de la cantine scolaire Léo Adélaïde de Fontbroulé, décédée à l'âge de 75 ans, seront célébrées le lundi 28 septembre à 15h en l'église paroissiale du Robert. Le cortège se réunit à angle des rues Isambert et Père Labat, l'inhumation se fera au cimetière de Mansard au Robert. Cet avis est diffusé à part de sa fille Mylène Coulis et son époux Michel Bill. Son fils Wilfried Coulis, surnommé Will, et sa compagne Sabrina. Ses petits-enfants, ses frères et sœurs Christiane, Ghislaine, Jean-Marc, Jacqueline, René, Marc, Patrick et Joël Brulu. Florise, William et Arthur Pognon. Leur époux et épouse, conjoint et conjointe, ses neveux et nièces, cousins, cousines, beaux-frères et belles-sœurs et son filleul. Ses sœurs de cœur, Rovilla, Cécile, Ravie, Germanie, Célanie, Adélaïde et Nadiège. Ses frères de cœur, Lambert et Jacques. Les familles Coulis, Pognon, Brulu, Nomel et Saint-Ville. Des parents amis et alliés des membres de l'association Vie Tranquille. Un bus sera mis à disposition au départ de Fontbroulé à 14h. Les obsèques de Monsieur Louisy Désiré, ancien chauffeur de taxi, décédé à l'âge de 81 ans, seront célébrées le lundi 28 septembre à 15h en l'église paroissiale du François. Le cortège se réunit sur le parvis de l'église. L'inhumation se fera au cimetière du François. Cet avis est fait à part de ses frères et sœurs Louisy Albert et sa compagne Thérèse Puisard, Louisy Maurice, Rosine et son époux Charles Suez Panama, Louisy Suzette et son époux Édouard Vincent Sully, Louisy Marie-Thérèse et son époux Christian Néror, Louisy Josiane et son époux Raymond Saint-On, son oncle, ses neveux aînés, ses cousins et cousines et ses filleuls, des familles Louisy, Rosamond, Cadignan, Bacoul et Dambo, des parents amis et alliés. Un recueillement se fera lundi de 12h à 14h au salon Yacinthe au quartier Beauregard au François. Les obsèques de Madame Veuve Larcher Raymonde, Sonia, née Pierre, décédée à l'âge de 70 ans, seront célébrées le lundi 28 septembre à 15h à l'église paroissiale de Chelcher. Le cortège se réunit sur le parvis de l'église, l'inhumation se fera au cimetière de Terreville. Cet avis est fait à part de ses enfants Christelle et Miguel, ses frères et sœurs Charlie, Bernard, Alain, son épouse Irène, Nadia et son compagnon Robert, ses neveux et nièces, cousins, cousines et sa tante, des familles Pierre, Larcher, des parents amis et alliés. Les obsèques de M. Castan de Félix, décédé à l'âge de 82 ans, seront célébrées le lundi 28 septembre à 15h à l'église paroissiale de Trinité. Le cortège se réunit sur le parvis de l'église, l'inhumation se fera au cimetière de Trinité. Cet avis est fait à part de sa compagne, Madame Necker Augustine, surnommée Hélène. Son fils adoptif Necker Jean-Luc et son épouse. Son fils Castandé Jean-Yves et sa compagne Vaton Berthe. Ses filles Castandé Angèle et son compagnon, Post-Dame Victor Emmanuel. Castandé Clarisse, ses petits arrière-petits-enfants. Les familles Castandé, Necker, Hippocrate, des parents amis et alliés. Les obsèques de Madame Cossier, Gabi, surnommée Zaboum, décédée à l'âge de 75 ans, seront célébrées le lundi 28 septembre à 15h. Au temple adventiste du 7e jour du Morne Rouge. L'inhumation se fera sous matière de Saint-Pierre. Cet avis est fait à part de ses enfants Jean-Philippe, Karl, Silkia, Miguel, leur époux et conjoint. Ses sœurs et frères Floria, Ange, Paul, Nicole et Annie. De Daniel et Lisa, de ses neveux et nièces, des familles Cossier, Cabrimol, Ferré, Montabor, Mephir, des parents amis et alliés. Il n'y aura ni fleurs, ni couronnes, ni condoléances. Les obsèques de Monsieur Adria Louis-Félix, surnommé Timon, décédé à l'âge de 65 ans, seront célébrées le lundi 28 septembre à 15h30 en l'église paroissiale de Rivière-Pilote. Le cortège se réunira près du complexe sud-est. L'inhumation se fera au cimetière de Rivière-Pilote. Cet avis est diffusé à part de Marie-Hélène, présent, et Jessica, aimable, ses frères et sœurs Diamé, Gérard et son épouse, Timon, Jacques, Diamé, Joël, Baselto, Evelyne et son époux. Ses belles-sœurs, ses oncles et tantes, ses neveux et nièces, ses cousins et cousines des familles Adria, Timon, Diamé, Kanyameli, Chamborère,

0: pas de condoléances. Les obsèques de Monsieur Toussaint Christian, décédé à l'âge de 49 ans, seront célébrées le mardi 29 septembre à 15h en la salle paroissiale de Saint-Joseph, en face de l'ancien hôpital. Le cortège se réunit sur le parvis de la salle. L'inhumation se fera au cimetière du Trabeau. Cet avis fait à part de sa mère, Éléonore Toussaint, née Vincent. Son frère et sa sœur, Marc, et son épouse, Christelle Toussaint, née Ramsey, Emmanuela. Sa compagne, Katia Guivier. Ses enfants, Nicolas, Lindsay et Maëva. Ses oncles et tantes, ses neveux et nièces, cousins et cousines, des familles Toussaint, Vincent, Guivier, des parents amis et alliés. Les condoléances se feront sur le parvis de l'église. Une vie aura lieu lundi au 40 rue Eugène Maillard, au bourg de Saint-Joseph, de 17h à 21h. Les obsèques de M. Vincent Luce, Roger Marcel, membre de la communauté du Chemin Neuf, décédé à l'âge de 87 ans, seront célébrées le mardi 29 septembre à 14h30 à l'église paroissiale de Couridon. Le cortège se réunira sur le parvis de l'église. L'inhumation sera au cimetière de Redoute. Cet avis est fait à part de son épouse Marie-Laurence Gruette, sa fille Karine Vincent Luce, sa belle-fille, ses sœurs Lucie, Denise et Lydie Vincent Luce, ses frères François et Raymond, son petit-fils, ses neveux et nièces, cousins, cousines, oncles, tantes et filles et belles-sœurs, les familles Vincent, Luce, Gruette, des parents amis et alliés. Une veille aura lieu ce lundi au 14 boulevard François Reboul, route de l'église de Sainte-Thérèse de 17h à 21h. Les obsèques de M. Homspin Alex, surnommé le Carleur, décédé à l'âge de 77 ans, seront célébrées le mardi 29 septembre à 14h30 en l'église paroissiale de Saint-Christophe. Le cortège se réunit sur le parvis de l'église, l'inhumation se fera au cimetière de Sainte-Thérèse. Cet avis est visé à part de son épouse, Marceline, née Niger. Ses enfants Frédéric, surnommé Pimpin, Max, Karine épouse, Berthelou. Jean-Claude, Jean-Pierre Garçon, surnommé Chine, Achille Timon, Thierry Timon, Vanessa Timon, sa fille adoptive, Géraldine Betzi, ses frères et sœurs veuves, Serlan, Huguette, Népalmis, Homspan, Alain, Roger et Albert, Argentin Marise, ses petits arrière-petits-enfants, ses neveux et nièces, cousins et cousines, son filleul et sa belle-sœur, le monsieur Ezana, des familles Homspan, Niger, Palmis, Argentin, Timon Garçon, des parents amis et alliés. Une vie aura lieu lundi à l'espace funéraire de la Joyau de 17h à 21h. Les obsèques de M. Mondésir Robert Edgar, décédé à l'âge de 71 ans, seront célébrées le mercredi 30 septembre à 9h30 à la chapelle du Gros Morne. Le cortège serena devant la chapelle, l'inhumation se fera au cimetière du Gros Morne. Cet avis est diffusé à part de ses sœurs Emilia, Francette, Nathalie, Josette et son époux Limier, Marie-Chantal et Marie-Andrée. Ses frères, ses neveux et nièces, cousins et cousines, les familles Mondésir, Laposte, Palsy, Nordet, Marie-Françoise, des parents amis et alliés. Un recueil aura lieu avant la cérémonie dans les locaux des ponts funèbres Melt, à Petite Tracy Gros Morne, dès 7h30. Les obsèques de Madame Veuve, Médélis, Luce, Arlette, née Diozette Koufir, seront célébrées le mercredi 30 septembre à 15h30, en l'église paroissiale de Saint-Esprit. Le cortège se réunit sur le parvis de l'église, l'inhumation se fera au cimetière de Saint-Esprit. Cet avis est fait à part de ses enfants Marie-Alain, Étienne, Viviane, Justine, Serge, Yvette, Fred et Jacques. Ses frères et sœurs Lisette, Marie-André, Gérard, Antoine, ses petits arrière-petits-enfants, ses belles-filles et beaux-fils, ses cousins et cousines, ses neveux et nièces des familles Médélis, Diozette Koufir, Pied, Clavou, Sorbert, des parents amis et alliés. Les condoléances se feront sur le parvis de l'église avant la cérémonie. Une veille aura lieu mardi à la salle Joseph Couac des ponts funèbres Arsenius, 39 rue Chelcher au Saint-Esprit de 17h à 21h. Nous adressons nos sincères condoléances à toute la famille et aux proches et leur souhaitons beaucoup de courage dans cette douloureuse épreuve.
1: Nous ne voulons pas, frère, que vous soyez dans l'ignorance au sujet de ceux qui sont décédés afin que vous ne vous affligiez pas comme les autres qui n'ont point d'espérance. Car si nous croyons que Jésus est mort et qu'il est ressuscité, croyons aussi que Dieu ramènera par Jésus et avec lui ceux qui

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jusqu'au 13h et notre rendez-vous Info Actu touche à sa fin. Merci d'avoir partagé cette fin de matinée avec nous. On espère vous avoir informé, accompagné, diverti. Continuez à profiter de votre journée et surtout restez à l'écoute pour la suite de vos programmes. Très bon après-midi à toutes et à tous.

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1: 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Il est 13h. Bon appétit. 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
3: Bonjour, chères auditrices et chers auditeurs. J'espère que vous avez passé un très bon week-end et que vous avez pu vous décharger de tout le stress et que vous avez eu une 24 heures au moins de paix avec vos frères et sœurs, avec vos familles respectives, et que vous avez entamé cette semaine avec de bonnes dispositions pour détruire tous les déchets, faire ce tri sélectif de vos des déchets mentaux afin que votre semaine soit rempli d'amour et surtout d'espoir et d'espérance. D'ailleurs, j'espère que vous écoutez et que vous appliquez surtout ce que vous entendez à Espérance FM, puisque toutes les émissions d'Espérance FM qui sont mises en place pour vous, c'est pour vous donner l'espoir et que vous viviez toujours dans l'espérance de cette nouvelle vie que vous aurez avec le Seigneur, mais que vous pouvez déjà avoir en abondance, puisqu'il nous a promis de nous donner la vie en abondance, et l'abondance, c'est dans tous les domaines de la vie. Alors, avant d'entendre Richard, juste vous rappeler que le fait marquant que nous allons décortiquer tout à l'heure, et c'est la présence jusqu'à ce soir, en fait, donc peut-être déjà parti, du chef d'État du Vatican, et que nous allons encore vous rappeler que Dieu prévoit tout et il nous dit tout en avance afin que nous soyons plus sages, plus instruits et plus intelligents, comme nous dit le psaume 115, pour que nous ne soyons pas étonnés et que nous ne soyons pas dans l'inquiétude, comme Jésus nous l'a dit également dans Jean 14. Et pour

0: Pour cela, nous avons non seulement la parole et qui la parole est vivante et la parole, les Écritures, mais nous avons également à prendre des décisions et surtout à maintenir notre cerveau, et qui est le lieu de prise des décisions dans un état nous permettant de prendre les décisions les plus adaptées aux situations de tout ce qui se passe dans notre monde et particulièrement en Martinique, en France et en Martinique. Donc, Richard va nous rappeler un élément important qui est l'activité physique et il va terminer en nous rappelant son association et surtout le numéro de téléphone parce qu'il est important si on n'est pas tous capables de prendre des décisions tout seul et de faire de l'activité physique, eh bien il est un coach au pair qui va vous permettre d'atteindre vos objectifs. À toi, Richard.
1: Alors, bonjour, Mirante, et bonjour à tous. C'est vrai que durant un moment, on a beaucoup parlé des sports qui vont nous aider par rapport à notre cerveau. Et aujourd'hui, je vais juste faire un résumé pour peut-être qu'il y a des personnes qui n'ont pas l'occasion d'entendre ou de bien comprendre certaines choses au niveau des sports à pratiquer pour nous aider dans ce sens. Donc, on a souvent parlé des sports de raquettes. Tout ce qui était tennis, tout ce qui était badminton, tout ce qui était tennis de table. Il y a aussi la danse. La danse, c'est un sport qui va nous aider à réfléchir, à nous aider à nous rappeler des choses. Ça va se faire avec notre cerveau. Il y a aussi tout ce qui est natation, tout ce qui est marche, ça c'est pour le souffle, et aussi tout ce qui est sport collectif. Pour le côté social. En pratiquant ce panel de sport, ça va nous aider au niveau du cerveau à bien travailler au niveau du cerveau. Ça va aussi aider le cerveau à aller à ouvrir différentes fenêtres de notre cerveau pour nous aider à bien comprendre certaines choses. Et ces sports sont vraiment idéaux pour tout ce qui concerne le fonctionnement du cerveau. Après, franchement, le sport, c'est la santé. Si vous ne pouvez pas pratiquer ces sports-là, faites ce sport que vous aimez. Il faut bouger. L'essentiel, c'est de faire du sport. C'est vrai que ces sports-là sont plus adéquats pour le fonctionnement du cerveau, mais le sport, c'est la santé. Et pratiquer du sport, vous n'allez pas le regretter, c'est gratuit. Pratiquer du sport. Et franchement, pendant ce mois-ci, le mois de septembre, c'était pour bouger. Donc bougez, ne vous regardez pas l'âge. Peu importe l'âge que vous avez, vous pouvez avoir 80, 90, bougez. Ne restez pas, ne vous dites pas, je suis trop grand, ça n'a pas qu'à rien. Non, au contraire, Dieu nous a donné un corps, alors profitons. Dis merci Seigneur et bougeons. Et c'est important de comprendre que le sport, c'est la santé et il n'y a pas d'âge pour cela. Voilà. Et vous pouvez, comme a dit Emirante, je ne sais pas si c'est un coach hors pair, mais en tout cas, vous pouvez vous rapprocher de l'association Ricky Sport et vous pouvez me joindre au 06 96 69 79 79. C'est pas pile. 06 96 69 79 79. Et je vous répondrai ou je vous ai dit un message, il n'y a pas de souci. Mais en tout cas, pratiquez du sport. La santé, moi j'encourage tout le monde à le faire. Voilà, c'était tout pour moi. Ce petit résumé compris de ce qu'on a vu pendant tout ce mois. Voilà, Emirante, c'est tout pour moi pour aujourd'hui.
0: Alors, merci à Richard. Et nous aurons Richard demain si Dieu veut. Pour parler d'autre chose. Donc, vous avez bien compris, vous avez entendu que Richard, il a parlé de sport, mais il a rappelé, septembre, bouge. Et comme je l'ai dit vendredi, Docteur Libre envoie des messages pour parler de ce mois et qu'il met l'accent sur le mot « bouge ». Évidemment, quand on fait une activité sportive, on bouge. Mais il n'y a pas que cela, parce que certains peuvent se dire, aller faire du sport, marcher, etc. Alors, il est important de bien retenir qu'il faut bouger. parce que, et Frédéric a bien expliqué notre squelette et les muscles et tout ce que Dieu a créé dans ce corps et qui nécessite que nous puissions bouger. Je vais vous dire, en balayant, vous savez que on fait beaucoup de sport. Ce matin, comme je n'ai pas eu le temps pendant le week-end de faire mon nettoyage avant de venir ici, et je peux vous dire que j'ai transpiré et malgré l'aspirateur, je préfère d'ailleurs balayer. Ça me fait faire de la musculation, me baisser, etc. Donc pensez à cela. Et puis j'aurais pu également mettre mes vêtements de natation dans la machine à laver. Mais le fait de frotter, et je rappelle que nos ancêtres allaient à la rivière. Moi, j'ai eu le temps de faire ça, hein, parce que je ne suis pas si jeune que ça. Et aller à la rivière, c'était le mercredi matin, qu'on allait, ou le jeudi avant que ça soit le mercredi, la journée donnée, et par l'éducation nationale, aller à la rivière, laver les vêtements, et je peux vous dire que ça fait travailler. Et nous, les femmes, pour les seins, et c'est très, très important pour la prévention. Et donc, bouger, et puis je l'avais dit lors de la première émission, quelqu'un me l'a rappelé ce matin, hein, prendre des escaliers, hein, ensuite faire deux pas, et même au lieu d'aller à la station ou de descendre à la station de bus ou de tram, hein, si c'est pas trop long, on peut descendre à la station d'avant et marcher un peu si on n'a pas le temps, si on n'a pas le temps d'aller faire l'activité physique, hein, la marche par exemple, et nous pouvons ne pas prendre les tapis roulants, ne pas prendre les escaliers roulants, prendre les escaliers. Et quand je suis à Paris, c'est ce que je fais. Et alors une fois, il y avait des petits jeunes qui étaient sur le tapis roulant, et puis ils m'ont dit, hey, mamie va plus vite que nous en prenant les en plus j'avais pris des escaliers d'une station où il y en avait beaucoup. Alors comme les jeunes étaient derrière, pour moi c'est un défi. Alors je courais même dans les escaliers. Tout ça pour vous dire qu'il faut bouger, parce que Dieu ne nous a pas créé, n'a pas créé cette machine qui est merveilleuse pour avoir toujours des stations, des positions stationnaires, et parce que très souvent nous sommes assis dans nos portables, devant nos télés, et nous pouvons, et particulièrement je m'adresse aux personnes âgées, de ne pas avoir peur de marcher même autour de sa maison, même dans la maison, parce qu'il faut bouger. Et la station assise n'est pas bonne non plus pour nos intestins, pour notre microbiote, et parce qu'il faut vraiment bouger. Il nous reste encore 2 jours pour en parler beaucoup plus que les autres jours. Septembre bouge. Bouger, ça n'est pas uniquement avoir une activité sportive, physique, mais c'est bouger et ne pas rester trop longtemps dans une situation statique. Alors, j'espère que comme moi, vous avez regardé ce fait qui est historique pour la France, non pas par la venue de ce chef de l'État du Vatican, mais par l'engouement, par tout le faste, et puis parce que moi j'ai été vraiment surprise, plus de 800 000 personnes, et 800 000 personnes c'est toute la population de la Martinique et toute la population de la Guadeloupe, et on n'arrive pas encore à 800 000, et puis les jeunes, 80 000 jeunes au Stade de France. Et puis, je ne sais pas si vous avez écouté les interviews, tout le monde parle de paix, qu'en fait, tout le monde a soif de paix, tout le monde a soif de sérénité et de spiritualité. D'entendre ça de la bouche des jeunes particulièrement, disant qu'ils se rendent compte que tout ce que le monde offre ne suffit pas pour avoir la paix, et qu'on a besoin de spiritualité. Donc, nous devons être attentifs à tout ce qui se passe dans le monde. Et merci à Espérance FM d'avoir mis en place cette émission qui m'oblige à faire beaucoup de recherches et pour ma spiritualité qui également augmente ma spiritualité puisque je suis obligée de vérifier dans la Bible la parole et

0: ce que Jésus a fait, comment Jésus a agi. Et là, c'est vraiment très important que nous comprenions tous les faits qui se déroulent. N'oubliez pas les phrases, les adages hein, qui ont ponctué depuis le début de notre émission. Prévenir vaut mieux que guérir, et Jésus lui-même a dit, je vous dis ces choses afin que vous ne soyez pas que vous soyez attentifs et que vous ne soyez pas étonnés lorsqu'elles vont arriver. Et puis savoir, c'est pouvoir, puisque n'oubliez pas que Dieu nous a créés avec ce libre arbitre et que nous avons des décisions à prendre. Ensuite, il faut que nous puissions comprendre les faits au regard de ce que la Bible nous dit, puisque si nous savons, si nous allons comprendre, hein, et puis pourquoi comprendre? Pour mieux agir, puisque nous avons des décisions à prendre. Et puis j'ai rajouté la semaine dernière, vivre, c'est agir et toujours servir. Figurez-vous que vivre, c'est agir. Ça vient de plusieurs auteurs qui ont dit vivre, c'est agir. Et puis un prêtre hein, qui a rajouté la partie et servir. Donc il est pour nous important de nous rappeler que dans Daniel 7, Dieu a révélé à Daniel le déroulement des états, de tous les empires, par des symboles qui sont des animaux. Et dans le quatrième animal, il y a une corne. Et dans Daniel 7, il est clairement dit que ce sont des états et que le quatrième animal, c'est l'état de Rome. Et nous avons donc les explications qui sont données et nous avons le fait que nous vivons sur l'importance hein, de cet état pour le déroulement et la venue du Christ. Et n'oublions pas que la recherche de la paix est un signe des derniers temps. Ne l'oublions pas du tout, parce que la paix est recherchée par les hommes. 1 Thessaloniciens 5, verset 23 dit, « Quand les hommes diront paix et sûreté, alors une ruine soudaine les surprendra. » Et puis n'oublions pas que et la paix est un héritage hein, que Jésus nous laisse, puisque il face à l'angoisse de la séparation et de sa mort imminente, Jésus a donné cette paix. Il dit, je vous donne la paix, je vous donne ma paix. Et donc comme une sorte de testament, puisque comme il va mourir, hein, c'est un testament. Et puis cette paix qui est liée à sa présence continue. N'oublions pas ça. Jésus nous a laissé le consolateur, l'Esprit Saint, qui vit en nous. Et donc par la présence de l'Esprit Saint en nous, eh bien Jésus nous a fait la promesse de sa présence continue pour chasser en nous le trouble, la peur, l'angoisse, l'inquiétude. Et pour terminer sur cette paix, n'oublions pas que c'est la peur et l'inquiétude, c'est une stratégie de l'ennemi, de Satan, pour prendre le contrôle de notre esprit. Il veut s'infiltrer dans cette partie de notre cerveau, hein, cette partie qui est le centre de toute décision qui joue un rôle essentiel, central dans la prise de toute décision. Donc, il ne peut pas lire dans notre cerveau, mais il observe. N'oubliez pas qu'il a des anges partout. Et lui-même, il peut se déguiser en ange de lumière. Et il regarde, il écoute tout ce que nous disons. Il regarde ce que nous faisons. Et à ce moment-là, il met en place une stratégie pour s'infiltrer dans notre cerveau et pour nous faire pécher et prendre de mauvaises décisions. Et puis, le fait que nous devons retenir, qui est également la dégradation morale, la dégradation éthique que l'apôtre Paul nous rappelle dans Timothée, dans 2 Timothée 3, versets 1 à 5, souvenez-vous qu'il disait que dans les derniers jours, il y a toute une liste, de faits de dégradants qui vont ponctuer cette dernière période et que nous sommes en train de vivre. Et il dit qu'il y aura, de l'orgueil, l'amour de soi, les hommes seront égoïstes, vaniteux, hautain, fanfaron, donc plein d'eux-mêmes, et l'amour des richesses et des plaisirs, ami de l'argent, aimant le plaisir plus que Dieu. Ensuite, le manque d'affection et de respect, rebelle aux parents, ingrat, sans pitié, calomniateur, cruel, traître. Mes amis, nous vivons cette période, et nous devons rester en paix et nous devons prendre des décisions. Notez également que quand on a interviewé plusieurs de ces participants pendant le week-end, beaucoup ont salué, alors déjà on dit leur besoin de paix et de conviction, mais ils ont salué la simplicité, ils ont salué l'humilité, la joie, la sérénité qui émane de ce chef d'État et surtout sa proximité avec les enfants de Dieu, puisqu'il a affirmé que sa mission est de présenter l'amour du Christ et de le représenter. Mes amis, c'est Dieu nous montre qu'il est important. Il nous rappelle nous devons le représenter, et quel que soit notre poste, tant dans l'exercice de métier, tant en tant que salarié, en tant que chef d'entreprise, en tant que parent, en tant qu'époux, en tant qu'épouse, en tant que frère, sœur, nous avons à refléter le Christ. Pourquoi? Parce que nous avons été créés à son image, selon sa ressemblance. Et l'image, nous devons refléter cet amour et il doit émaner de nous simplicité, humilité, joie, sérénité et paix. Alors, je voudrais nous rappeler notre responsabilité pour garder notre corps en bonne santé, parce que nous appartenons à Christ. Nous avons dit cela. Notre corps est l'habitation du Saint-Esprit. Et dans 1 Corinthiens 9, 6, verset 19-20, il nous est rappelé clairement que nous devons glorifier Dieu, c'est-à-dire que tout ce que nous faisons avec notre corps, nos actes, nos choix de vie, tout doit honorer Dieu et refléter sa sainteté. Et par conséquent, comme Richard nous l'a rappelé, nous avons à maintenir notre santé, à prendre soin de notre physique par un repos régulier. N'oublions pas que nous devons respecter le sommeil de qualité. Nous devons nous accorder des temps de pause pour ne pas épuiser le temple du Saint-Esprit par le surmenage. Nous devons également faire attention à tout ce que nous mangeons, l'alimentation, et nous devons toujours tout faire avec modération. Nous devons éviter les excès et nous devons fuir toutes les substances qui sont destructives et notamment toutes les addictions. Nous devons également, nous l'avons déjà dit, dans le soin et dans la santé, l'activité physique, nous l'avons déjà dit, mais l'utilisation du temps également et de nos forces. Parce que n'oublions pas que notre corps est l'outil par lequel nous agissons. nous devons bouger, mais avec quoi? Eh bien, avec notre corps, avec toutes les parties de notre corps, qui est l'outil par lequel nous agissons dans un monde réel. Donc, un service concret, on utilise nos mains, nos pieds, nos voix, pour aider son prochain, faire le bien, s'engager dans sa communauté. N'oublions pas, vivre, c'est agir et toujours servir. Nous devons également bien utiliser notre temps par la maîtrise des écrans. Mes amis, il y aura une grosse problématique par rapport à l'acuité visuelle. Hein? Parce que nous ne maîtrisons pas toujours notre temps sur les écrans, et particulièrement juste avant de nous coucher. Les spécialistes nous rappellent que la qualité du sommeil est varie en fonction de ce que nous regardons et également ce que nous mangeons et buvons avant d'aller nous coucher. Donc, nous devons éviter de prêter son corps. J'aime bien cette expression qui n'est pas de moi. Éviter de prêter son corps, les yeux, le cerveau, de manière passive à des heures de divertissement vides afin de rester disponible pour des choses essentielles. Et puis, j'ai été interpellée par une auditrice qui m'a dit, j'ai retenu la dernière fois l'image de soi et l'apparence, hein, par rapport au fait que notre corps soit le temple et l'habitation du Saint-Esprit. Elle m'a dit, j'ai retenu l'acceptation de son corps. Donc, c'est pour ça que je le redis, parce qu'elle m'a dit, ça m'a fait du bien. Hein? Donc, nous devons rompre avec les complexes obsessionnels ou la quête d'une perfection qui irréaliste dictée par la société. Nous devons aimer notre corps tel qu'il est, tel que nous en prenons soin, car Dieu l'a créé et Dieu l'habite. Et puis, pour terminer sur cela, la dignité dans la manière, dans notre apparence, donc dans le choix des vêtements, hein, et donc gardons à l'esprit que nous sommes enfants de Dieu et que nous devons garder cette dignité que nous avons du fait d'être enfants de Dieu. Donc, nous allons reparler, hein, de nous rappeler l'histoire des trois petits cochons, puisque nous allons réentendre cette histoire par la rediffusion, puisque Frédéric a dit qu'il n'était pas là cette semaine, et vous verrez qu'à la fin et demain également, si Dieu le veut, et les leçons à tirer pour l'alimentation et surtout pour les décisions que nous devons prendre. Et réécoutons l'histoire des trois petits cochons par Frédéric et de la rediffusion de Frédéric.
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3: Eh bien voilà, nous y sommes. On va recevoir Frédéric ce matin pour lui dire bonjour. Bonjour Frédéric.
4: Bonjour Michel, bonjour à tous les auditeurs d'Espérance FM.
3: Comment ça va aujourd'hui?
4: Bah écoute, ça va par la grâce de Dieu.
3: Merci
4: Michel et toi?
3: Oui, ça va très bien.
4: Passe un bon week-end.
3: Ah, un très bon week-end, oui.
4: Bon, super,
3: oui,
4: très bon.
3: Sportivement,
4: j'ai fait du sport hier.
3: Ah oui, j'ai fait, ah oui, bon, c'était formidable.
4: Bon.
3: Tu as fait du sport aussi?
4: Hier matin.
3: Ah, hier matin. Oui, ah, mais oui, c'est oui. Génial. Alors.
4: Bah, tu sais, là, on prépare le semi-marathon.
3: Oui, qui arrive bientôt.
4: Dans deux mois. Tout
3: à fait. Donc, tu te prépares.
4: Voilà, on commence déjà les sorties du dimanche matin.
3: Dimanche matin,
4: déjà
3: ouais.
4: se préparer.
3: Mais c'est bien. Hein.
4: Commencer à 6h, à la même heure que le semi-marathon, pour pouvoir déjà se préparer.
3: Absolument.
4: Voilà, la grosse sortie longue du dimanche.
3: Très bien, très bien. Bien, superbe. Alors, Frédéric, c'est une nouvelle semaine qui commence. Mm-hmm. Et puis, je me suis toujours, j'ai réfléchi ce week-end.
4: Ouais.
3: Je me suis dit, mais qu'est-ce que les trois petits cochons vont faire dans le pot santé aujourd'hui?
4: Aïe, aïe, aïe. Bon, tu n'es pas le seul à
3: avoir réfléchi.
4: Hein, donc, il y en a un certain nombre qui attendent
3: l'histoire
4: des trois petits cochons.
3: Absolument, oui.
4: Bon, eh ben, on n'y arrive pas encore.
3: Hein. Ah, oui,
4: on va y arriver, mais bon, on reprend notre bonne habitude
3: des
4: éphémérides.
3: Bien.
4: Alors cette saison, nous n'allons pas toutes les faire.
3: Oui.
4: Nous allons prendre les plus importantes.
3: Oui.
4: Et nous allons estimer celles qui méritent d'être considérées.
3: Oui, tout à fait. Oui.
4: D'accord. Surtout lorsqu'il y aura un impact sur la Martinique avec une organisation, etc. Et puis, lorsque nous estimons que l'information est importante, parce que il est toujours important, Michel, de savoir ce qui se passe autour de nous.
3: Ah oui, ça c'est clair. Ça,
4: les éphémérides permettent de considérer aussi un certain nombre de maladies qu'on ne connaît pas, qui sont un peu rares. Et il y a certains cas en Martinique.
3: Oui. Donc,
4: le fait d'entendre les choses, les gens se disent, j'ai ces symptômes-là.
3: On en parle.
4: Peut-être que ce serait ça. Peut-être qu'on en parle, d'accord, etc. Donc ça, c'est important.
3: Absolument.
4: Mais voilà, ce sera un petit peu la nouveauté pour cette saison.
3: Mm-hmm.
4: Mais nous allons continuer à les considérer.
3: Très bien.
4: Alors, nous sommes en septembre. Alors, bientôt arrive octobre rose, qui sera suivi de novembre bleu, etc. Donc les mois ont des couleurs. Et en septembre, nous sommes en or.
3: Ah, septembre
4: en or pour la lutte contre les cancers pédiatriques.
3: Ah oui.
4: Et tout le territoire national. D'accord. Alors, chaque année en Martinique, entre 15 et 25 enfants sont touchés par des cancers pédiatriques, dont plus de 50 nouveaux cas recensés rien qu'aux Antilles Guyane. Au niveau national, donc en France métropolitaine, ce sont 2500 nourrissons, enfants, adolescents et jeunes adultes qui se battent contre ces maladies rares qui restent la première cause de décès par maladie chez les moins de 20 ans. Alors, la problématique du cancer demeure une préoccupation majeure en matière de santé publique sur notre territoire. C'est la raison pour laquelle l'ARS, donc l'Agence Régionale de Santé, a fait du parcours cancer un des parcours prioritaires du projet régional de santé qui a été publié en octobre 2023. Donc, il y a maintenant 3 ans.
3: 3 ans, ouais.
4: En Martinique, l'événement phare de la campagne nationale Septembre en or 2026, c'est le rassemblement intitulé Illuminons l'espoir, organisé par la Ligue contre le cancer, Comité Martinique, et qui se tiendra le samedi 26 septembre 2026. D'accord. Donc, par l'événement phare de cette campagne nationale de Septembre en or, d'accord, c'est un rassemblement qui aura lieu, alors, organisé par la Ligue contre le cancer de la Martinique. Ce rassemblement est intitulé Illuminons l'espoir. Aura lieu le samedi 26 septembre 2026 à partir de 19h. Et le lieu, c'est sur l'esplanade de la Tour Lumina.
3: Oui.
4: La Tour Lumina, d'accord, la Grande Tour à Fort-de-France, où on a le Martinique Première, etc. Donc il y a une grande esplanade, d'accord. Ben ce rassemblement aura lieu au pied de la Tour Lumina à Fort-de-France. Et l'objectif, c'est un moment de mobilisation et de solidarité dédié aux enfants, adolescents et jeunes adultes touchés par un cancer. Et c'est un moment aussi pour leur famille.
3: Oui, très bien.
4: Ok.
3: Très bien, ouais.
4: Je reprends. Dans le cadre de Septembre en or, c'est un mois national, d'accord, de sensibilisation au cancer pédiatrique. Alors, c'est les enfants, les nourrissons, jusqu'aux jeunes adultes, hein,
3: oui,
4: donc 20 ans, etc. D'accord. Donc, dans le cadre de cette campagne nationale de sensibilisation, le samedi 26 septembre 2026, à 19h, au pied de la Tour Lumina aura lieu un rassemblement intitulé Illuminons l'espoir. Et l'objectif, c'est un moment de mobilisation et de solidarité dédié aux enfants, adolescents et jeunes adultes touchés par un cancer ainsi qu'à leur famille.
3: C'est à 19h, voilà.
4: À 19h. Donc nous aurons l'occasion d'y revenir, d'accord, de le répéter, ben justement la veille, le vendredi 25 septembre. D'accord. Nous en reparlerons, mm-hmm, d'accord, pour, oui, pouvoir rafraîchir la mémoire des auditeurs.
3: Très bien.
4: Michel, il nous reste 9 petites minutes pour considérer cette petite histoire.
3: Oui.
4: Est-ce que tu te souviens de l'histoire des trois petits cochons?
3: Vaguement.
4: Vaguement.
3: Oui.
4: Et il y a une auditrice qui m'a demandé quel est le nom des petits cochons.
3: Ça aussi des noms.
4: Est-ce qu'ils ont un prénom? Alors, on peut leur donner les prénoms qu'on veut, hein.
3: Oui.
4: Mais moi, je vais leur donner trois prénoms. Mm-hmm. Alors, je les empointe à. Alors, tu as lu Mickey.
3: Oui.
4: La bande dessinée.
3: La bande dessinée Mickey,
4: alors,
3: oui.
4: Tu as Mickey, Donald. Oui. Et Donald, il, mm-hmm, a trois neveux.
3: Oui. Trois neveux.
4: Oui.

0: qui sont fans de comme de moi, j'étais ouais. fan de bande dessinée. Ouais. Je lisais beau Picsou, etc., ça, ouais, ouais, Donald. Ouais. Et Donald a trois neveux. Ah. Oui, oui. Fifi et Loulou.
1: Ah, oui, oui, Fifi et Loulou.
0: Donc, je les appelle comme ça, les oui, trois oui. petits cochons.
1: Oui, oui.
0: Alors, considérons cette histoire. Mm-hmm. Mesdames et messieurs, tenez-vous bien, c'est parti. Il était une fois trois petits cochons qui vivaient avec leur maman dans une petite maison. Un jour, la maman appela ses trois fils et leur dit qu'elle ne pouvait plus les élever parce qu'elle était trop pauvre.
1: Mmh. Ouais.
2: Je voudrais que vous partiez d'ici et construisiez votre maison,
0: dit-elle.
2: Mais prenez garde qu'elle soit bien solide pour que le grand méchant loup ne puisse entrer et vous manger.
0: La maman embrassa ses trois petits cochons et leur dit au revoir, les larmes aux yeux. Ils s'en allèrent de chez eux construire leur maison. Le premier petit cochon rencontra un homme portant une botte de paille.
2: « Puis-je avoir un peu de paille pour construire ma maison ?»
0: demanda le petit cochon. Et l'homme lui donna de la paille. Le second petit cochon avait rencontré un homme qui portait un chargement de bois.
2: « Puis-je avoir quelques bouts de bois pour construire ma maison ?»
0: demanda le petit cochon. Et l'homme lui donna le bois. Le troisième petit cochon, lui, avait rencontré un homme chargé de briques.
2: « S'il vous plaît, monsieur !»
0: demanda le troisième petit cochon.
2: « Puis-je avoir quelques briques pour construire ma maison ?»
0: L'homme lui donna assez de briques pour bâtir une grande et solide maison avec une cheminée près de laquelle on pouvait s'asseoir. Les trois petits cochons, donc, ont bâti chacun leur maison avec les matériaux qu'ils avaient
1: reçus. Ouais.
0: D'accord. Les trois petits cochons rentraient joyeusement chez eux quand le loup les aperçut. Comme ils doivent être tendres, lequel vais-je manger en premier? Je vais commencer par le petit cochon dans la maison de paille. Il frappa à la porte. Petit cochon, gentil petit cochon, je peux entrer?
2: Non, non, non, par le poil de mon menton.
0: Alors je vais souffler et ta maison s'envolera. Le loup gonfla ses joues, souffla de toutes ses forces et la maison de paille s'envola.
2: Au secours !
0: Crièrent les deux. Non, non, non, non. Au secours ! Cria le premier petit cochon en courant vers la maison de bois de son frère. À peine celui-ci eut-il refermé la porte que le loup frappa.
3: Petit cochon, gentil petit cochon, je peux entrer ?
2: Non, non, non, par le poil de nos mentons !
0: Répondirent les deux frères.
3: Alors je vais souffler, votre maison s'envolera.
0: Le loup se gonfla les joues, souffla de toutes ses forces et la maison de bois s'envola.
2: Au secours,
0: crièrent les deux petits cochons en courant aussi vite que possible vers la maison de briques de leur frère.
2: Ici, vous ne risquez rien,
0: leur dit-il. Bientôt la voix du loup résonna.
3: Petit cochon, gentil petit cochon, je peux entrer?
2: Non, non, par le poil de nos mentons.
3: Alors vous allez voir, hurla le loup. Je vais souffler sur votre maison et je vais la démolir.
0: Il prit alors sa plus profonde respiration et souffla comme un fou. Mais cette fois-ci, il ne réussit pas à mettre la maison par terre. Il se cogna la tête contre les murs et se blessa. Puis il s'enfuit dans la forêt, hurlant de douleur. Cela rendit le loup fou furieux. Il était si furieux qu'il en devint tout bleu.
3: « Il faut absolument que j'attrape ces cochons !» se disait-il.
0: Quelques jours plus tard, les petits cochons virent le loup arriver avec une grande échelle.
3: « J'aurais dû y penser plus tôt !»
0: dit-il en l'appuyant contre le mur de la maison pour atteindre la cheminée. Pendant ce temps, le troisième petit cochon, qui était très rusé, alluma un grand feu dans la cheminée et y posa un chaudron rempli d'eau. Quand le loup descendit dans la cheminée, il tomba tout droit dedans. Il poussa un hurlement qu'on entendit à des kilomètres à la ronde et repartit comme il était venu par la cheminée. On entend

0: Que vient faire cette histoire ici? Eh ben ça, vous le saurez demain matin, si Dieu veut, dans notre point santé. Ne ratez pas ce rendez-vous.
1: Ah, restez à l'écoute, surtout. Le suspense dure.
0: Ah oui, il va durer.
1: Ah, oui.
0: Jusqu'à demain matin, jusqu'à 24
1: heures. Eh bien, c'est déjà terminé.
0: Oui, on s'arrête là.
1: Cette séquence de suspense, comme on dit. Et puis, Frédéric, on te souhaite quand même de passer une excellente journée. On se retrouve donc demain, je vous l'emploie la suite.
0: Merci Michel pour le point santé. Rendez-vous demain matin si Dieu veut à 7h15 précise. Nous vous souhaitons une excellente journée et d'ici là, sentez-vous bien.
1: Merci Frédéric, à très bientôt.
0: À bientôt, bye bye.
1: Bye bye.
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3: Donc, chers auditeurs et chères auditrices, si vous voulez connaître la fin de l'histoire et les leçons à tirer, alors nous vous attendons demain, si Dieu veut, dans la rediffusion de cette deuxième partie de l'histoire. Alors, dans l'éphéméride, n'oublions pas que nous sommes dans la thématique de prévention, puisque un homme averti en vaut deux, une femme en vaut quatre. Donc, la partie prévention est très importante. Je pense que nous allons peut-être achever d'ici la fin de la semaine ou plus tard, à la fin de cette semaine, avec plusieurs éléments. Alors, aujourd'hui, toujours dans le cadre de la prévention, aujourd'hui, c'est la journée mondiale de la rage. Et vous avez déjà entendu Yasmina qui en a parlé, donc je vais juste vous dire pourquoi j'en parle dans le cadre de la prévention, parce qu'en fait c'est cette journée mondiale, donc 28 septembre, journée mondiale de la rage, c'est pour sensibiliser, c'est une initiative mondiale pour sensibiliser à la prévention de cette maladie, parce que j'étais étonnée il y a quelque temps où il y avait eu une recrudescence, je ne sais plus dans quel pays, de cette maladie de la rage, et donc pourquoi ce choix de cette date pour sensibiliser sur la prévention de cette maladie, parce que c'est le jour d'anniversaire de la mort de Louis Pasteur, qui a mis au point le premier vaccin antirabique pour les humains et également les animaux. Donc, vous voyez que la prévention, elle est un peu partout, hein, partout dans plusieurs domaines. Et là, même si ici en Martinique nous n'avons pas de recrudescence de cette maladie qui est donnée par des animaux, hein, donc il faut faire attention quand on est mordu par exemple par un chien et qui est enragé, on va dire, sa bave, ben il peut nous contaminer, et d'où l'existence de vaccins particuliers. Et puis nous allons, à partir en nous rappelant qu'aujourd'hui c'est l'anniversaire de la mort de Louis Pasteur qui a découvert le vaccin pour lutter contre la rage. Donc cette prévention, je vais vous parler de mon bilan prévention. J'espère que cette fois je vais pouvoir arriver jusqu'au bout, sinon ben nous allons continuer demain si Dieu veut dessus. Et puis aujourd'hui, c'est aussi, alors ça c'est un point historique pour la France, et qui parle de nos droits, hein. Aujourd'hui, c'est l'anniversaire du référendum en France pour l'adoption de la Constitution de la 5e République. Et cette Constitution de la 5e République qui a été publiée au Journal officiel du 4 octobre 1958. Et dans cette constitution, nous vivons donc dans cette cinquième, sous la 5e République. Si vous écoutez, d'ailleurs, je vous invite déjà à écouter toute la campagne électorale qui commence sur les élections présidentielles, parce qu'il me semble qu'il y a au moins un ou deux candidats qui veut réformer la constitution, et qui parle même de la 6e Constitution. Donc,

aujourd'hui, qui est la date anniversaire de ce référendum, référendum qui veut dire que c'est la population, toute la population française, hein, et dont nous, puisque nous sommes devenus département français en 1946. Donc, toute la population française a voté et a voté pour adopter cette cinquième république qui a été mise en place par De Gaulle qui a mis dans cette constitution d'ailleurs des articles à son image et qui sont encore d'actualité. Donc, adoption de la constitution de la cinquième république. Cette constitution qui prévoit explicitement l'existence des territoires ultramarins en France. La constitution organise la France, hein, c'est comme des statuts d'une association, des statuts d'une société, hein, que nous créons. Et bien là-dedans, il y a le préambule, et là aussi vous devez retenir que dans ce préambule, il y a des articles sur nos droits, des droits qui sont fondamentaux. Hein, et nous allons le voir justement pour notre santé cette semaine ou peut-être la semaine prochaine si Dieu veut. Nous avons des droits fondamentaux qui doivent être respectés. Et notamment pour la liberté de choisir sa religion, la liberté de conscience. Et nous avons le droit au logement, le droit à la santé. Et tout cela, c'est dans le préambule de la Constitution qui définit quels sont nos droits fondamentaux qui doivent être respectés par toutes les instances et quels que soient les lieux où nous nous trouvons en France et donc en Martinique. Donc, deux grosses thématiques que nous essaierons dans les 10 minutes, les 9 minutes qui restent de détails. La première chose, c'est tout ce qui concerne la prévention, notre bilan prévention. Parce que pendant très longtemps, en France, on a considéré que la santé, c'était le soin, quoi. Malgré la définition de l'Organisation mondiale de la santé, l'OMS, qui dit que c'est un état de bien-être total, holistique, c'est-à-dire le corps, physique, mental, social. Et c'est très important parce qu'on fait une dissociation entre tout ce qui est soin et tout ce qui est social. Je me suis évertuée pendant toutes ces années de défense des droits des usagers du système de santé à dire à nos instances, tant nationales que locales, qu'en fait, il est temps de ne pas disséquer l'être humain puisque c'est la santé holistique, c'est le social également, la partie mentale, le physique, voire la culture, etc. Nous sommes un tout qu'on ne doit pas dissocier. Donc, la prévention concerne les étapes clé de notre vie. Et enfin, dans les programmes, dans les documents stratégiques de la santé, enfin, la prévention a une place que nous voudrions plus prépondérante que celle qu'elle occupe actuellement. Et là, l'usager, chacun, le malade, l'usager, a le droit, hein, de réclamer les actes auprès de certains professionnels de santé, je ne dis pas le soin, de santé. Et donc, en France, l'assurance maladie, d'ailleurs, nous allons également parler de l'assurance maladie dans le cadre de la prévoyance. N'oublions pas que nous allons voir prévention, donc nous avons décortiqué cela depuis 3 semaines que nous sommes ensemble, et puis la prévoyance. Alors, en France, l'assurance maladie, hein, qui est chez nous, la Caisse Générale de Sécurité Sociale, qui est un tout, hein, qui regroupe et la maladie, et la vieillesse, et la maternité, et les risques liés au travail, et les risques professionnels. Et donc, ici, la Caisse Générale de Sécurité Sociale, qui intègre l'assurance maladie, a déployé un dispositif, mais ce dispositif est national. Donc, en fait, il s'applique à nous, et aussi, hein, qui s'appelle Mon Bilan Prévention, et qui propose

québécois qui propose des rendez-vous de santé gratuits aux quatre âges clés de la vie. Donc, on a défini des âges clés de la vie. Il y en a quatre, je vous les cite. Entre 18 ans et 25 ans, qui est considéré comme l'entrée dans la vie adulte. Ensuite, entre 45 ans et 50 ans, qui est le cap de la quarantaine. Et très souvent, on parle du démon de la quarantaine, notamment chez les hommes, qui voient un certain nombre de dégradations et qui prennent très souvent des décisions qui ne sont pas toujours respectueuses de ce que Dieu veut pour nous. Ensuite, entre 65 ans. Alors, pour revenir à entre 45 ans et 50 ans, pour nous les femmes, c'est la période de la préménopause et la ménopause, parce que certaines sont ménopausées un petit peu avant 50 ans et un petit peu après 50 ans. Donc, entre 45 ans et 50 ans, le cap de la quarantaine. Ensuite, entre 60 et 65 ans, qui est la transition vers la retraite. Et donc là, nous avons à préserver au maximum notre autonomie et anticiper le vieillissement. Et puis la quatrième période clé de notre vie, c'est entre 70 et 75 ans, avec comme objectif essentiel le maintien de l'autonomie. Et ce bilan-là est centré sur la sécurité au quotidien et surtout sur la qualité de vie des seniors. Donc, ce sont des consultations qui durent environ 30 à 45 minutes, qui sont prises en charge à 100% sans avance de frais. Donc, on n'a pas à payer cette consultation qui dure 30 à 45 minutes. Et ces consultations, pour établir le bilan prévention, peuvent être réalisées par un médecin, par un infirmier, par un pharmacien. Et souvenez-vous que vendredi, nous avons quitté la journée mondiale des pharmaciens et nous avons parlé donc cet acte que le pharmacien peut faire, donc le bilan santé, le pharmacien, ou une sage-femme. Alors, n'oubliez pas, 30 à 45 minutes, mon bilan et prévention, prise en charge, cette consultation est prise en charge à 100% sans avance de frais, c'est-à-dire sans payer. Alors, on a le temps de commencer par la première tranche d'âge. Alors, étant entendu que nous allons faire un focus particulier sur la prévention des enfants et le suivi des enfants de la naissance jusqu'à cet âge, 18 ans, puisque effectivement, le pédiatre qui est le médecin spécialiste des enfants, eh bien, assure les consultations de la naissance jusqu'à 18 ans. Donc, nous ferons un focus particulier au cours de cette semaine sur la partie enfant. Alors, entre 18 ans et 25 ans, l'entrée dans la vie adulte. Ce bilan est axé sur l'autonomie et les premières habitudes de vie. Donc, il y a des thématiques qui sont clés. Le sommeil, la gestion du stress, l'alimentation et l'activité physique. Vous avez vu tout ce que nous avons développé depuis le début de notre saison, parce que c'est essentiel pour que l'on soit en santé et que nous soyons aptes à représenter dignement notre Seigneur qui nous a créés à son image. Donc, thématique sommeil, gestion du stress, alimentation, activité physique. Donc, lors de cette consultation, le professionnel de santé doit poser toutes les questions. Combien d'heures on dort, la qualité du sommeil, est-ce qu'on fait des cauchemars, etc. La gestion du stress, est-ce qu'on est quelqu'un qui est toujours stressé, donc et qui n'arrive pas, qui a mal à l'estomac, qui a le ventre qui se noue à la moindre chose. Et surtout, qu'est-ce qu'on mange? Parce qu'on sait bien qu'à cet âge-là, on n'aime pas, et particulièrement, nos légumes qui sont...

0: et nos fruits qui sont riches dans, qui sont très riches, hein, pour notre santé. Donc l'alimentation, et puis que faisons-nous, que font cette tranche d'âge comme activité physique, et donc, au cours de cette consultation, le professionnel de santé doit parler de tout ce dont nous avons parlé, hein, depuis ces 3 semaines. Les avantages, ce que nous ne devons pas faire, ce que nous devons faire, etc. Deuxième axe, c'est la santé sexuelle. Vous avez vu que, en fait, la santé sexuelle, on devrait en parler, la santé sexuelle, à partir de 18 ans. Mais sachez que, malheureusement, l'activité sexuelle commence bien plus tôt que ça. Et nous allons parler de cette santé sexuelle demain, si Dieu veut, parce que mon heure est déjà arrivée pour mettre fin à notre entretien et à cette émission « Notre monde ». Et nos vies. Vous voyez qu'il y a beaucoup, beaucoup de choses à dire. Donc, je vous remercie de votre écoute. Je vous remercie déjà à vos réflexions, parce que n'oublions pas que lorsque nous pourrons ouvrir l'antenne, eh bien, nous aimerions avoir déjà votre point de vue sur cette émission, avoir des sujets qui devraient vous préoccuper si jamais je n'en ai pas parlé, et puis vos expériences et vos témoignages. Remercions également Alex et nous vous disons à demain si Dieu le veut.
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2: 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Il est 14h. 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
1: 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Il est 15h. Bon après-midi. 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
1: Bonsoir à tous. Ils demandent des réponses rapides sur le prix des carburants, l'eau potable ou encore l'emploi. Un collectif de plusieurs organisations guadeloupéennes vient d'adresser un courrier aux préfets, aux élus régionaux et aux parlementaires. Ce collectif, composé de représentants de pêcheurs, de commerçants ou encore du BTP, laisse 8 jours aux autorités pour fixer une rencontre. Un nouveau plan de lutte contre le narcotrafic pour le port de Martinique. Des investissements dans la technologie à hauteur de 3 millions d'euros. Parmi les mesures annoncées, le déploiement de drones, mais aussi de robots chiens, ainsi que la formation du personnel du port et des entreprises qui y travaillent à la lutte contre le narcotrafic et la corruption. 7 bateaux détruits dans un incendie au port de pêche de Lauricisque à Pointe-à-Pitre. 7 bateaux ont été entièrement détruits par les flammes, un autre partiellement endommagé. 3 embarcations ont coulé selon les secours. On ne connaît pas pour le moment l'origine de l'incendie. En Guyane, mobilisation des parents d'élèves ce matin devant l'école Yucalouan de Bellevue à Irakoubo. Ils réclament l'affectation de 2 enseignants. Des postes qui manqueraient depuis la rentrée en petite section et en CP. La mairie leur a expliqué qu'elle avait saisi le rectorat et l'inspection. La municipalité assure que les démarches sont engagées afin que les postes concernés soient pourvus. Les élections sénatoriales dans les Outre-mer. Rodolphe Alexandre est élu sénateur de Guyane dès le premier tour. Le conseiller municipal de Mana, Ryan Perso, crée la surprise pour le 2e siège. À Saint-Barthélemy, Micheline Jacques est réélue sénatrice. Et puis à Saint-Martin, les alliances du second tour ont profiter à Daniel Gibbs, l'ancien président de la collectivité territoriale, devient sénateur. Attirer les investissements dans les territoires d'outre-mer, c'est l'objectif de Choose Outre-mer. Premier sommet économique consacré à ce sujet. Il aura lieu le 1er octobre à la Banque de France à Paris. Dans un entretien au magazine Challenge, la ministre des Outre-mer explique que l'économie a été délaissée. Elle souhaite stimuler la création de richesses dans nos territoires, au programme notamment des rencontres entre entreprises, investisseurs et décideurs publics. Bon début de soirée à notre écoute. Bonsoir à tous. Le ministre de l'Intérieur s'exprime sur le mouvement de blocus des lycées. Les forces de l'ordre ont procédé à 164 interpellations ce lundi, selon Laurent Nunez. Plusieurs personnes ont été blessées, des membres des forces de l'ordre, des personnels enseignants et 12 de lycéens, précise le ministre. Depuis une semaine, les élèves bloquent leurs établissements pour dénoncer la dégradation des conditions d'études, avec parfois des

0: actions violentes comme des tirs de mortier. Les lycéens appellent à continuer le mouvement demain. Ce mardi sera aussi une journée de mobilisation pour la défense de la fonction publique. 170 rassemblements sont organisés en France. Les syndicats veulent mettre la pression au gouvernement qui envisage un nouveau gel du point d'indice dans le budget 2027. Le syndicat FSUS NUIPP attend 40% de grévistes dans le premier degré. Jordan Bardella dément les révélations de Mediapart. Le journal d'investigation accuse le président du RN d'avoir tenu des propos antisémites dans des conversations écrites quand il était jeune militant au Front National en 2013. Le président du RN dément formellement avoir tenu ces propos. Marine Le Pen déclare que ça ne peut être qu'un faux. À gauche, la chef de file des écologistes Marine Tondelier appelle Jordan Bardella à démissionner de toutes ses fonctions. Les réquisitions sont tombées contre François Bayrou dans l'affaire des assistants d'eurodéputés du Modem. 2 ans de prison avec sursis, 50 000 euros d'amende et 3 ans d'inéligibilité ont été requis. François Bayrou a été relaxé en première instance. Le pape a quitté la France. Léon XIV s'est envolé ce soir pour Rome après un dernier tête-à-tête avec Emmanuel Macron. Le souverain pontife a donné une dernière messe cet après-midi dans la cathédrale Saint-Étienne de Metz. Il a réuni en 4 jours de visite des dizaines de milliers de fidèles à Paris, à Lourdes et à Metz. Et puis du foot à suivre ce soir. L'équipe de France joue en Belgique pour la 2e journée de Ligue des Nations. Coup d'envoi à 20h45. Ce sera sans Kylian Mbappé, absent pour cause de blessure. Voilà pour l'actualité. Très bonne soirée à notre écoute.
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12: C'est Espérance FM. Il est 16h. Bon après-midi. 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

0: Bonsoir, bonsoir, chers auditeurs Espérance FM, j'entends les 91.6. 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Maman, nous en forme. Aujourd'hui, bon matin, nous bien dormi, nous bien reposé comme nous. Nous avons fait une belle journée de travail. Vous savez, nous bénévoles. Hein, et Pipo, nous bénévoles. Donc, nous avons fait une belle journée de travail. Et moi, content. Non, moi content. Ça veut dire, vous savez, bénévole sans bail que ouais, mais. 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
1: Ah ouais?
0: comme il peut qu'il
1: bon, mais, non, il, mais il, là. Il est disponible.
0: Oui, oui. En tout cas, maman, il nous bien content. 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
2: Ou pas obligé de rentrer vivant.
0: 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Alors nous, on m'a raconté cette expérience là, m'a allé changer donner l'auto, mais m'a pas arrivé parmi les premiers, mais il m'a pas mentiqué. Mais moi, je pense que sans lire, peut-être. Donc, là, il y a un numéro, moi, je mets l'auto, et moi, je suis babi, alors, je ne sais pas comment ça va passer. Il y a un numéro, moi, donc, je passe. Et puis, l'année, je suis babi, et je commence à babi. Et moi-même, je dis, bon, moi, ça arrive, ou? Ah ouais, c'est ça, mais la Martinique, pas qu'elle avance, tout pour ça, ou ça, vous arrivez après, ou dit, bon, je ne sais pas ça arrive après. Moi, je sais qu'il faut quoi aller devant payer, et prendre un numéro. Donc, ou peut-être, vous êtes là, et pour pas aller payer pour prendre un numéro, ou peut-être, arriver avant moi. Et puis, Guito a dit, mais ça a voulu. 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Et puis, ça a passé tout seul. 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
2: Mais vous faites nous perdre auditeur.
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2: ou quoi ou dans l'eau.
0: En parquet. Là où il est en loto, ou il camène au leg, aller à tout le temps, sur ton camion, on ne peut pas doubler. Et des fois, on a dit que là, ça, c'est marité, etc. Mais est-ce qu'à un moment donné, on a dit que non, peut-être que je vais doubler, mais je vais peut-être craser pour moi en côté, etc. Il faut que nous nous reculons là, les noix dans en embouteillage,
2: oui,
0: ou les noix dans la tchad dans supérette, ou bien les. 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Je ne sais pas dire qu'à tous les coups, ben là, mais. 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
0: Oui. Non, tu sais. On va dire ça en forme de possession.
1: Non, pas possession.
2: Non, ça, c'est des fois. La vie est belle, tout simplement. 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Et puis, mettez quoi, il double moi. Mais un bouteillage, il est plus moi. Moi, je ris ça.
0: Non, mais ça, c'est comme des sensations.
2: Alors. Vous avez ça, ça veut dire que vous avez ça.
0: Alors,
2: c'est pas bien. Ça pas bien.
0: Insister. Moi, ni certains lotos, je ne peux pas mettre derrière vous. Surtout, je ne peux pas mettre devant.
1: C'est ça, ouais.
0: Les fougons, les matchs. Bon, c'est tout à l'heure, c'est moi qui ai un fougon. Mais.
1: Ou ça, c'est très très très facile d'y faire du bien. C'est très très très facile d'y faire du bien. C'est très très facile que moi fais du bien à bébé. Parce que moi pas obligé de faire du bien, mais moi pas fait du mal. Il a pas fait du mal, m'a fait du bien.
0: Mais est-ce que vous savez que pendant ces là, on peut faire du mal? Que pour faire le bien, faut qu'on fasse le bien.
1: Non,
0: mais pour faire le mal.
1: Pourquoi tu m'as dit ça? C'est que nous payons ne pas faire du bien, un acte de bien,
2: oui.
1: De bonté,
2: en action.
1: Mais on ne pas fait mal.
2: Oui.
1: Mais parce que ça c'est très important parce que dans les relations humaines, ça peut être suffi qu'on nous dit pas faire du mal quoi.
2: Oui. Mais ça c'est extraordinaire.
1: Et tu fais pas faire du mal, c'est quitter et vivre la vie.
0: Ça veut dire
1: pas faire du bien.
0: Oui. Ça veut dire pas ça fait du bien. Donc pas faire mal. Ou pas ça fait du bien, pas faire mal.
1: Donc le compas qui fait du mal ou qui fait du bien.
0: Yes.
1: Parce que c'est pour ça que ça passé parce que et pourtant nous qu'à appliquer qu'on nous
2: à faire
1: le mal aux autres,
0: méditer,
1: à parler mal des autres, à juger les autres, à couillonner les autres, à mentir les autres,
0: et ça c'est un effort.
1: Donc pas ça fait du bien, pas fait du mal.
2: Ça c'est extraordinaire ça quoi dire, puis pour que ma caribondi, c'est pour on la parole mais m'oblige à rebondir là ça, parce que ma cap pense que nous dans un pays qui un bel pays et que si nous qu'a appliqué qu'on nous a fait ça au Kadia, à respecter le monde tout simplement et à aider parce que nous sommes un pays en réalité solidaire. Il y a l'eau solidarité en pays, hein, faut pas croire. Hein, parfois, nous attendons l'eau bagaille, mais il y a des gens qui a aidé le monde, qui a bâti notre pâle, qui a venu bâti notre coup de main, qui a bâti mon en 50 euros, qui a bâti manger. 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Mais aussi, il y a des catégories de monde qui a effectivement fait un effort, qui a réfléchi, qui a médité de faire le mal, histoire de salir le monde.
1: C'est ça.
2: Et ça a fait plaisir. Tu vois? Et si on t'est pas fait, ou pas ça fait le bien, mais pas fait le mal, ça te crée un bon bagaille. Ça te crée un très bon bagaille.
1: Oui.
2: Et parce que beaucoup de monde qui a souffert de ça, des bagailles là.
1: Et ça qui amène ça souvent, c'est la jalousie. Et comme moi j'ai l'autre là, m'a parlé encouragé, m'a parlé donc m'a sali. Ça, en politique, c'est normal, jugé en l'aide des projets.
0: C'est ça.
1: Mais dans la politique, ou quoi, on a cherché à détruire l'autre, nuire à l'autre, ou qu'à chercher.
2: C'est le pouvoir, c'est le pouvoir.
1: Voilà, c'est pour ni raison digne, ou pas qu'à proposer un meilleur bégaye qui, mais on a cherché à détruire. Moi, en vidéo, hein, bon, c'est un homme qui m'a pas qu'à ban pour faire publicité, un homme qui naît c'est un opérateur téléphonique.
0: Ok.
1: Et qui a passé devant une commission. D'enquête.
0: Ah, voilà. C'est terrible.
1: Regardez-vous, regardez ça. Faut qu'il augmente prix. Offli.
2: Forfait, pour moi.
1: Mais, on a gagné l'argent. Entreprise, nous a développé. Pouchi, j'ai les moins.
3: Augmenter prix.
1: Augmenter prix moins.
3: Et ils ont convoqué pour ça.
1: Oui, ils ont convoqué Bougla pour ça. Et ils ont jugé Bougla de bagaille déloyale.
3: Oui.
1: De concurrence déloyale.
2: Il a fait trop bon marché.
1: Il a fait trop bon marché. Et pourtant, c'est ces mêmes moules qui ont dit que bon, faut que nous, et les peuples là, baisser les prix, oui, etc. Oui, ou quand on non vini, qui a travaillé bas peuple là, ou quand dit comme ça, il faut que l'augmenter de prix, puis tu arrives jusqu'au bas. Parce que, il y a l'autre opérateur ou investir à dents qui n'a pas baissé le prix ou les augmenter le prix pour l'autre là, ça mettre une tarif. Et c'est là qu'on a dit que.
2: Le pouvoir de l'argent.
1: Le pouvoir de l'argent, tout ça. Et qu'importe si l'autre là ou tu es, hein, mais depuis ou pour Jean qui ici.
2: C'est pour Jean, exactement. C'est pour Jean. C'est le côté égoïste de l'homme qui commence depuis en ciel. L'égoïsme, l'orgueil, l'égoïsme, toujours là. Et il y a toujours des mondes qui a pensé qu'à leur gueule, hein, entre parenthèses.
3: Oui, qu'à leur bouche.
2: Pour voir, et puis, au détriment des malheureux, quitte à écraser les plus petits pour y monter. Et c'est ça qui.
3: Comme vous apprenez, on me croit, pipo, t'es à fini.
2: Oui, alors, moi, saluer tous les auditeurs qui ont goûté nous, là. Moi, je salue Jaco, hein, parce que Jaco, c'est vraiment, moi, je dis bonsoir, parce que c'est un beau qui fait un travail extraordinaire. Vraiment, nous contents.
4: Surtout que j'ai vu, on répète pas, tu
1: vois. Il a fait manger, nous, là.
2: Ah bon, oui, alors, Jaco, alors, ça, Jaco fait en radio. Personne ne gagne pas ça. Parce que il faut vraiment, c'est un esprit de sacrifice.
3: Oui, oui.

0: Jaco, moi et Merolo.
1: Oui.
0: Et c'est grâce à Jaco que moi, c'est lui qui a formé moi du jour. Il a instruit moi. Il a mis moi là. Moi, j'ai essayé d'imiter. Je serai l'imitateur de Jaco.
2: Jaco vient. Jaco, autant
1: vient.
0: Non, mais vous
1: revenez.
0: Moi, j'ai dit, débat, il m'a dit, qui matchait moi ce week-end là. Au niveau national. Moi, regardé, d'ailleurs, plusieurs m'ont parlé de ça dans les réseaux. Tenez à peu près les peuples passés Paris là, à peu près 1 million de monde dans Paris.
1: 1 million.
0: Pas tenir en poubelle qui brûlait.
1: En débordement.
0: En débordement.
1: En gifle.
0: Aïe. Aïe. Aïe. Aïe. Aïe. Et mon truc, ça tellement extraordinaire. Et puis, mon ouais, 80 000 jeunes dans le stade. Souvent, il y aura présenté des jeunes qui ont fait vacabonnage parce qu'il y a des jeunes qui ont fait bordel.
1: Oui.
0: Mais là, il y a trouvé des milliers de jeunes comme ça qui sont dans la même dynamique de prière, de louange. Faut que nous
1: souligner ça.
0: Et ma cavri en gogo de chapeau l'église catholique en France qui fait une grosse organisation là et les mecs regardent ça et puis au regard extérieur ça c'est très très très bien passé, ça c'est une grosse organisation et m'a félicité les frères catholiques qui peut-être qui écoutent nous et puis fait week-end là en gros coup de cœur parce que m'était sur les anses d'Arles. Et puis quelques frères nous montaient là hier après-midi par petit sens qui a écouté son qui a connaître quoi. Mais nous mes amis mes gars les gars qui puis moi là mon qui a monté nous est-ce que vous savez que la Martinique c'est un paradis?
1: Absolument,
0: nous sommes dans un paradis, mais nous pas qu'à faire attention à ça. C'est-à-dire que nous pas courir tête baissée, nous pas courir derrière l'argent, nous pas courir dans l'eau bagaille, alors que nous sommes dans une espèce de paradis, l'amour de Dieu, nous. Si nous nous sommes arrêtés un petit moment, et puis freiner, garder pays dans lequel nous sommes, prendre soin des pays parce que nous sommes dans un paradis, et moi, là, j'ai regardé les frères hier, j'ai regardé l'Ambeya, la montagne, qui souche de l'eau chaude là-bas, j'ai regardé, mais vraiment, nous sommes dans, nous pas qu'à rire ça, mais c'est mon l'autre côté, l'autre bord, qui a oué que nous sommes dans le paradis, qui a risqué de dire, nous, bon, ben, est-ce que tu parles, nous allons venir là-dedans. Alors, on nous profite du paradis, à mon Dieu, on nous prend soin d'y, on nous ramasse ça, nous quoi jeter, le nous bol en mer, tout côté, parce que vraiment, la parenté, c'est un côté extraordinaire, c'est un bel pays.
2: 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Eh bien, moi, je pense à Philippe Dia, autant que. Sur le plan humain, nous avons félicité. Nous avons félicité Manier, ça passé 800 000 personnes, presque 1 million de personnes qui restaient gentils, tranquilles pendant que le pape a fait visite officielle. On fait visite d'État, puisque nous sommes qu'il a considéré comme chef d'État. Mais on a aussi noté que lorsqu'on prend la Bible, on a un certain nombre de prophéties qui ont annoncé. Que l'être humain, alors c'est pas simplement pape là, mais lui aussi, qui a développé des pouvoirs en l'état, au point que l'être humain, qui a mis plus tranquille devant un être humain, que l'œil qui a adoré mon Dieu, le vrai Dieu, le seul. Et moi, je porte en réflexion là, ça, parce que je regarde que le problème majeur de l'humain, dès le départ, le péché, c'était ça. Vous serez comme des dieux. Et que, à un instant football, mon cas était gentil. À un moment, mon cas était pénalty, tout le monde a suspendu, qui a gardé Mbappé ou bien comme tout le monde a été gentil. À un moment, beaucoup, monsieur le pape qui a passé, tout le monde a été gentil. Mais là, on a osé parler monde, de la repentance, de la réversion de l'âme, d'un changement de mentalité, et en humilité envers mon Dieu, mon cas a levé mouche rouge. Moun pa ka content, moun ka estime que ou ka empiété en les consciences, ou ka empiété en les libertés. Mais là, il s'agit de porter un être humain, je ne sais pas monsieur le pape seulement, mais je ne parle autant en politicien, en football, en circonstances, nous ça rester tranquille. Mais est-ce que nous ça rester tranquille comme ça et devant monsieur mon Dieu? Et je pense que. Ça, pour réfléchir, ça veut dire que nous pour prendre conscience que des fois nous vivons dans l'adoration de l'ego humain au lieu que l'ego humain humilié quand devant mon Dieu. Pourquoi m'a qu'a dit ça? Parce que m'a qu'a cité le buisson ardent. Le Moïse qui trouvait quand devant le buisson ardent. C'était en zone exclusive depuis mon Dieu. 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Et pas t'es pas échappé au regard scrutateur de mon Dieu. 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Moïse essayait. Et badjolé, c'est fait quand encore mon Dieu dit non. Là où en présence moi, et c'est un instant T. Et ma question souhaitait que nous prenions conscience que nous besoin instant précis là, nous besoin personnellement chaque moment et puis ça. Mais c'est là nous qu'on fait une vraie rencontre depuis le Créateur. Et puis regardez, le résultat c'est que là il finit. Les Moïse rivé d'où ça, il dit qui suis-je? Et c'est un être humain qui arrive de ça devant mon Dieu, qui arrive de dire, bon, mais qui suis-je à l'état de mon Dieu qui a venu mon Dieu? Mon Dieu qui a venu le maître, qui a venu le créateur, qui a venu mon nom, qui est toute autorité. Et ça fait moi pile réfléchir, ça fait le dia, événement là, mon Dieu qui a ça. 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Et puis beaucoup d'humilité, et puis beaucoup de retentil aussi, là, mon Dieu qui a parlé de nous. C'est ça, mon te l'ai dit.
1: 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Oui, ma télé virée, Philippe dit à l'air que la Martinique, vraiment, il allait seulement en se donner, il est beaucoup monté marin, hein, bon, pour Isaac, ouais, ça. Mais, il y a un bégay qui est vraiment. Qui est extraordinaire, mais qui a viré venir à la relation, aux relations humaines. Il n'y a un côté qui est plus belle, qui est tout côté, et beauté, c'est un capable de dire, bon, dit beauté Philippe. Philippe, plus belle qui est un darlé. C'est-à-dire que.
0: C'est-à-dire que
1: l'on est belle, et qu'on est stas devant bégaye là. C'est-à-dire que corps a réagi par rapport à un bégaye, que sans sou, carré, en sens carré. Ou qu'à vivre en expérience. D'accord? Et tout ça, moi, dit que c'est pour revenir à la relation humaine. Moi, dit ça, que la première fois, m'a quitté la Martinique, là, mon fils, m'a dit, foutre Martinique belle. Par rapport à des côtés, où a dit que la belle. Bon. Mais, revenir aussi sur les relations humaines. Pour nous, ça prend le temps d'y observer la beauté de la personne. La beauté des personnes. C'est-à-dire que je regarde un monde.
0: Pas souvent, seulement le côté esthétique.
1: Non, pas le côté esthétique, mais regarde la beauté de la personne. Parce que nous tous là, nous nions des bons côtés. Des côtés qui sont extraordinaires. Je vais prendre des petits exemples comme ça pour mettre en valeur ça qui a sauté la caisse d'autres. Bon, bébé, c'est un beau qui est extrêmement généreux. Ou extrêmement Benji, ou passionné.
0: On doit vous chercher. Oui,
1: c'est
0: significatif. Oui, mais c'est pas évident. Te concernant, des fois, il faut chercher profondément.
2: Ouais. Et si vous êtes.
0: On dit merci.
2: Ou arracher chez Jacques Abaco.
1: Voilà. Je le reçois.
0: Mais même ça, Yogi, nous pas arriver ici. C'est pas habitué.
1: Mais oui. Non, comment on va y chercher?
2: Parce que nous pas attendre ça souvent.
0: C'est ça.
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0: Bah oui,
2: 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C'est un malade Bokayou pour ça que nous sommes là. Qui est presque parti. Philippe a pas famille là en main. Ça sent qualité là.
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3: 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Il m'a dit, bon Dieu, mettez ça en chèque. Et il faut qu'on reconnaisse ça, bon Dieu, qu'a metté en dedans nous chaque là. Et nous avons des valeurs, des vertus qui ont glorifié bon Dieu. Mais nous pas qu'à ouais ces baguettes là. Il m'a dit que, bon, Benji, comparaison. Bon, des exemples qu'à prendre.
0: Même si on prend de vérité.
4: 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Regardez bien. 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
5: mais c'est ça que j'ai dit tout à l'heure. Donc, là, on passe à faire le bien,
4: pas faire le mal.
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4: 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Tu vois? Et bon, j'ai pas nous des vertus, des qualités qui sont extraordinaires. Gars, j'ai ce qu'on a fait là, relations humaines, dans la reconnaissance de l'autre, parce que bon Dieu n'y a pas de dans la vie nous, et ça, faut que nous relever ça.
0: Mais Philippe, ma caribon disant les choses, c'est-à-dire que nous, dans un petit pays comme Martinique, et nous avons un nombre de violences en Belgique qui a fait
5: énormément.
0: C'est incroyable, nous arriver à telle enseigne que les grands frères qui en France qui a fait des vidéos qui eux-mêmes ils ont indigné ça qui a passé hier et de à quelle vitesse que ils ont fait des meurtres gratuites quoi.
5: La vie monde presse pas ni importance.
0: Pas ni importance.
5: Quand tu as un monde qu'on a tué en fourmi
0: exactement. Et puis on est monde là, tu es là, qui a dit qu'il est vengé quoi, tu là. En fait, ça a créé en France, mais il descend, attention, mais frère, moi, ça a fait. Et puis, nous rentrons dans une espèce de tourbillon de violence, puisque nous avons en haut lieu de la violence, puisqu'on voit la Jack, il y a à droite et puis à gauche, les hommes politiques qui sont censés mener plus douceur, qui a plus emmené à aller vers des guerres et à ouvrir d'autres la Jack, tu vois. Et ça se ressent, et la Martinique nous dit ça, alors que Philippe Kadir, qui est important, et puis pourquoi demain qui est important, c'est de pouvoir reconnaître que l'autre là en bon côté.
4: Oui.
0: Tu vois, et c'est ça qui a manqué nous.
5: On parle effectivement de tout ça qui a gouverné nous, et on passe à Paris, bon Dieu, ça, parce que même au niveau. Moi, pas si vous suivez dans les hémicycles, dans les baies, il y a telle violence.
0: Absolument.
5: Verbale. Ils ont une violence physique. Faites ça. Alors, ça, c'est hypocrite, entre guillemets. Que ça qui a dirigé à Acadia, ouais, nous n'avons pas de violence par là qui est levé, alors que.
0: Yo même
5: en tuant, il y a un modèle de violence qui est impressionnant.
0: Verbal et tout ça.
5: Alors, il faut te dire un bagage que, effectivement, nous ne pouvons pas reconnaître, etc. Tous ces gens qui ont gouverné nous, hein. Bah, ma phase la même où tu as dit, comme quoi,
4: Bon, une fois, on m'a dit, pas ta main encore.
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4: c'est pas pour la partie. Pas pour la partie.
5: En fait, juste.
0: C'est moi qui finis de dire ça.
5: Comme ou pas, j'ai dit. Donc, oui, venez ça. 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
4: oui oui c'est ça
5: faut que ça admettre. 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
4: 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C'est dans c'est Romains 2 qui a dit comme ça ne pourquoi méprises-tu la richesse de la bonté de Dieu sa patience sa longanimité ne reconnais-tu pas que la bonté de Dieu te pousse à la repentance la bonté te pousse à la repentance c'est sûr qu'à reconnaître bonté bon Dieu. Ne reconnais-tu pas que la bonté de Dieu te pousse à la repentance? Si vous avez arrêté qu'on la bonté de Dieu, ça vous mène non à la repentance.
5: Seulement.
0: Absolument. Et puis,
5: seulement. sans évangile prêché,
4: reconnaître
0: bonté de Dieu. Ça, Philippe Gadia, ce qui est plus dramatique dans tout ça, c'est que nous avons parlé de violence verbale, du fait que l'un ne reconnaît pas la bonté de l'autre, mais il y a concevoir le mal.
5: Oui, c'est ça.
0: Contre l'autre. Mm-hmm. Et ce qui est plus dramatique, ça qui est plus dramatique dans ça, c'est qu'on est des mondes qui a parlé des bondiers, qui a réuni Koyoa dans des lieux de culte, qui a prié.
5: Ensemble.
0: Et que on a retrouvé qu'on malheureusement et puis des mondes laissés mondes là qui a distillé cela tu vois et c'est ça qui il y a en forme de d'incompréhension des fois
4: fait un livre
5: l'auteur
4: des croyants en manque de Dieu
0: tout à fait
4: et au cas quoi en bon Dieu mais bon mon papa dit ça bébé m'a écrit dans le livre là. Mais le titre là au cas ouais des croyants en manque de Dieu qu'on a dit qu'on parlait du bon Dieu et il y a une communauté
0: ou qu'a parlé mais sous connaître Dieu
4: c'est
0: ou
4: ça, parler voilà. C'est ça. Il y a une communauté qui a dit des vérités voilà et puis l'on entre dans la communauté ou qu'a viré parti parce que message là attitude là pas en phase et puis parole là
0: tu vois.
4: Et donc ça n'a pas fait sens
1: tu vois ça qui est important c'est que bon vérité il y a un véhicule il y a un support véhicule là c'est où
0: Absolument.
1: Tu vois, en tout cas, adorer Dieu, mais c'est où qui a transmettre l'amour à la
5: vie. Il y a en forme d'incohérence.
4: Oui, incohérence, oui.
5: Entre
4: oui.
5: Ça qui a dit,
0: et puis le vécu.
5: Et puis le vécu, ça qui a fait.
4: C'est ça.
5: Un petit mot. Allez-y.
6: Je parlais tout à l'heure de repentance. C'est le mot qui est plus utilisé dans le langage chrétien. Mais le mot, c'est pas pratiqué. Oui, il le plus utilisé. Surtout là où les gens n'ont pas toi, nous quatre, tout ça. Mais c'est lui qui le moins pratiqué. Pourquoi? Parce que Adam, essence, texte et le mot repentance dans la Bible, c'est pas repentance sur ou arrêter faire un bagage. C'est un profond acte de. En fait, écoute, l'équivalent, c'est réversion. Ça veut dire que, ou t'es qu'à aller.
0: À la direction.
6: Oui. Mais on va virer faire retour en l'air.
5: Ben nous c'est étape là plutôt bébé. C'est étape là. On va là dans direction.
6: Oui. Ça c'est où qu'a mené.
5: Voilà.
6: C'est une question de pouvoir.
5: Okay.
6: C'est où qui qu'a mené. Et puis on va arriver à un point. Ça peut être les beautés de Dieu. Ça peut être n'importe quoi. Autant en réflexion, en circonstance de vie qui mettait en arrêt.
5: Voilà. Donc alors on va aller. On y l'arrêt. L'arrêt on peut retourner dos. Hein.
6: Ou
5: à l'arrêt toujours.
6: Voilà.
5: Ça veut dire qu'on n'a pas conscience ni un bagage
6: voilà.
5: Qui fait.
6: Voilà. Ou à l'arrêt.
5: Ok.
6: Et arrête à qu'a obligé au fin en introspection.
5: C'est ça.
6: Pour garder en fait compte. Ou qu'a fait une analyse en qui ça qui a motivé ou qui ça qui a mené ou et là ou comprendre ou réaliser ou qu'a fait un changement de contrôle ou qu'a fait une réversion ça veut dire que un
5: changement de direction
6: ça peut entraîner un changement de direction mais en les points d'arrêt là c'est là où reporter ça qu'a fait reporter ça c'est pas un acte hein, qui a monté là reporter c'est là où qu'a décidé de faire une réversion ça veut dire que c'est pas moi qui agirai encore. Je vais accepter l'autorité mondiale dans la vie. Moi. Donc, ouf un reportage, ça veut dire que ou renoncer à un directeur,
5: à
6: vous-même, et pour pas manger l'autorisation
0: de contrôler.
6: Et à l'état là, il a changé de direction. Ni un homme qui a changé de direction puis il a dit au reporter, il n'y a pas vrai. Des fois, on a regardé, il a changé de direction, mais c'est toujours lui-même qui a dirigé.
5: C'est lui-même qui a changé de direction.
6: Il a changé de direction. Donc, à la vue, il y a une transformation, un changement de posture, d'attitude et même d'apparence.
0: Mais
6: c'est toujours moi qui a le moins.
0: En profondeur,
6: voilà.
5: Mais ça, on a dit là, bébé, mais c'est extraordinaire. Ça, mon passage, c'est qu'on a vraiment saisi. Des fois, en l'homme, nous avons un homme qui changer physiquement, qui changer même direction, qui changer
6: alimentation,
5: langage, qui changer alimentation,
6: oui.
5: Mais
6: c'est toujours au contrôle.
5: C'est toujours
6: égoïo qui a dirigé.
5: Alors justement, est-ce que ça, c'est un mauvais bagage? Est-ce que quand on peut placer ça, parce que nous toutes là, moi quand dis-moi dans Katala, nous toutes là qui rentrer à dans Katala à un moment donné, en pensant que c'est ça qui en réversion, qui en n'a pas été qu'à faire pas qu'à faire encore, n'a pas été qu'à dire pas qu'à dire encore, même si ça a compté, mais est-ce que ça a prouvé que c'est en ou en réel conversion?
6: Et c'est là qui est extraordinaire, c'est que l'être humain peut pas dire à rien dit ça.
5: Mais attends,
6: à tout moment, oui, et puis tu me connais. Mais à tout moment, ça veut dire que par contre, à la vue humaine, à l'analyse humaine, le truc qui a regardé, ça a frappé les yeux. Ah oui, il voit pas tu quoi. Mais par contre, les mains fait ça, moi, entre dans le combat, pour tu. Parce qu'à partir de ça, dans l'intimité, mon Dieu, il groupe, mon Dieu, il va me délisson.
0: Oui.
6: Mon Dieu, il va me délisson. Et souvent, on dit, mais moi, choisis, moi, fais autre chose. Qui manière va être arrivé, mais. Et c'est l'esprit de Dieu qui, mon Dieu, qui a dit, bon, ok, d'accord. Sur la direction, tout le monde, ok. Mais moi, comme ma le mobile. C'est ça qui vraiment, et c'est à l'aide de l'Esprit de Dieu qui a nous des lissons.
5: Et texte biblique là, c'est, nous pouvons prendre pour Luc 2, 52. Et Jésus, quoi c'est?
6: En grâce,
5: en stature, etc. Égadou devant Dieu
6: et devant Dieu. De Corinthiens 3:16. Il a dit quand les âmes se convertissent, ça veut dire machin, et le voile est ôté.
0: Le voile est ôté, ouais.
6: Ça veut dire que voilà par les yeux mon Dieu qui a ouvert les changements, mais voilà qui devant mon Dieu il a enlevé. Ça veut dire qu'il y a une autorisation de que le voile est ôté et il doit entièrement mettre à mon yoke. Le meneur c'est le Saint-Esprit. Et puis il a dit que nous, actuellement, le visage découvert, ça veut dire que, ou mettre mon Dieu rentrer, nous qu'à contempler la gloire de Dieu et c'est à l'être à l'autre transformé. Ça veut dire que c'est pas vous qui a fait transformation, c'est pas décision, c'est reflet, ça veut dire mon nom qui est en face soi, mon Dieu qui est en face soi, qui a imprégné le changement.
5: Et faut nous patients, hein.
6: Mais,
0: bébé, ça m'a dit, ça m'a partagé à 200% et que, potentiellement, c'est l'œuvre bon Dieu en dit dans nous qui a aidez-nous et qui a aidez-nous repentir, ça pas grave de nous-mêmes. Mais si nous avons pris une décision de dire que oui, m'en l'est, mais travailler
5: là, c'est... Mais c'est une décision t'as
0: oui, quoi, absolument. C'est... Mais ça, m'a dit qu'à dire, c'est dans le sens où nous avons un monde. Et c'est le côté de jugement hein, que tout là est j'ai changé reparti quoi j'ai changé machin
6: j'ai faux pas
0: et ça m'a dit là nous qu'a dit ça et nous qu'a jugé si Benji repenti aussi pas repenti et puis regarde en moi c'est lui qui m'a dit ouais Benji non mais c'est pas repenti oui mais c'est repenti
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6: Et c'est là, et moins on m'a dit, gars, ça y fait, mais sous le, à la vue de Dieu, c'est en injonction,
5: en étape
6: que le Saint-Esprit qui a imprégné pour dire Benji.
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6: Est-ce que, comment est l'homme, on a tout faux. Oui.
0: Voilà, il ne faut pas juger les
5: alors,
0: gens.
5: Alors,
6: non, c'est ouais, même pas ça. C'est facile de ne pas juger les gens. Mais ça veut dire que. Regardez. Alors, moi, là, quand dit Benji, changer tout le
0: bail.
6: Alors que mon Dieu qui a regardé Benji, a dit il peut quand même changer.
0: Absolument, absolument.
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0: Ou pas tomber en l'air des endroits où pourrait. 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
2: 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C'est-à-dire que c'est pas mon Dieu qui mette. 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C'est que mon Dieu qui a quitté au fait chimio, il a accompagné. 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Ça n'a pas qu'embarrassé, mon Dieu, parce qu'il a pardonné.
1: Oui, tout à fait.
2: Mais c'est où qui est embarrassé,
1: Ou qu'on voit effectivement dans Adam Baïtala que finalement, mon cheminement, c'est-à-dire que nous n'avons pas jamais fini Adam
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1: Et quand tu as dit, nous ne pouvons pas entrer au ciel et puis des baguettes, mais je l'ai dit que nous ne pouvons pas grâce. C'est parce que nous ne pouvons pas mériter.
0: Mais je ne suis pas basé.
1: Nous ne pouvons pas mériter.
3: Ça m'a été dit si.
1: Nos pièces pas méritées.
3: Il n'y avait que nous n'avons pas qu'à considérer en pile, c'est la foi. La foi en tout cas, oui, pour prier contre la maladie, pour un miracle, etc. Mais la foi dans la relation avec Dieu, c'est d'y croire que bon Dieu, qui a fait œuvre là en didon. 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C'est-à-dire dans le sens où regardez je dis ya mon frère m'a dit bien, m'a dit Philippe t'es doué, moi 21 euros, m'a dit comme ça bon quitter ça tomber, etc. voilà bon.
1: Et puis vous avez
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1: Mais quand même, Jessie, elle devrait avoir une ajoute.
2: J'ai même pas qu'à ça. Il oppressait un côté qui a fait sortir du
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2: 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Et là, Dame m'a dit, ah, moi, pas bon. Non, ça ne veut pas dire ça.
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2: ça, et c'est là que vous croyez que par la foi, bon Dieu qui travaille.
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4: 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Avec du coup, si tu passé à les considérations, et moi, je, ou qu'à dériver.
3: C'est ça.
4: Et c'est ben, ça qui est extraordinaire, la touche de Dieu.
0: Ou qu'à permettre ça, parce que, expérience à raconter les autres là, moi, pas, peut-être pour les autres, c'est pas rien, mais pour moi, c'est l'obéir. Parce qu'en période, en la vie, moi, vous ne pouvez pas aller voir, vous avez un carnage à Dobé là. Comment vous avez
1: un carnage? Vous avez
0: un carnage. Ah, vous avez un carnage. Tout le monde qui compte là. Mais pas Bougaï, mais vous avez tout le monde. Vous avez maté l'auto à Bay. Vous avez fâché red. Et qui fait, vous avez dit que je suis content que.
1: Jésus.
0: Des bagailles comme ça, qui arrivent.
1: Non, attendez. Ni des fois, si vous faites vite, il dit ça.
0: Je suis content des bagailles qui arrivent comme ça, qui t'a permettre de dire quand même que. Il y a des choses. Moi-même,
1: je suis un peu plus de géo.
0: Voilà, il est géo. Pourquoi tu m'as dit ça?

0: parce que ma question je m'entends à côté et puis madame moi et puis en bagaille faite. Ça a fait 15 ans, maman. Madame, moi, ça a dans de genre de situation. Et puis,
1: vous avez réagi.
0: Vous avez réagi. Tout bien, il passe. Au contraire, la capombe est un modèle très rigolade. Là, nous sortons, nous, il va là, d'autre part. Madame, moi, regardez moi. Il a dit, moi, mais un temps, toi. Mais on sait même pas si vous allez faire le truc là. Vous avez cassé tout ça là. C'est, en fait, c'est pour dire que. Et moi, quand on est un monde qui a dit moi ça. Parce que des fois, vous-même comprenez, vous dites que ah ouais, moi pas fait ça, pas fait ça.
1: Ouais, c'est ça, ouais.
0: Mon qui a époux là tous les jours, qui a dit, ou pas qu'à faire, moi non, pas faire, mais regarde là où il y a là, il y a donc méchanceté, regarde où toujours.
1: Alors, voir mon Dieu qui a lit tout
0: bail. Exactement.
1: Voir mon Dieu qui a lit tout bail.
0: Maman, il nous a fait un stop ici parce que nous sommes anniversaire. Alors, moi, quand commencé à dire, nous à quatre, on les plateaux, on a dit, la réalisation, Monsieur Bruno, le collier grivé, nous à 4. Normalement, nous à 6, il se compte de nous pour faire l'anniversaire.
2: Ouais, ouais.
0: Alors, nous n'avons pas de soucis, nous avons ça, et peut-être sans empêcher, nous avons parlé en l'eau.
2: Nous avons réorganisé ça.
0: Ah ouais, parce que depuis qu'on ouvre,
1: il y a des gens qui disent, messieurs, je ne peux pas aller. Et je ne peux pas même dire madame, pas mes autres.
2: Non, mais je ne peux pas aller.
3: Ma carte va être simple. C'est pas volume parole là. C'est qualité parole.
2: Oui, oui, oui. Et c'est qualité à bon aussi.
0: Qualité à bon. Alors nous n'y allons pas. Nous n'y allons pas.
3: La qualité, la qualité, il n'y a pas de
0: croissance. Voilà. Et pour pas qu'on ait à passer, nous pouvons aller à passer. Il était 5 minutes avant m'a annoncé.
1: Belle.
0: Effectivement. Pour nous faire ça, faire une pause après ça. Alors, nous anniversaire, Marius Philippe, et nous anniversaire, Bruno Colère, c'était hier. Hein?
1: Ah ouais?
0: Attention, nous obligés de faire.
1: Ah, c'est l'anniversaire,
0: Bruno? Ah oui, non, on ne doit pas marcher.
1: Bon?
0: Oui.
1: Ah, mais pas même ça.
2: Bruno, il mène un bagage là.
0: Il est arrivé ici à l'homme,
1: il ah bon, ah bon. Et le dernier anniversaire, je m'encourage samedi.
0: Samedi,
1: effectivement. Voilà, donc nous faisons ça, nous fêtons ici.
0: Pas raconter ça qui fait ton nom,
1: pas
3: raconter ça. Oui, mais je dis ça là, parce que les auditeurs, ils font arriver. Si j'ai dit, je dis, mais c'était dit, matin, mon patient, mon rendez 8h. Et monsieur entre dans le frère. Je n'ai pas même gardé frère Lambert dans
2: la
3: savane. Mon parti, il fait ça, fait moi.
0: Maman, frère, tu ça, fait quand on doit aller au modo.
2: Par contre, ma carte des auditeurs, effectivement, Marie Varita.
1: Oui.
2: Mais. M'en trouver de quoi
1: subtenté quoi
2: subtenté comme moi
0: ou subtenté comme bien
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1: c'est un bon gros anniversaire aussi c'est anniversaire jeudi à Nouni attends oui jeudi à Nouni anniversaire Gilou. Un Gilou, c'est un voisin, c'est un homme qui est extraordinaire, vraiment, c'est un homme qui a apprendre moins en l'obégué, elle est la vie, et un homme qui parcourt toute la terre, et il y a une expérience qui est incroyable là, dans la vie, et il a porté en pile lisson, il y a une grande sagesse, il y a une grande intelligence, et nous avons remercié Gilou eh bien, pour bonté, pour richesse d'âme l'an ignant, et nous avons dit Gilou, joyeux anniversaire. Donc nous allons chanter
2: alors Philippe il pas écouter nous parce que il tout l'ose va pas avancer il a capté nous c'est petit frère moi il y a anniversaire lui jeudi aussi Henri Frédéric vous connaissez Frédéric
1: oui.
2: M'a envoyé un bel message ben après-midi et puis toute la famille et ça a fait nous plaisir que il a Henri Frédéric
1: ouais.
2: Mais il sur Toulouse et m'a pensé à lui pendant nous capter l'anniversaire là
1: Fredo
2: pas de problème Fredo.
0: Alors, nous n'y pour Bruno, nous n'y pour Marius, nous n'y pour Gilou, nous n'y pour Fredo.
1: Oui, Fredo.
0: Nous avons fait tout. Et moi, j'ai l'impression que, puisque il semble que l'année de la métropole, c'est anniversaire, j'ai l'impression. Je ne sais pas si, voilà, je lis bien ça qui m'a dit de vous. Il y a écouté nous, l'année de nous, il faut que l'émission fait plus bonheur parce qu'il n'y a pas signé qui nous blanche.
1: Donc, non, c'est anniversaire Marius.
2: Anniversaire Marius.
1: Oui, Marius, voilà. Donc, pourquoi respirer? surtout ce matin, Marius, seul Dieu a le pouvoir de te gouverner, de gouverner le souffle de vie, car il est la vie. C'est Dieu qui produit le miracle de la vie. Il renouvelle ses bontés, sa fidélité envers toi en ce jour spécial. Ce matin, Dieu te dit, mon enfant, tu es précieux à mes yeux. C'est la raison pour laquelle j'ajoute 12 mois de grâce à ta vie. Je te souhaite une très bonne fête avec ta famille, mon chou Jean-Louis et moi. Nous te faisons de gros bisous d'amour pour ton anniversaire. On t'aime.
0: Ah ben, pas de problème. Belle année pour Bruno.
3: Bon, j'ai qu'à la vie.

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1: Eh bien, pas de problème, nous virer rapidement en les plateaux, parce que nous allons faire en pause. Alors, quand certains gens ont dit, bon, si nous autres sentons nous ne pas parler, toi, prier pour nous pas parler, en l'eau, mais nous allons prier pour nous continuer à parler. Donc, ce qu'il y a un combat de prière, en fait. Philippe, vous tenez une information?
2: Oui, information, moi, je l'ai dit, c'est deux informations. Bien, qui est très important, ces paroles-là, si vous savez, nous ne pouvons pas parler pour parler.
1: Oui.
2: Mais nous, ça nous a dit là, ça vraiment pour talent, pour moi-même, puis ça mettait ça en pratique, hein, hein, puisque ça, pour sa parole, c'est la vie, hein. Une des paroles qui a fait vivre, des paroles qui a tué. Donc c'est à là qui a fait vivre, donc on m'a pris pleinement.
1: Accepté.
2: Et puis, paroles qui a continué, j'ai dit si bon j'y l'ai, puisque l'école du réconfort qui a vu lancer saison. Donc c'est que Morija, ça qui est fait jeudi, c'est à là qui a venu, jeudi 1er octobre. Donc nous sommes réunis de 8 à midi. Et puis, bon, les intervenants, hein, pasteur Lassonnier, Eddy Michel, pasteur
1: Bébé,
2: pasteur Bolin, Madé, et puis moi-même. Donc, moi-même, c'est jeudi à là que l'école du réconfort a lancé ses oeils. Donc, c'est le premier et le troisième jeudi du mois de 8h à midi.
1: Eh bien, pas de problème. Nous écoutons Adam un moment des mots d'actu, des mots d'espérance et pour le meilleur, des catastrophes dues à l'irresponsabilité humaine. Et avant nous passer ce moment à Bazot, nous avons écouté Ézéchiel 37, m'envoie les bons dieux libérer moi.
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2: Notre quotidien est marqué par des catastrophes dues à l'irresponsabilité humaine. Ici, des tueries de masse. Là, des naufrages de réfugiés qui tentent de fuir des régions dans lesquelles même la survie n'est plus possible. Là encore, des missiles tombent sur la tête de populations civiles innocentes. Et puis, il y a les cris d'alarme incessants des spécialistes qui nous disent que le climat se réchauffe chaque jour un peu plus, ce qui complique considérablement la vie sur notre planète. Néanmoins, certains événements redonnent du courage à une population rassasiée de violence et de destruction. Je pense par exemple aux fidèles de l'Église catholique de la France continentale qui ont eu le plaisir d'accueillir leur chef, le pape Léon XIV, le week-end dernier. Une foule de 800 000 fidèles s'était rassemblée sur les Champs-Élysées pour voir passer celui en qui ils ont pleine confiance et pour écouter ce qu'il avait à leur dire. Entre autres, je cite, « Force est de constater qu'ici-bas, rien ne parvient à nous combler pleinement. » Fin de citation. C'est vrai qu'ici-bas, nous sommes toutes et tous en train de chercher ce qui pourrait nous faire oublier pour un moment les tragédies de notre quotidien. Et si nous apprenions à lever les yeux un instant pour voir ce que le Créateur de l'univers a à nous dire? Le 12 août dernier, les populations européennes ont eu le privilège d'assister à une éclipse solaire totale, peu avant le coucher du soleil. En Espagne, l'éclipse était totale. Depuis la Haute-Savoie, où nous habitons, elle était de 95%. Voir et entendre. Voilà deux attitudes qui forcent le respect. Voir le soleil qui disparaît progressivement parce qu'il est caché par la lune qui vient se mêler à la scène en se plaçant entre la terre et le soleil, cela n'arrive pas souvent. Cette magie des astres nous force à considérer notre petitesse et à lever les yeux pour essayer de comprendre. Entendre. Entendre le silence qui s'installe progressivement, comme si c'était déjà la nuit. Les oiseaux cherchent une place pour dormir, tandis que les animaux nocturnes pensent qu'il est l'heure de se mettre en route. Samedi soir dernier, nous sommes montés sur le Salève avec mon épouse. Le Salève, c'est cette petite montagne juste derrière notre maison. Elle culmine à quelques 1300 mètres d'altitude. Montagne qui, en fait, est en permanence devant la fenêtre de mon bureau lorsque je vous parle. En haut du Salève, nous sommes face à la chaîne du Mont Blanc. Hier soir, c'était derrière les sommets de 3000 à 4000 mètres que la pleine lune, dite la lune des moissons, faisait son apparition. Comme beaucoup d'autres au même moment, j'ai pris mon matériel photographique pour immortaliser le spectacle que le ciel nous réservait.

dire l'émotion. Et je reprends ici les mots envoyés par mon beau-frère à la vue des photos. Il m'a dit « On ne peut que se taire et admirer avec humilité. » Admirer avec humilité ce que le Créateur nous offre chaque jour, chaque nuit. Et vous, mes amis des Antilles, vous n'êtes pas en reste. Des levées et des couchers de lune, des levées et des couchers de soleil sur les océans qui vous entourent ne peuvent vous laisser indifférents. Quant aux ciels étoilés qui vous servent de plafond, profitez-en aussi. Ce sont autant de clins d'œil que le Créateur vous fait, comme pour vous dire « Je suis là malgré tout ». Si rien ici-bas ne parvient à nous combler pleinement, les beautés du ciel nous comblent.

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3: Belle bonsoir tout le monde, Pipo, Bébé, Benji, Phil, Sandrine. En plus, nous sommes en deuxième Sandrine, nous sommes là. Donc, oui. Vraiment, ça belle, hein, c'est vraiment.
2: Un bel prénom, vous l'avez dit?
3: Un bel prénom, oui.
2: C'est ce qu'on va
3: Donc, eh bien, au soir, je suis décontracté comme moi.
2: Oui.
3: Voilà, je suis décontracté comme moi. Parce que la semaine passée, nous parlions d'une majorité de deux tiers. Moi, essayé. à peu près. La structure de l'indivision. Mais je dis, voilà, nous allons parler dit les causes humaines des blocages de la sortie à la sortie de l'indivision.
2: Alors, Sandrine Macafré, non, là même, on dit les causes humaines, qui ça nous finit en adore des mots d'actu, des catastrophes dues à l'irresponsabilité humaine. Donc, toujours les humains, donc nous pas ni hasard de l'émission.
3: Voilà, et en fait, souvent, excusez-moi, souvent, mon cari matché qu'il n'y a l'indivision parce qu'il n'y a problème humain, en fait. Donc, le plus souvent, on attend, c'est mon nom, pas 40 ans, t'as la fâchée, puis t'as là. Et parfois, y'a fâché parce que y'a brille les popotes en l'autre où il t'a ni 7 ans. Donc, c'est un exemple pour montrer que c'est souvent conflit qu'à dater. Et puis, depuis non, c'est Richie à café, la vie, yo, en total détachement familial parfois, y'a un palais mêlé et pilote. Donc, par rapport à tout ça, lors d'expérience moins dans le cadre de la vente de biens immobiliers individus, m'en discerner certains profils qui apparaissent en dit dans chaque famille. Donc, messieurs, vous avez dit, moi, si vous avez connaître ces profils, t'as là. Alors, par exemple, nous avons le distant.
2: Oui.
3: Il y a un comportement, il n'y a pas qu'à crier. Il n'y a pas qu'à occuper d'y aller en termes administratifs, voilà. Il n'y a pas aimer les conflits. Il n'y a pas qu'à attendre à rien d'y personne. Voilà. Il peut être marginalisé en famille ou des fois aussi socialement, il est déstructuré et donc personne n'y a pas qu'à communiquer. Et puis. Mais pas oublier que c'est un monde qui valide et qui est sain d'esprit. Nous d'accord?
2: Oui, oui.
3: Donc, il faut que ça vous aussi que vous payez un héritier qui est sous protection, vous payez un monde qui est en handicap, qui est sous tutelle. Et c'est une procédure qui est particulière, il faut que respecter, car c'est un conseil de famille ou au minimum un mandataire ou un juge du contentieux de la protection qui a statué pour tout acte de disposition. Donc, en moment là, c'est vrai que faut encadrer Muntala et puis c'est législation, la justice.
2: Donc, si moi qui comprends bien, c'est Muntala, faut que c'est un monde qui mettait dispositif ta abeille ou bien c'est lui-même qui capte, parce qu'on dit même il s'est d'esprit.
3: Oui, voilà, enfin. Justement, Léo sous tutelle, c'est que vous déclarez ou pète la capacité juridique et donc en moment là, eh ben, c'est un mandataire, c'est déjà, il y a un conseil de famille, mais il y a un mandataire qui a représenté Muntala, qui a représenté capacité, qui a fait ses actes de disposition, tout acte administration bail, et donc il faut toujours passer par circuit là, parce que sinon, on pas qu'à l'autorisation d'y vendre à rien si vous passez par ces mounta là. Voilà.
2: Okay.
3: Et puis, mon télé aussi mettait en valet deuxième profil là. C'est un motet. C'est moi qui a crié ça, motet. Motet, en fait, c'est un moun en famille qui est sensible au droit, au patrimoine, qui a reconnaître l'histoire en famille. Il a peut-être ouais parents, il a acheté, construit, il déménagé, bref, il connaît et il est sensible à l'administration des biens. C'est un monde qui aime les affaires carrées.
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3: 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Et donc moun ta la pa aimé dette et il est sorti de l'indivision.
2: C'est pas pipo, il dit d'être là portable là déjà.
3: Donc il a investi quoi matériellement ou physiquement et même financièrement parce que le plus souvent mon cas ouais c'est moun ta la qui a enclenché les choses.
0: Qui a avancé les sous.
3: Voilà. Mais bien souvent il pas qu'arriver au bout des démarches li parce que nous cani en troisième profil. Le profil du caractériel ou autoritaire. C'est lui qui met terre en tête lui. Il a senti qu'il est plus responsable, dit en bien, et peut-être c'est à cause des relations, il était ni et puis parents. C'est lui qui a géré terre physiquement, il a coupé zèbre, il a fait jardin, il est en relation et puis le voisinage. Peut-être c'est lui qui a payé taxes foncières là, et puis il peut être plus instruit que les autres, il a parlé fort, ou bien il a parlé bel français. Ça peut être un moun agressif. Il comprend c'est lui qui amène. Mais il a fait toute démarche en coin et ensuite il a venu dire signer là. Mais il a du mal à expliquer au qui ça ou qu'a signé.
0: Signer au dos.
2: Il presse pas le lit.
0: Et nous signer. Voilà. Vous voulez le lit qui ça. Et nous signer. Signer pour me déposer papier. Là on va dire mais on va venir qui ça.
3: Voilà.
0: On va expliquer ça après.
3: Voilà.
0: Signer monsieur.
3: Il passe ça. Mais il faut qu'on signe.
1: Sandrine,
3: oui.
1: Ouais, là, pour filer là, vous partez bouger. Ben, elle a révélé là,
0: mais. Non, pas du tout. C'est-à-dire qu'on va reconnaître ces différents profils-là. Dans toute famille, c'est pour filer là.
3: Oui,
0: non, mais on a vu là, on va dire là.
1: Vous faites ça tellement bien que moi. Et nous, en direct, moi, je dis non, ben, là, mais pas.
0: Aussi bien.
3: Et même, moi, c'est anti-anecdote, parce que là, c'est suite à un partage, donc, aux années, normalement, et puis frère et puis sœur, aux années, Titou, d'accord? Eh ben, ou cani, un frère ou bien c'est, qui est capable de faire sik et puis ou, parce que ou les vendent morceaux.
1: Ah, qui t'a ou
3: là. Voilà, ou les vendent ta ou là, mais lui, il était qu'à ouais, qu'il était qu'à faire les gym, il était qu'à peut-être acheter théo, mais il pas qu'à entendre plus ou. Il pas qu'à entendre plus ou, et des fois, il empiété. Des fois, il y a des situations qui vraiment, vraiment difficiles.
0: Et puis, parfois, la famille là, pas qu'à aller ou qu'à vendre dans d'autres monde qui famille là même aussi, toi. Est-ce que ça pas ni alors? C'est toi pour le taguiner parce que.
1: Non, parce que pour vous, il faut que vous mettez 4 profils là, mais pour vous, mettez
3: 5 profils.
1: Non, non, li,
0: papa donne les profils là, moi c'est un profil.
3: Alors, il a fait plaisir qu'à.
0: Excusez-moi de dire.
3: Voilà, donc, en fait, finalement, Zotka a abandonné l'affaire par peur du conflit.
0: Ouais.
3: D'accord. Donc parce que Muntala, voilà, il a impressionné Zot d'une manière ou d'une autre. Zot pas les confronter qu'aux Zot Ali et Zot qu'a abandonné. Et puis il y a quatrième profil là, les suiveurs. Y a pas qu'à faire problème, y a qu'à coopérer, y a besoin fini et puis ça. Y a paré pour collaborer, y a une histoire, y a rancune y a aussi, mais y a sociable et y a à l'écoute. Qui y a qu'à entendre. Et puis Motea ou pas, yo joignable parce que yo l'avancé. Mais toujours il tient que yo valide et yo saint d'esprit. Et puis dernier profil là, c'est l'insolvable, le rat de piété. Depuis il tente dépense et qu'il prend la vol. Il pas qu'à investir dans rien, soit parce qu'il ni dette, il pas qu'à travailler ou ni mais il pas les dépenser.
0: Pas voyez moun là, mais pas le déposer l'oubli.
3: Mais par contre, moun ta la valide et sain d'esprit. Donc ka wè que toujours condition ta toujours ka virer.
1: Ou peut pas passer faire sans, ou peut pas faire.
3: Exactement. Donc finalement, mon ka rassure zot, il toujours ni en solution en la vie ta là. C'est l'art de la communication qui ka parler là. Parce que quelle que soit attitude héritière, l'indivision ka rappelé nous que nous ka fait partie d'un noyau familial qui nous l'est, qui nous parlait.
1: Sifflé, pas chanté. Sandrine, là où on a dans l'indivision, ou 5-4, pour peu comme on dit 5-4, 5 frères, 5 sœurs, ou 10 sœurs, 5 3 frères, etc. Pour tout bel à régler, est-ce que tout le monde, pour d'accord, pas tenir en loi, là, tu m'étais metté, même si t'es ni un qui pas t'es d'accord,
3: enfin, oui, nous n'avons pas les dit ça, Tibouin Plita, dans l'autre émission, mais, okay. Ça, c'est les différentes solutions que nous peignons à disposition, nous, mais il faut bien comprendre que la loi, là, tu m'y plusieurs conditions pour accéder, c'est-à-dire que déjà, faut que succession, dossier succession ouvert depuis 10 ans, déjà, faut qu'on y 51% des volontaires, okay. Pour avancer, okay. Et donc c'est en démarche qui est encadrée par

0: en avocat, c'est en démarche qui est différent. Oui, oui, voilà.
1: Alors, ça veut dire, il y a un profil que je vois souvent, c'est Tala qui n'est pas là. À partir de ça, ou peut vendre, mais pas d'ailleurs, aux autres vendre, mais pas besoin. Je ne parle à rien, je ne parle à rien dans le cas de là, je ne parle à rien dans le cas de là, je ne parle à rien dans le cas de là. Pas me dire rien, pas fait, il parle.
0: Alors
1: qu'il est irrité.
0: Alors, ça, vrai, mais en
1: qui
0: fait, fait justement, je t'ai qu'à dire irresponsabilité humaine, d'une certaine façon, justement, et mon cavine, il en laisse ça, et peut-être que je t'ai trouvé ça faux, comme on dit ça, mais parce que parent ou Ayelou fait un bel effort pour construire ou acheter un bien immobilier, et puis la souhait fruit ou par héritage. Donc, les nous qu'a viré en arrière et que nous qu'a songé que l'article 28 du Code noir de 1685 t'est qu'a stipulé que nèg paté ni droit d'y être propriétaire. Ou en droit songer et puis faire démarche pour ni droit. Je dis à en 2026. Car toutes ces croyances-là, là, qui a volé en éclat, qui a inouté, car c'est place où, en termes généalogiques, qui a situé. Donc, moi, qui a bien dit tout le monde, quel que soit comportement, attitude, héritier, rivé qui a inouté, ou c'est ich maman, ou c'est ich papa, ou c'est beau-fils, ou c'est beau-père, bref, tout ça qu'on y, mettez en ordre, en équilibre, qui a fait que, finalement, toute bagaille là, faite dans la justice et en toute transparence. Ou peut pas ni plus qui en l'autre, si ou pas t'es ni droit. Voilà, donc c'est ça moi aimé. Puis l'immobilier, c'est que c'est la transparence et le droit français, et ben effectivement, ben ça va nous ça. Hein,
1: alors, en bagaille, je m'en dit, alors moi, je m'en ai oublié, on est capable de ça, vous me dire. Je m'en parle puis un monde de France, vous m'en dit, et je m'en dit, mais justement, je tenais en bel cas, et grand moment, on est en bel cas ici, qu'il est la vie, ça c'est incroyable. Mais effectivement, grand maman, grand papa, et moi, grand-maman était vivant, il était en Kaila. Grand-maman, il a eu 5 quiches. Bon, il doit être 4 qui en fonctionne, qui Martinique. Mais papa, qui était maillé sur le doigt, papa a eu 3 quiches encore. À part et puis grand-maman. Et ces 3 quiches-là, il y a mort. Mais il y a une tiche.
0: Oui.
1: Mais c'est les tiches-là, il n'y a pas 40 ans. Alors, il a fait chaud chaque année tiche. Les yish, maman, par antenne. Et lui-même qui est tiche, qui a dit, mais qui est-ce qui est là? Personne ne va les manger là, personne ne va les réparer, personne ne va entamer les démarches.
2: Voilà, faut dépenser.
1: Et faut qu'elle dépense. Mais c'est des gros problématiques qui fait que, je me dis, en cahier comme ça, depuis déjà 2 ans à présent, qu'elle a fait main, qu'elle a dépéri, parce que je me dis, tout est assez super belle, en gros cahier, puis 4 chambres, des salles de bain, véranda, tout le bagage, et qu'elle a fait main là.
3: Je dois visiter, voilà.
1: Mais non, mais, je ne vais pas visiter, je me connais, tu Et je me dis que, mais c'est extraordinaire. Il dit, moi, par contre, c'est pas ni lui ni mon mec. Il a dit ça là. Deux meilleurs décoyaux. Parce que moi, dans ma gueule,
3: c'est ça. Il est là.
1: Personne pas cabrené.
0: Personne pas cabrené, mais les autres savent qui ça. Rien n'est impossible à Dieu. Ça veut dire que, pas ni pièce, ou là, on pas attendu à rien qui a fait que ces mountains-là ne peuvent pas trouver un accord.
1: Voilà.
0: C'est-à-dire que ça qui nie, c'est que y a pas qu'à connecter Koyo pour arriver à dans un accord, parce que, comme on dit, il y a un détachement familial de par le fait que, ben, tiche, pas qu'on est grand-tante, etc. Et au final, justement, c'est pour ça que manquait bientôt terminé, manquait 10 autres crier, moi, au 06 96 10 98 double 0 pour nous ça continuer pas aller dire ça, pas penser que c'est un problème qui irréversible, c'est communication. Et souvent c'est un tiers qui est arrivé, ça veut dire un tiers, c'est un inconnu qui est arrivé, mettez sujet en l'état PIA pour vraiment faire ces mouns en comprendre, et au lieu que c'est famille entre familles autres qui a essayé pas aller dire ça. Et c'est là mon cas DJ comme moi vini là qui autres pas l'épisode pour au moins 10 autres, tout ça nous finit dit là.
2: Exactement, d'ailleurs, le numéro de téléphone n'a pas oublié, 06 96 109 800, voilà. C'est Sandrine Jean-Louis.
1: Voilà. Sandrine Valérie Jean-Louis.
2: Oui. Oh là là,
0: merci.
2: On va te le dire ça. Donc, est-ce que c'est un manque d'information? Parce qu'on dit qu'on ne va pas attendre à rien. il dit là, qui a empêché faire la fête, pour inviter ou ballon magique, il y a rien d'impossible à dire.
1: Alors, parce que le monde l'a dit, ça là, lui qui a dit, Valérie et Sandrine Valérie qui a dit que ça n'a pas qu'à empêcher la fête, mais là, il parle de ça, bon matin, moi, je dis, mais qu'il a arrêté.
4: Non, c'est pas ça, attends, non, attends, bébé. Parce que, où ça va, les affaires de la noblesse, pas qu'à.
1: Oui, non, mais ça, c'est ça, Gadi, à savoir, parce que. Les ou Katanli et vous-même à la même situation,
2: c'est ça.
1: Pour yo pas ni solution.
2: Oui, parce que Sandine ni Wokula qui font
1: exactement,
2: ça.
1: Exactement.
2: Et puis c'est un professionnel. Yoni la tête dans le guidon, donc ça c'est normal. Mais c'est souvent un manque d'information.
1: Exactement.
2: Parce que Sandrine, ils abordent plusieurs profils. Donc, je pense qu'il va nous ça parce que ça c'est technique. Comment on est abordé chaque profil là, le suiveur ou pas même vous aborder. Puisque,
0: voilà. C'est toujours, hein, tout le monde pour être connecté. Bon. En même temps, mais, plus ou moins,
2: okay,
0: mais, même niveau information.
2: Okay,
4: mais Makaï, okay. En gros, pour, machin. La situation jamais là, il y a créé ça en sac câble. Mais si on entre dans le sac câble, il y a un modo. Mais si on est dans le trou, chaque câble là, ou qu'à gérer mieux.
0: Ou ça comprend bébé.
2: Très bien. Mais
1: dis ça. Alors, bébé, vous pouvez dire non, comment nous rage.
2: Non, pas dit bébé, pas dit.
4: Mais non,
2: tu n'es
4: mais
2: pas
4: non.
2: À l'écoute. Tu n'es pas à l'écoute.
4: Voilà, je vais la rapasser les têtes tout là.
2: Nous, quand tu as fini, et puis.
0: Oui, alors, en fait, à la fin, c'était pour inviter les autres, inviter tout le monde à attendre moi, à ces autres qui connaissent en profil, qui crient moi, et puis nous, qui. Ça a décanté tout ça et puis comme on dit autre manque à déplacer des fois comme on dit autre c'est un monde qui a ouvert la voie et puis ensuite autres qui avancé en dit dans des marges autres donc là manque à quitter autres hein, et puis monter les rebondis en laisse fil d'IA nous qui parler dit ça dans les solutions également là où parler aïen ou parler signer ou parler tant aïen. Eh bien, renoncer. Si vous parlez tant aïen, ou parlez ni l'argent, ou parlez payer, ou parlez faillien, ou ni en démarche, qui est renonciation à la succession. En moment là, par où qu'a réparti en les autres là, et ou qu'a libéré yo, parce que des fois, pas même ni assez de terre, ou bien ça garde pour du partage là, ou qu'a renoncé.
1: Parfois, c'est en cherche terre.
0: Parfois, c'est ça. Parfois, c'est en caille, et puis, 11 mounes.
1: C'est ça, c'est donc, ça. Ceci étant dit, il est tellement belle comme ça des divisions Martinique. Oui. Je pense que de plus en plus, moun qui est crio, Sandrine, parce qu'il y a un lot problème dans ce stade-là à Thème Martinique. Alors, moun qui est crio, alors, il soupe Ribano, les coordonnées pour
0: eux. Moi, je veux aussi préciser que, donc, moi, j'en commercial immobilier, je fais une licence de droit immobilier que je finis en état-là. Et donc, c'est vrai que je suis arrivé. Liquider des successions par le biais de la transaction. Là, il y a un patrimoine qui est abandonné, ou qui a pu vendre bien à là, et puis l'agent qui a réparti en l'air toutes ses héritiers là, et qui a payé toutes ces taxes-là, et ou libéré. Donc, moi, j'ai réparti à là, et j'ai décidé aussi d'informer la population à travers Espérance FM au 06 96 10 98 00.
2: Pas de problème, 109-800, merci Sandrine.
1: 109-800.
2: Nous avons juste fait un petit pause, maman. Ici, je peux venir où Sandrine. Franchement, il a décanté bien là quand il a dit là. Nous avons fait juste deux minutes et puis nous avons réveillé et puis Tinovus.
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1: Eh bien, maman, nous virer, nous pâter là, nous virer, nous devons entrer en caché un autre. Là, c'est en Sandrine, caché en l'autre Sandrine, puisque nous t'es pris Sandrine Jean-Louis, et là, nous repris Sandrine Tunogus, moi, quand même, précédé Sandrine Marie-Jeanne Tunogus, ou Tunogus Marie-Jeanne, moi, pas ça, c'est d'où
2: vous Marie-Jeanne Tunogus.
1: Marie-Jeanne Tunogus.
3: C'est bon, Tunogus, c'est un nom d'un point.
1: Un nom d'un point, ok, d'accord.
3: Il peut changer à tout moment.
1: Marie-Jeanne, c'est un nom vendu, c'est ça?
2: Non, non, c'est un nom. Garantie.
1: Et puis de la sauce, bien sûr.
3: Tout pour le capable de basse, bon valet.
1: Non, mais sans, ouais, parce que les autres paraquets, moi, nous t'en finis pas là. Donc, alors, c'est Sandrine Marie-Jeanne Tunogus, l'association Calivi, bien vieillir ensemble.
2: Non,
1: bien
2: vieillir, non, pas de ensemble, c'est bien vieillir.
1: Tout court.
2: Mais Sandrine, des fois, comme c'est des boucs qui animataient, il y a des fois des petites chansons dans le passé qui a été veillé ensemble. Ça capite ensemble et machin.
3: Et siffler, il pas chanter.
2: Voilà, ouais, ça, ouais.
1: Allez, vas-y, Sandrine.
4: Oui, alors bonsoir à tous, bonsoir aux auditeurs d'Espérance FM. Bonsoir. C'est un plaisir d'être à nouveau avec vous.
1: Ça va faire nous là.
4: Comment?
1: Vous avez un coyol?
4: Oui, effectivement. Oui, ben bonsoir tout le monde.
1: Bonsoir.
2: Là, on est en nom pour ça, Marie-Jeanne. Ça a répercuté dans le site.
3: Seigneur, je gagne ça. Moi, c'est Marie-Jeanne.
2: Non, Madou, siffler, pas chanter. On va aller.
1: Vas-y, Sandrine.
4: Alors, effectivement, donc, moi, bien content l'épisode ce soir. Et nous avons parlé de plusieurs bagages qui ont passionné nous, mais surtout, nous avons parlé d'un bel journée, nous avons proposé les autres le 7 octobre prochain déjà. Et c'est un mercredi prochain, la semaine d'après. Et nous avons parlé de bien dans son corps, bien dans sa vie. Nous avons parlé de bien vieillir en santé. Voilà.
1: Ok, pas de problème. Alors, nous avons nous date là déjà au départ, à ce
2: sujet.
1: Non, mais nous avons vieilli la nuit. Parce que ça nous l'est, c'est ou parler d'association avant, parler de programme. Parce que beaucoup de monde, qui même Phil qui l'a, qui partait puis nous avant et qui partait qu'à écouter radio de toutes les manières, il ne savent pas qui association qui l'a.
2: Oui, non, oui. Ou pas bouger comme moi.
1: Pas répondre. Voilà. Alors, association.
3: Moi, pas qu'à écouter les autres. C'est vrai. Je reconnais que moi, t'es qu'à écouter des plus gros radio, mais à présent,

0: Il faut que tu m'envoies des poupées. Alors, ah, non. Alors quand même.
1: C'est autorisé?
2: Non, mais non. Moi, t'es pensé, vraiment, Roger, Benji, que ça m'a dit qu'à côté, c'était des goûts radio. Et c'est là que j'ai commencé à faire l'expérience. Que m'a dit,
0: voilà,
2: un groupe de team radio, c'est Radio Espérance. Ouais.
0: Sandine, qui t'a fait modèle profil, Guy, là?
3: Ça, c'est le profil du caméléon. Ou pas, vous avez dit, c'est caméléon.
1: Je m'en ai cherché, je m'en ai inventé en l'autre profil.
2: Monsieur le directeur, Magari, monsieur, de...
0: En attendant, alors, Sandine, ben nous... L'association, depuis qui temps il a existé, qui est président, c'est quoi objectif, but, c'est qui ça?
4: Alors, l'association Calivi Prévention Soins Autonomie, c'est une association qui naît en 2017. Mm-hmm. Et puis, en bande passionnée, c'était médecin, infirmier, kiné. Nous toujours été capables, nous avons eu l'occasion de ça nous joindre comme difficulté, comme problématique sur le terrain, que ce soit par, pour prise en charge de ces gens qui n'est pas forcément optimal aux professionnels de santé de ville. Et nous étions capables de manière pour travailler de manière concertée, coordonnée. Et c'est comme ça nous monter en équipe de soins primaires. Et puis, chemin faisant, nous commençons à faire prévention patientèle nous commençons à faire prévention des groupes nous t'es qu'à suivre pour maladies chroniques, donc diabète, hypertension, etc. Docteur nous, c'est docteur Joseph Auguste, enfin l'un des médecins qui est diabétologue au Lamentin. Et puis effectivement, chemin faisant, nous commençons à développer en pôle autonomie, parce qu'effectivement, et puis c'est infirmier et kiné à domicile, nous t'es qu'à rencontrer plusieurs situations et nous t'es vraiment concernés par l'idée de former comme nous pour pouvoir accompagner ces gens dans le mieux possible. Donc nous créons un pôle autonomie, nous développons un pôle soins qui a porté jeudi jour équipe de soins primaires là, et puis un petit dispensaire pour la ville du Lamentin, c'est un dispensaire qui a occupé de public précaire là et public errant de la ville. Et donc nous qu'a permettre ni en parcours de santé et ni en projet de soins, etc., en accompagnement adapté à situation yo. Et puis nous continuer, nous créer en SAD, en service autonomie à domicile, qui qu'a permettre rajouter un maillon à chaîne de soignants et puis auxiliaires de vie qui formés et qui qu'a permettre ces mounants ni en autre accompagnement à domicile là, dans les actes de la vie quotidienne. Et voilà, nous qu'a continuer proposer des bagailles au fur et à mesure, ça qu'a fait presque 9 ans à présent.
0: Ah, quand même, ça qu'a fait 9 ans effectivement, en action, en PIA uniquement.
4: Nous
0: pas ou bien...
4: Non, en PIA.
0: En PIA uniquement. Ou dit attends, ça vite,
3: fais attention parce que là, on a dit Marie-Jeanne ou en PIA. C'est pas encore nous cas, c'est politique.
0: Politique. Oui, PIA, c'est à nous. Alors.
3: mais il y a parti politique PIA.
0: Oui. Alors, ça m'a été le dialogue. Donc, ce qu'a fait en organisation, nous avons en les projets à soutenir, programme à soutenir le 7 octobre 2026. Alors, il a fait côté. Il a fait de côté, il a commencé à qui l'est, il faut pouvoir vivre nous ça, il a fait de côté, il a commencé à qui l'est, et nous, tu vois, détail programme Tala.
4: Ok. Alors, nous avons créé Journée Tala, la journée de l'autonomie, et nous avons remercié Espérance FM d'y accompagner nous depuis plusieurs années pour promouvoir Journée Tala, puisque c'est une belle journée, nous avons offert, gratuite et ouverte à tout le monde. Et il a permis nous d'y faire prévention primaire, secondaire, permettre nous en relation et puis les institutions, donc Cani la Sécu, Cani l'ARS, Cani Promotion Santé Martinique, Cani Association qui a accompagné ces mounans, donc soit pour le sport adapté, soit pour par exemple France Alzheimer, enfin ça qu'a vini à Mokadi, hein, ni plusieurs partenaires, et puis aussi nous Cani d'autres intervenants qui a proposé des solutions pour les aidants, par rapport pour qu'eux-mêmes prennent soin d'eux, par exemple nous qui a proposé tester fragilité yo, qu'on essayait faire le point en les capacités yo, donc la mobilité, la vue, l'audition, tout ça qui est possible jouta là, donc
0: a fait des tests
4: de somnolence, choses comme ça, pour PESA, et puis ces différents professionnels là, pour PESA comprendre à qui point manier jeudi là, et puis comment y est manqué à gérer capacité moins pour que mon peut bien vieillir en santé. Donc l'idée c'est vraiment ni des moyens de savoir optimement manier jeudi jour et comment manière manque à aller. Puis une petite conférence aussi qui a permis, en fait, nous qui a créé ça des forums, puisque quelque part, il y a assez ouvert et accessible. Donc, à demander ces intervenants, qui au docteur, qui quel que soit, d'être très accessible et permettre ces moulins vraiment comprendre de manière, avec beaucoup de proximité, comprendre qui ça y peut faire à nos situations, qui solution nous nie. Donc, l'en état, nous qui parlé aborder plusieurs sujets, bien vieillir au féminin, enfin, nous
0: c'est ça, plusieurs c'est sujets. C'est voilà. Ça, moi, téléposé comme question avant de passer puis pour Mike là. Bien veiller au féminin, au masculin et dispositif de bien veiller à domicile.
4: Oui, c'est ça.
0: Est-ce que vous pouvez.
4: Oui, alors c'est-à-dire que c'est des questions que Carrie montait. Hein. C'est mon nom qui me dit nous, oui, mais m'entendre dit que qui ça, parce que les hormones diminuées, etc., etc. Donc ça, quand elle est épithème là de cette année, bien dans son corps, bien dans sa vie, l'idée c'est de faire le point où j'en suis et puis rencontrer justement des professionnels comme une gynécologue, sage-femme, des infirmiers, une infirmière de pratique avancée, des infirmiers ou des kinés aussi par rapport à la mobilité qui vont vous aider à faire le point sur où vous en êtes avec toute l'évaluation ICOP, par exemple, qui est une évaluation qui est proposée depuis à peu près 4 ans au niveau métropolitain. Ouais. Voilà. Et puis maintenant, ici aussi, nous proposons cela pour savoir vraiment où on en est et comment faire mieux pour bien vieillir en santé.
0: Moi, on y démoune en ça que nous connaissons la personne de Berthe Panfil et mon cas animateur, moi, Pélé Rideau. C'est pas Missy, non.
4: Où c'est dit?
0: C'est Philippe Pélé Rideau là. Donc, c'est pas nouveau le Philippe.
5: Bon, c'est vrai, comme il est chivé blanc.
0: Concerné à plus d'attitude.
3: Oui, plus d'attitude. Là, tu n'es pas trop bécon. C'est pas forcément médecin comme fait le chivé blanc.
2: Non, tu sais que ça a fait combien d'années donc à travailler ensemble, Sandrine, à présent?
6: J'ai mis au moins
2: 5-6 ans. 5-6 ans.
0: Ah, tout fait, ça tout fait.
2: Allez, projet d'Ala, allez, projet
3: d'Ala. Alors, 11 ans, on finit. Depuis 11 ans, là, on finit.
6: Non, mais bon. Journée, c'est la 6e. Et Philippe, toujours bah, non, belle, pas dès le départ.
2: Non,
6: merci.
2: Non, mais c'est avec. Non, Sandrine, c'est avec. On va dire l'autre de dire ça, mais c'est avec plaisir. C'est avec plaisir que mon gars fait ça. C'est,
3: non. Okay, oh, c'est, là, on va faire les pales, on va dire avec plaisir. On dirait que
2: c'est là. Oui, avec plaisir.
0: Allez, bisous.
5: Donc, ça, on t'a dit, Sandrine. Bon, pour la Gadi, on est toujours le vieux de notre.
0: Oui.
5: Hein? Oui, on est toujours le vieux de notre.
3: Dis ça pour nous. On revient.
5: Au ça, bon, on m'a parlé violer, penser.
0: Auteur là.
5: Voilà.
3: Auteur là. Donc, faute c'est... de violer et penser auteur là, frôler les choses noires.
5: Oui, mais c'est, non, mais c'est très difficile pour moi. Moi, qui a respecté tellement ce nom-là que c'est très difficile pour bah, moi. Mais voilà, on est toujours le vieux de notre. Donc, Sandrine Monté, les savent. Bon, qui monde qui est intéressé par sujet à là parce qu'on a dit bon bien vieillir hein en tête moi ma force c'est comment à dire bien grandir ou quoi puisque bon pour moi ça n'a pas fait longtemps mané ça fait seulement pour 56 ans donc bah, à qui monde ça a adressé que bébé bien sûr bébé qu'on veut se concerner hein mais est-ce que moi concerné est-ce que voilà
2: est-ce que les jeunes concernés tout ça
4: oui parce que finalement on apprendra ça, toujours dans cette journée qui est très positive. Comment?
2: Ou vous m'avez bien comment vous avez dit?
4: Oui, alors, je vais prendre un créole.
2: Ah, ok, d'accord.
4: Donc, nous savons que plus on prend la bonne, plus on a une chance d'y être efficace.
0: Okay. Plus bon est, prévention. Donc,
4: prévention primaire. Oui. C'est ça. Ça veut dire que pour l'OMS, tout le monde en concerné. Pour l'OMS, depuis où comprendre que, comment il y a la vie à caler, même pas attendre maladie, commencer ton burn-out, pas attendre problème là, incapacité, commencer par veiller corps, essayer bas corps en la relle, c'est ça, et en cadre, et pour pas exagérer en les insomnies, pas exagérer en les activités trop débordantes, en les stress là, essayer maîtriser stress là, essayer trouver temps pour une activité pour pas trop sédentaire. Donc tout ça, c'est des bagailles. Bon, il y a qu'à dire à partir de 40 ans, mais depuis où comprendre ça, vous êtes le plus bon est possible.
2: Mais moi, j'ai constaté que chaque année, j'ai invité des lycéens à venir aussi.
4: Oui, nous avons invité, alors c'est des futurs professionnels de l'aide à la personne ou alors de la santé.
2: Ouais.
4: Et nous, alors franchement, c'est un bagage qui tient en pile à cœur, c'est que ces moulins très bon, il y a dans dynamique de prévention. prévention. Prévention en santé en général, et puis prévention du bien vieillir en santé d'ailleurs. Mais prévention, pourquoi? Parce que finalement, nous pas là seulement pour poser des actes, nous pas là seulement pour poser des diagnostics et puis après des traitements, mais nous là aussi pour permettre moun lan prendre les rênes de santé. Ils savent ça, ça y peut faire, et puis quoi, pour que ça pas aggraver,
3: quoi. Pour nous voir avant, nous voir
4: bon. Exact.

0: Parce que
1: ça qui n'est pas dans l'organisation, là, c'est qu'il y a tant de monde de tout âge.
2: De tout âge.
0: Alors, pour participer dans les événements, là, on a constaté que c'est ça très, très intéressant pour la population. Devini qui n'y dé. Alors, au monde qui a dit ça, mon père est intéressé parce que moi, c'est en jeune, mais on est parents, on est grands-parents.
1: C'est ça.
0: Et il faut qu'on vienne pour recevoir des informations. Exactement. Et puis, des gens qui âgés et qui peuvent déjà déplacer Goyo, ces gens-là, ils peuvent venir déjà pré-formation en l'air. Et puis, après, on est en lot, on est plusieurs conférences, en l'air plusieurs thématiques qui concernent des mondes et puis des professionnels. Et on a trouvé que. Chaque année, Calivi qui a mis en bagage intéressant.
1: Et c'est une belle initiative.
0: Une très, très belle initiative. Merci. Surtout, Benji, nous sommes dans un territoire où. Qui
1: par touché
0: par. Touché, parce que nous sommes. Pas ça, c'est premier, mais. Parmi les premiers départements où il y a plus de monde. Âgés.
2: Vieillissants,
0: Adam, tu vois. Nous sommes la Corse. Nous sommes départements vieillissants. Et il faut que nous fassions des brillants pour prendre les informations que
1: nous
0: avons.
1: C'est ça, nous sommes en zone bleue, puisque pas né en l'eau, mais nous avons fait partie des zones bleues depuis quelques temps. Bébé?
3: Oui, je m'attends tout ça qui est intéressant. Il dit depuis qu'on est 3 ans, on peut venir. Depuis qu'on est 103 ans, il faut qu'on vienne aussi.
0: Oui, absolument.
3: Mais côté.
2: À l'IMS.
3: Ah oui, mais là, on dit l'IMS.
2: Moi, l'Institut Martinique du Sport, parle-moi d'ici,
1: c'est après.
0: À côté de l'hôpital Mogovil.
3: Oui. Voilà. Oui, parce que là, on dit l'IMS. On peut dire que c'est l'Institut Martinique de la Santé, puis pas là, ça y est. Alors que c'est du sport.
0: C'est du sport.
3: Donc là, où il veut, en rond-point, la gare, j'ai dit mat, ou qu'à point chimère, comme ça, ou qu'à monter vers
0: l'hôpital
3: Mogovil.
2: Voilà,
3: c'est section derrière là, il y a un sorti qu'on s'en est là, non pas monter plus haut. C'est avant, et puis il y a un matière l'IMS, Institut Martiniquais
0: du Sport.
3: À qui l'est, Sandrine?
2: Alors, nous, quand il a depuis à 8h30, nous accueillons depuis à
3: 8h30
2: jusqu'à 15h.
3: Jusqu'à 15h, jusqu'à 3h l'après-midi.
1: Et on peut manger sur place, selon ce qu'a dit.
0: Alors, mercredi 7. C'est mercredi prochain alors.
2: Oui, c'est ça. Nous avons une belle semaine devant nous et c'est mercredi d'après.
4: Oui, d'ailleurs, nous demain, si tu veux, en campagne publicitaire qui a commencé à l'Espérance FM.
3: Eh bien, bravo,
4: très bien.
2: Merci.
4: Mais Sandrine, l'année passée, c'était bien vieilli en santé. Mm-hmm. Et l'année passée, c'est bien vieillir dans son corps et bien vieillir
1: dans sa vie.
4: Donc, bon, nuance là, il y a en valeur. Qui c'est qui a ni en plus par rapport à l'année passée? Est-ce que bon, c'est thème-là qui a orienté en l'air peut-être d'autres exposants qui partaient l'année passée? C'est qui nouveauté au Kenya l'année là?
2: Alors l'année passée, effectivement, c'est préserver sa vitalité.
4: Ah bon?
2: Et donc bien vieillir en santé, ah, c'est okay. Bien ça. Et, mais l'année là, nous qui parlait plus du corps. Et qu'il y a des possibilités de enseignement par rapport au massage et des choses comme
0: des
2: ça. Et puis ces conférences-là aussi qui apprennent plus le corps, comment.
1: Sandrine, en dernière partie, dans l'organisation, vous mettez masterclass.
2: Oui, c'est cela.
1: Alors,
2: ce sont des moments où on apprend vraiment. On apprend sur la prévention des chutes, on apprend comment évaluer sa fragilité. Est-ce qu'on est robuste? Est-ce qu'on est pré-fragile ou est-ce qu'on est fragile? Voilà, donc ça, on va apprendre comment le faire et comment aussi accompagner une personne dont on a la charge. Voilà.
3: Alors, mon question.
2: Donc, c'est très pratique. Ce sont des moments pratiques en petits groupes. Voilà.
3: Voilà, parce qu'à Tiamoni Mounkadi, je vais master. Tout le monde. Là, les master, qu'est-ce que c'est? Qui monde qui peut aller dans ça faire master, dis-nous là même.
2: C'est pas tout le monde là.
3: Ah, j'entends les auditeurs, c'est un master, tout master.
2: Voilà, c'est pas un petit groupe, et où qu'on est en bel échange et puis professionnel là qu'il a.
3: Ça très bien, merci pour précision.
0: C'est intéressant parce que si par exemple on y a un monde âgé qui tombe. Il y a montré comment pour ramasser et puis même pour élever et puis même vous
3: pour retrouver tous les déterres.
0: Oui, il y a retrouvé
1: maman qui pour talent. Pourquoi les autres qui dit ça qui pour talent? Ils ont une habitude de bailler qui pour talent ici. Jeudi à bon matin, m'entrant à côté et malade qui a déplacé l'auto, moi m'a descendu à Bolotoa et m'entrant face en maison. Ma madame qui a dit ma maman est tombée.

0: Donc nous courir, garder, marcher, effectivement, madame était dans le fauteuil, donc tombé dans le fauteuil là, nous t'es relevé, mettre dans le fauteuil là. Ce n'est pas moi qui fait, nous t'es plusieurs, donc moi t'es plutôt qu'à
1: superviser.
0: Et au calé bémoun sans faire quoi mal tout le temps. Sans faire quoi mal. Moi, je trouvais ça.
2: Combien kilos, bébé?
0: Impressionnant. Ah, bébé. Ah non, au fil ou pas. Même si on n'a pas le droit de demander à madame la joue, pas le droit de bébé à qui combien kilos.
3: Parce que surtout le poisson qui est bon. Je suis le poisson qui est bon là.
2: Non, c'est lui qui a
3: dit. Non, mais. En bouteille, fais-moi, bah, dis-moi. Tu dois peser au-delà de 100 kilos. Non, par contre, m'a dit 200 kilos à moi, ce qui s'en va peser. Non, mais m'a ajouté que les chitois en avance, qui m'en est pour élever, mais ils en avance aussi depuis jeunes qui m'en est pour tomber.
0: Oui, ah oui.
3: Il faut préciser ça, parce que c'est un bagage. Ça veut dire que quand on a un mounage chinois, il est tombé. C'est pas qu'on a un monde qu'on nous a tombé parce que depuis, il y a déjà formaté très bon air à ça. Hein?
0: Alors, je vais poser une dernière question.
4: Par rapport à la
0: souplesse
4: du corps.
3: Oui, c'est ça.
4: Qu'ils font de manière très naturelle. Par rapport à tout ça, ils sont.
3: Oui, c'est ça, mon capable. Ils avaient du corps.
2: Benji, ça qui est intéressant, Pachin, c'est que. Il y a le monde qui n'est des personnes âgées qui pas qu'à venir pour information.
0: C'est ça.
2: Tu vois, Oui, c'est ça, c'est journée ça, là, le mercredi 7 octobre. C'est une journée pour que nous, toutes là, puissions déplacer comme nous pour prendre information.
0: Gratuitement.
2: Et puis, ben, la gratuite. Venez pour information. Vous n'êtes pas, au courant. Vous n'êtes pas de savoir c'était qui côté. C'est l'IMS le 7. Faut que nous fassions le maximum de monde. Alors, même les personnes âgées, il faut qu'ils soient déplacés pour qu'ils prennent information.
0: Oui.
2: Parce que des fois, les chemins, là, ils ont travaillé. Oui, je travaille, j'ai pas le temps, mais quittez maman, zotre, papa, zotre, allez ou bien prends journée ta là, ou savent que c'est le 7 Kenyan bagay, maman et papa, machin, ou quoi prendre la journée du 7, ou quoi débrouiller quoi, ou quoi mener maman à des informations, ou bien vous même si il pas venu, ou même ou quoi venir pour information.
1: C'est très important de tonne information.
0: Oui.
1: Ça, qu'a modifié l'obéguerre dans la vie. Faut pas oublier que la parole, c'est la vie. Bon, Jésus t'a dit, certains mounes, lève-toi, prends ton lit et marche. Pour le avec tonne, non? Eh bien, Jésus, t'es qu'à accompli miracle dans la vie, mais bonne nouvelle, t'as, yo, t'en là, yo, qui t'es couché depuis des années, Jésus dit, lève-toi, prends ton lit et marche. La parole, par l'eau, qu'a t'en, hein, ça potalant, ça puissant. Donc, faut qu'on informe, quoi, faut qu'on t'en, faut qu'on apprenne, et puis, ça qu'est édo, eh bien, Adam, la vie. Tout à fait. On l'a perspective de vie.
0: Alors, puis, pas au niveau, nous tenons en invité, nous dit, hein, parce que, puis, sans l'invité, parce qu'il a fait partie de
4: Alors, une équipe qui accueille de manière.
1: Tu vois, Parce que
0: normalement, ils ont dénoté. Non, ça, moi, je l'ai dit à Phil. Et puis.
2: Non, mais nous avons rigolé.
0: Sandrine, tu vas terminer après mon intervention.
2: Il y a des hôtesses d'accueil. C'est pas moi qui ai l'accueil.
0: Ah non, mais pas.
2: Et BOT là aussi.
0: Oui, nous disons le départ, ou pas tard dans l'émission, ou t'es en vacances ou quoi. Alors, image atelier du rire.
4: Oui.
0: Parce que maman, est-ce qu'il y a un one-man show?
4: Nous n'y puis nous m'en ville. C'est en madame Jock, c'est en madame qui j'a un pile bagaille en la vie, un pile de, comment dire ça, désagrément. Et qui choisit grand bonnet, dit pas qu'il était lipati. Et qui lui-même suivent thérapie du rire, il entend la vie là-bas. Et puis, il fait yoga du rire d'ailleurs. Et puis, petit à petit, au fil des années, il crée propre thérapie qui n'est pas yoga du rire, mais qui est en thérapie adaptée.

0: jury ici à Culture Nous, à tout ça, et qui a fait atelier Pimoun, et qui a fait une association, qui a promu tout ça pour ça trouver d'autres ressources dans la vie, okay, malgré ces problèmes-là.
1: Donc, quand tu disais tout Ben Nouni, c'est pas Ben Nouni vous a acheté d'ailleurs.
0: Non, non, non.
2: Ou quand fait une prévision sa venir, et puis on est en atelier du rire.
0: Mais nous, t'as quand même content, parce que moi, j'ai bien ri là, moi, j'ai gagné.
1: Vous avez gagné, non. Je vais montrer dernièrement les réseaux en bougant à d'entrain, ou c'est mon entier. Très triste. Et vous regardez comment c'est carré. Et vous regardez toutes ces mounas.
0: C'est contagieux.
1: Ça contagieux. Mm-hmm. Toutes ces mounas mettent quand ils ont carré. Mais qui c'est le carré?
3: C'est pour ça que la Bible a dit un cœur joyeux est un bon remède.
1: Est un bon remède. Sabine, rébanou date là. Rébanou en.
3: Ridio.
1: Ridio sans grand-poids.
3: Ridio sans
0: grand-poids. Alors, manque à 10 autres. Vini nombreux le mercredi 7 octobre, donc prochain, à l'IMS, à partir de 8h30 jusqu'à 15h. Vous pouvez être avec nous et vous allez profiter de tout ce qu'on a préparé pour vous.
3: Vous pouvez manger sur place.
0: Vous pouvez manger sur place et être bien installé confortablement dans l'amphi.
3: Alors, rappelez-vous que manger n'est pas gratuit. C'est tout bien la gratuit sauf manger.
1: Ah, mais pas du tout, Sandrine, Marie-Jeanne, Sandrine Auguste, pour l'association Calivi, bien vieillir, alors, Macavi est bédé parce que Mali bien dit, alors, Gado, bien dans son corps, bien dans sa vie. Puis pour nous les donner informations pour l'émission plus tard.
4: Ah, ben oui, merci, Anchaï Sandrine, dit, bon, dit Vini, bon. On peut rectifier le tir, hein.
5: Bon, c'est Philippe qui a gêné, ok.
1: Il
5: parle
1: comme ça.
3: Et
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4: Très bien, oui, donc nous qu'a rappelé au soya que Pasteur Bertine qui est là de Cité à Nevey,
1: hein,
4: pour
1: dedans.
4: Parole de guérison. Et puis, il m'a rappelé, mais pas oublié, donc le jeudi 1er, l'école du réconfort qui a fait rentrer Morija, c'est jeudi, Cimentala. Merci, Anchaï.
1: Eh bien, pas de problème, maman. Ils ont, m'arrête, ils ont passé un excellent moment. Ils ont pris toutes ces informations, et au niveau immobilier, et au niveau Calivi, pour que vous ça vivre bien, pour que vous ça bien en la pour vous. Qui, bon Dieu, bénisse vous. Quant à nous, nous avons rendez-vous demain, si vous devez, à 4h de l'après-midi.
6: Je suis bébé. Bonsoir, camarade.
4: Eh bien, voilà. Il est, bon, les camarades.
3: Ah oui.
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13: Belle émission, merci Anchaï.
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16: 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Il est 18h. 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

0: Bonsoir, bonsoir à toutes et tous. Et d'abord la fin de la visite du pape en France, Léon XIV à Metz aujourd'hui pour évoquer la paix et défendre l'Europe, on l'entendra. Du nouveau au Sénat, le RN va constituer un groupe pour la toute première fois, mais la stabilité domine malgré tout au Palais du Luxembourg, nous explique un politologue. Et puis le deuxième match des Bleus ce soir en Ligue des Nations, le deuxième aussi pour Zinedine Zidane qui annonce des changements dans son 11 de départ. Dernier moment en France pour le pape. Après 4 jours d'un voyage historique, Léon XIV a passé la journée à Metz où il a célébré cet après-midi une messe dans la cathédrale Saint-Étienne. C'était en présence d'Emmanuel Macron et de son épouse Brigitte Macron. Avant cela, l'Europe était à l'honneur. Lors d'un discours à la mi-journée, Léon XIV a dénoncé le retour de la guerre sur le continent.
1: Aujourd'hui, malheureusement, la guerre a refait surface, même en Europe. Un nouveau massacre inutile qui fait chaque jour d'innombrables victimes civiles. Et aujourd'hui encore, comme en 1950, les paroles contenues dans la déclaration Schuman restent d'actualité. La contribution qu'une Europe organisée et vivante peut apporter à la civilisation est indispensable au maintien des relations pacifiques.
0: Et le pape a aussi appelé à faire preuve de courage dans la négociation, sans citer directement l'Ukraine. Léon XIV va maintenant repartir vers Rome après une ultime cérémonie depuis l'aéroport de Metz. Dans l'actualité également ce soir, la riposte de Jordan Bardella. Le président du RN dénonce des faux grossiers et des opérations de barbouzerie pour déstabiliser la campagne présidentielle, alors qu'il est accusé d'antisémitisme par Mediapart. Le site d'investigation publie des propos de 2013 de celui qui était alors simple militant, notamment une conversation écrite où il s'en prend aux Juifs. Le RN dans la tourmente, donc, après une soirée électorale saluée comme une victoire historique. Pour la première fois, le parti de Marine Le Pen va pouvoir constituer un groupe au Sénat avec ses alliés de l'UDR. Il totalise 15 élus. Du changement donc au Palais du Luxembourg, mais pas de révolution pour le moment. En tout cas, selon le politologue Benjamin Morel.
2: Malgré quelques évolutions, hein, on a quand même plutôt une stabilité qui l'emporte. On a surtout un Sénat qui peut bouger à partir de 2027, surtout si Marine Le Pen devait être présidente de la République. Il faudrait voir alors si le groupe LR peut tenir par rapport aux pressions qui pourraient y être exercées, par exemple de la part de l'UDR. Et de l'autre côté, comment se comporterait un Sénat d'opposition à Marine Le Pen? Pour l'instant, la figure de Gérard Larcher permet de maintenir, de tenir une majorité sénatoriale. Ce sera probablement le cas majoritairement en 2027. Après, il y a un nouveau renouvellement qui devrait confirmer les évolutions qu'on vient de voir. Et là, ben, rien n'est simple.
0: Et les Républicains devraient conserver la majorité absolue avec leurs alliés centristes. Les sénateurs feront leur rentrée jeudi au Palais du Luxembourg. En attendant, le président de la région Sud-PACA annonce sa démission. Renaud Muselier, qui a été élu hier sénateur des Bouches-du-Rhône. La parole est à la défense au procès de Rachida Dati, jugée pour corruption et trafic d'influence. Ses avocats plaident de la relaxe et dénoncent la cruauté judiciaire après les réquisitions. Le parquet national financier a requis contre l'ancienne ministre 4 ans de prison, dont 2 ans ferme aménageables sous bracelet électronique, mais aussi 5 ans d'inéligibilité avec exécution provisoire et une interdiction d'exercer la fonction d'avocate. La décision sera mise en délibéré. Des rassemblements cette fin de journée devant les tribunaux, alors que c'est aujourd'hui la journée mondiale de lutte pour le droit à l'avortement. Le planning familial veut défendre l'accès à l'IVG, rappelant qu'il est de plus en plus menacé dans les territoires ruraux à cause des déserts médicaux. Le foot et l'équipe de France reprend du service ce soir, 3 jours après sa courte victoire 1-0 en Turquie. Les Bleus jouent chez le voisin belge pour la 2e journée de Ligue des Nations. Et le sélectionneur Zinedine Zidane va procéder à de nouveaux changements dans le 11 de départ.
3: Des changements, il va y en avoir, ça c'est sûr. De toute façon, on savait qu'on allait faire 4 matchs en très peu de temps. Surtout celui-là, entre la Turquie et la Belgique, avec le voyage au milieu. Donc forcément, on va faire tourner un petit peu. Le plus important, c'est d'apprendre à se connaître. Et même si là, sincèrement, on sait plus se reposer et repasser à faire des soins et toutes ces choses-là que s'entraîner, parce qu'on n'a pas le temps. Et donc voilà. Mais l'idée, c'est toujours de bien préparer les matchs de toute façon, même si on n'a pas beaucoup d'entraînement. Et surtout, pour gagner le match. Parce qu'on est tous des compétiteurs et ce qu'on a envie quand on rentre sur le terrain, c'est de gagner le match de toute façon.
0: Et le coup d'envoi, c'est à 20h45 avec avec une certitude. Kylian Mbappé, blessé, sera absent ce soir et jusqu'à la fin du rassemblement. À suivre aussi dans le même groupe que la France, l'Italie qui se déplace en Turquie. Les Italiens qui avaient été battus par les Belges il y a 3 jours. Voilà pour ce point sur l'actualité. Très bonne fin de journée.

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2: Bonsoir à vous, chers amis auditeurs et auditrices. Heureuse de vous retrouver ce soir dans Portrait croisé, ce lundi 17 novembre 2025. Je vous souhaite une chaleureuse bienvenue sur les ondes d'Espérance FM. Vous savoir, à notre écoute sur les 91.6, ça fait beaucoup, beaucoup de bien. Et merci de nous recevoir dans vos foyers, sur votre lieu de travail et bien d'autres lieux. Portrait croisé est une émission où une personne se raconte, se dévoile en tant que bénévole, une personne ordinaire portée par des engagements extraordinaires. Mais bien avant de découvrir la voix de l'invité de ce soir, nous faisons une pause musicale et nous allons écouter Marcel Bungu accompagné de Total Praise, Je veux me réjouir. Soyons de bonne écoute.
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1: Une voix, un timbre unique qui permet de capter l'attention dès qu'on l'entend. Des éclats de rire, des fous rires qui font rire. J'accueille en ce moment un invité qui nous ouvre une page de son histoire en tant que bénévole à Espérance FM. Durant une heure, je vais échanger avec mon invité afin que vous sachiez davantage sur lui. Mais avant tout, nous allons d'abord écouter un extrait.
2: Il aime chanter.
3: Dans le jardin de Gethsemane, ce soir-là. Oh là là, Marie-Pleu, il va y chanter.
4: Et vous pouvez chanter ou pas?
3: Ah non, on va parler.

0: Isabelle, bienvenue après-midi.
1: Qui non?
0: Il a dit à Michel Jacques, c'est comique.
2: Il vient d'une grande lignée de poètes.
3: C'est moi qui dis ça, Jacques, mon quoi, hein?
0: Non.
3: Non. Ah bon?
0: Non. Chaque année, il y a des grands poètes comme Césaire, Aimé Césaire Jacques, etc.
2: Il aime prêcher la bonne nouvelle.
0: Parce que, t'es ça cadeau. Pendant ou qu'à aller prêcher message là, pendant qu'on travaille.
3: Oui, c'est ça. Oui.
4: Mais aussi, cette phrase a un moment bien précis.
5: Belle année, Vanessa.
4: C'est le label de Jaco, n'est-ce pas, Jaco? Et oui, ce soir, j'accueille Jacques Césaire, dit Jaco. Plus besoin de le présenter. Merci, Jaco, d'avoir répondu à mon invitation dans Porte Cas Croisé. Bonsoir et bienvenue.
0: Bonsoir, Tania, et merci pour cette invitation. Eh bien, j'ai pu rigoler pendant un petit moment en écoutant. En écoutant moi-même, ça fait drôle. En tout cas, je profite pour souhaiter et pour saluer tous les auditeurs d'Espérance FM et de leur dire, ben oui, je suis là ce soir avec Tania. Merci pour l'invitation.
4: En tout cas, ça fait plaisir de te voir parce que d'habitude, on t'écoute. Nous t'écoutons, moi je t'écoute en tout cas. Et l'écoute ce soir, elle est différente puisqu'elle est dans Portrait Croisé. Ma première question, depuis combien d'années es-tu bénévole, entre autres, à Espérance FM?
0: Alors, et je suis quelqu'un qui ne retient pas les dates, mais je sais pas, je sais que ça va faire plus de 5 ans, je sais pas, à peu près ça.
4: À peu près cela. Donc c'est déjà pas mal parce que c'est vrai que il y a 5 ans quand même que cette émission elle
0: oui,
4: elle...
0: oui.
4: Alors Jacques, tu n'es pas seul dans l'émission Oupédissa. Et nous profitons pour saluer tes compagnons de route, hein, comme Mélie, Benji, Bébert, Pipo, Berthier, surnommé Tité.
0: Eh oui.
4: Davis, pour la technique, c'est le plus souvent, c'est lui qui est présent. Mais nous n'allons pas non plus oublier Loïc, qui ce soir est avec nous. Merci Loïc d'être
0: là. Merci Loïc.
4: Alors, cette émission se déroule de façon générale en créole. Pas toujours simple, hein, pour ceux qui ne maîtrisent pas. Alors, il y a une tolérance pour permettre à tout un chacun d'être à l'aise. Es-tu de mon avis?
0: Eh bien, oui, hein. Oui, je suis de ton avis. Puisque, en réalité, le cas des créoles, c'est une langue maman, non? Mm-hmm. Et puis, est-il fossé à Cabo otage? Et créole à libéré, et puis, et ça a coulé de source.
4: Tout à fait, tout à fait. En tout cas, te dire que

0: Cette émission apporte beaucoup, hein, beaucoup aux auditeurs, beaucoup à nous aussi qui sommes animateurs parce que aussi nous vous écoutons. Vous êtes nombreux à occuper ce studio. Qui est chargé de trouver des concepts nouveaux pour cette émission de Oupédissa? Qui c'est qui fait qui est le concepteur?
1: Alors le plus souvent c'est celui qui anime et dirige l'émission. Le plus souvent, mais en principe, nous travaillons en équipe et chacun apporte un petit peu de ce et qu'il veut partager avec les auditeurs et avec nous-mêmes. Et c'est ce qui fait l'ambiance d'Oupédissa. Et mais pour la petite histoire, et quand Philippe m'a vu pour me parler de l'émission.
0: Oui.
1: Moi, je suis pas quelqu'un de la radio. Mmh. Et à l'époque, je faisais l'émission dont peut-être tu vas dire des petits mots tout à l'heure.
0: Oui.
1: Et Anticausé.
0: Oui, tout à fait.
1: Anticausé.
0: On va en parler tout à l'heure.
1: Et Philippe avait un projet d'évangélisation. Et il m'a vu et on a parlé tête à tête pour ce projet d'évangéliser la Martinique. Et on devait mettre sous pied une grosse équipe avec prédicateurs, chants et groupes de prière, une grosse équipe pour passer dans chaque église à la Martinique et prêcher l'évangile durant toute l'année. Et puis on avait ce projet-là, j'en ai parlé avec le président et celui qui était là à l'époque, c'est Michel Carpin, et il a trouvé l'idée très intéressante. Et puis après cela, et Philippe vient, puis il me dit pour aller un petit peu vite que on l'a appelé à la radio. Et du coup, le projet qu'on avait est pratiquement tombé à l'eau, mais pour lui, il me dit que comme si Dieu lui a donné une autre vision pour faire l'évangélisation pénétrer, l'évangile pénétrer dans chaque foyer. Et c'est là il m'a invité dans un restaurant. Et puis et on a commencé à déguster un bon repas. Et puis il m'a dit, bon, et moi j'ai une émission pour faire là, mais c'est une émission forte. Mais c'est où moi choisi. Et d'ailleurs, et tu es le responsable et tu vas choisir ceux que tu veux et travailler avec toi dans cette émission. Et puis là, j'ai choisi Liberté et je devais choisir aussi Frédéric Quintena, mais il est tellement pris, hein.
0: Il est démonté.
1: Il n'a pas pu, oui. Et j'avais Bruno aussi sur la liste.
0: Il y avait
1: Bruno
0: aussi
1: de l'Épine.
0: Billy.
1: Et puis, ouais, Bruno. Et puis, et Billy. Billy, Berthé, et puis eh ben, on a commencé comme cela, et puis Mélie et avec Pipo. Et puis, alors il me dit, bon, eh ben, c'est bientôt qu'on va commencer. Je lui dis, ah mais non, pour moi c'est une affaire qui va commencer et d'ici 2 mois. Il me dit, non, c'est la semaine prochaine. Alors je lui ai dit, ah bon, eh ben, si c'est une fois par semaine, il me dit, mais non,
0: c'est tous les jours.
1: Alors là, j'étais tombé là. J'étais KO, je me suis dit, non, c'est pas possible. Tous les après-midi, il m'a dit oui. Et puis c'est comme ça que nous sommes entrés dans l'émission et puis on a commencé au Pédissa. Voilà.
0: Vous vous êtes adapté à être là tous les après-midi. Bon, maintenant, parce que c'est lundi, mardi, jeudi, vendredi. Hein,
1: et puis on a la pause le mercredi.
0: Le mercredi, voilà. En tout cas, c'est très beau ce que tu dis parce que je crois que Dieu inspire tout un chacun. Par le verbe, par la façon d'agir, par la façon de montrer les choses. Et je crois que c'est, comme tu dis, c'est une émission phare parce que la quantité de personnes qui vous écoutent, qui appellent, et vous avez des fidèles comme Marie-Chantal, Yajane, Mauricia. Enfin, je ne veux pas les nommer tous.
1: Oui,
0: mais
1: Paul
0: je les
1: Léon,
0: oublie pas.
1: Cela,
0: il y a
1: oui.
0: Paul Léon. On ne va pas les nommer, mais on pense très, très fort à eux. Nous avons la tranche horaire qui est de 16h à 18h. Un moment de grande écoute. Parce qu'effectivement, c'est à ce moment-là qu'il y a des personnes qui quittent le travail, qui sont dans leur voiture, mm-hmm. qui rentrent à la maison, qui vont au travail. Ces personnes, effectivement, sont là et ces personnes nous écoutent. Moi, j'ai eu l'occasion de rencontrer une dame dans un bureau de poste qui, j'avais la radio sur Oupédissa et elle, son poste, pareil, Oupédissa, et elle m'a dit, j'écoute tous les jours. Et elle n'est pas dans la même communauté que nous.
1: Mm-hmm.
0: D'accord? Donc il y a beaucoup, beaucoup, beaucoup de personnes qui écoutent.
1: Oui, je peux en témoigner.
0: Et puis au-delà. Au-delà, ça va très, très loin. Alors, je vais réitérer ma question, mais autrement. Comment vous organisez-vous pour la préparation de l'émission en sachant que vous avez sur chaque rubrique des intervenants différents?
1: Oui. Alors, c'est toujours compliqué et difficile de travailler émission par émission. Et parfois, ça vient du cœur, mais il faut toujours avoir une préparation. Pourquoi? Alors, Tania, il y a des fois où l'invité ne vient pas, il faut combler le vide.
0: Tout à fait.
1: Parfois, on a la personne qui doit présenter la réflexion, qui ne vient pas, et tout de suite, il faut prendre la place et présenter quelque chose de bien. Donc, ça demande de la préparation en amont pour que lorsque nous arrivons, que nous ne soyons pas surpris, mais que nous puissions combler le vide et avancer avec les auditeurs que nous aimons beaucoup.
0: D'accord. Mais en tout cas, je constate aussi qu'effectivement, il y a eu des imprévus. Nous sommes dans une île où il y a beaucoup de voitures.
1: Oui.
0: Des embouteillages, surtout quand il faut venir ici. Donc, c'est une excellente initiative de pouvoir avoir sous le coude une personne qui peut remplacer au moment d'une absence inopinée.
1: Oui.
0: On ne peut pas non plus arrêter une émission dès lors où la personne ne vient pas.
1: C'est ça.
0: On peut pas, c'est pas possible, c'est quelque chose qui est quasiment impossible. C'est un engagement. Oupédissa, aujourd'hui, je sais qu'il y a des personnes qui se dépêchent de rentrer chez elles pour écouter, être à l'aise, pour écouter l'émission.
1: Oui, il y a ça. Il y a aussi d'autres personnes qui n'arrivent pas à capter l'émission quand elles arrivent chez elles, donc sont obligées parfois d'arrêter la voiture à un endroit bien précis pour prendre toute l'émission et ensuite entrer à la maison.
0: N'est-ce pas extraordinaire? Je dis gloire à Dieu. Merci en tout cas.
1: Alors, des fois, Tania, j'arrive et dans un libre-service ou un magasin, et je parle et on me dit, mais je connais cette voix-là. Mais vous êtes dans une radio, une télévision? Et quand je dis, oui, Espérance FM, ah, Oupédissa.
0: Bien. Eh bien, on va poursuivre. On va poursuivre avec d'autres questions, bien évidemment. Il y a plein de questions.
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0: Alors, nous avons parlé de la partie Oupédissa. Tu es bénévole sur Espérance FM. Tu animes également à Espérance Média Anticosé, on y arrive, en binôme avec Billy. On va plus entendre son nom, c'est
1: Gracian Gabriel Calix.
0: Voilà. Que nous saluons, hein. Avant de poursuivre, nous allons écouter un extrait de Anticosé.
1: Bel passage, Gracian. Combien et souvent et les parents hein qu'a apprennent que n'y a l'eau bagaille ici au café.
3: Ouais.
1: Et c'est parce qu'il y a des cafés, ça fait bien ou mal.
3: L'exemple.
1: Et ça important. C'est pourquoi des fois il y a des gestiques par fait sans ombre. Mais ça important. L'autre bail encore, c'est que souvent il y a dit l'église est à l'image de ses dirigeants.
0: Alors, vous venez d'entendre, chers auditeurs, Anticosé, animé avec Jacques Césaire, dit Jaco, et Billy Gracian. Alors, Jacques, pourquoi est-ce important pour toi, mais aussi pour Billy, de faire l'étude biblique en créole? C'est toujours en créole, hein?
1: Oui, toujours, toujours. Alors, ça tellement important, Magali dit ça, et en créole pour montrer que, et créola, et il plus approprié l'oka expliquer la Bible. Alors, mon gars dit, ah non, attends, non, parce qu'il y a des mots de français au créole, tout cela. Donc, même, moi, qu'on prend temps pour étudier tous ces passages-là en français. Et là, moi, qu'on prend différentes versions. Et puis, moi, qu'on traduit et de mot à mot en créole, hein. Ça veut dire que des fois, mon pani a écrit en créole, mais de français en créole, je fais la traduction. Mm-hmm. Maintenant, Et j'ai compris une chose, dans les églises, il y a des personnes âgées qui n'arrivent pas à comprendre tous les mots que nous employons. Lorsque nous expliquons la leçon, il y a de grands mots, hein. Et en créole, eh bien, ça passe très bien et ces gens-là sont contents et ils trouvent que vraiment, c'est à leur portée.

0: et puis la simplicité avec laquelle nous développons les thèmes à la portée de tout le monde.
1: Amen, c'est vrai, c'est très très important, puisque nous avons des personnes qui sont dans les églises, tu disais, qui ne comprennent pas tous les mots, mais qui ne parlent pas français.
0: Oui.
1: Tu sais
0: oui.
1: que ça arrive encore.
0: Oui, c'est ça. Et laisse-moi te dire, Tania, et il y a des personnes et en France et au Canada et aux États-Unis qui écoutent l'émission parce qu'elles veulent apprendre le créole. Et c'est à travers ces émissions-là que ces gens-là apprennent et comprennent un petit peu et le créole.
1: Et si je te dis Haïti, Allemagne?
0: Eh oui.
1: Donc ça va très bien. La portée, elle est immense.
0: Oui,
1: hein?
0: Oui.
1: Elle est très immense. Alors, si tu devais choisir un moment fort, un bon souvenir des différentes émissions sur lesquelles... Il y en a encore une autre, hein, mais je vais revenir après. Quel serait ce temps, ce moment fort? Est-ce que je réitère ma question?
0: Oui, oui.
1: Si tu devais choisir un moment fort, quelque chose d'intense que tu as vécu, que ce soit dans Oupédissa, que ce soit de Anticosé, un bon souvenir dans ces différentes émissions qu'on a déjà nommées, quel serait, ça serait lequel?
0: D'accord. Alors, si je commence avec Oupédissa, et ce qui m'a marqué, c'est des personnes qui s'étaient refroidies au niveau spirituel et qui avaient abandonné l'église adventiste du septième jour. Et quand ces personnes ont commencé à réécouter la radio, parce que ces gens-là n'écoutaient plus la radio, et ces personnes ont commencé à réécouter la radio et ont commencé à entendre cette émission et Oupédissa. Eh bien, ces personnes sont revenues à l'église et sont tombées amoureuses d'Espérance FM. Et vraiment, pour moi, et c'est quelque chose que je ne peux pas oublier et ça m'a fait chaud au cœur.
1: Ah, c'est touchant ce que tu dis. Parce que à travers, ça veut dire qu'à travers la radio, il y a quelque chose qui s'émet de façon positive, avec de l'espérance, avec aussi la foi, parce qu'il faut avoir la foi pour revenir, avec Dieu en avant. Parce que même si vous rigolez beaucoup, même si vous faites l'émission en créole, Dieu entend.
0: Eh oui, oui, oui. Il y a le créole et puis il y a la joie, l'ambiance. Hein?
1: L'ambiance. Oui. Comparativement à certaines personnes qui disent que Dieu ne comprend pas le créole.
0: Eh oui, c'est bon Dieu qui a parlé créole depuis, oui.
1: Je dirais même que moi, je me suis réconciliée avec le créole.
0: Oui.
1: Parce qu'il y a une réconciliation aussi quand tu as des mots que tu n'as pas l'habitude d'entendre. Eh bien, c'est assez amusant, comme Philippe qui déforme aussi un petit peu ses propos.
0: Oui, oui.
1: Ça, c'est marrant, c'est rigolo. Ça rigole. On rigole, effectivement. Mais c'est la richesse de l'émission.
0: Oui, et le créole, c'est une langue dynamique. Et je crois si on devait choisir un langage en amour,
1: oui.
0: Eh bien, je propose le créole. Donc, elle dit, bon, eh bien...
1: Elle dit le mot, mais elle dit le.
0: Chérie, et je t'aime et beaucoup. Et en créole, elle dit, ah, doudou, moi, quand on chaille, oh là là.
1: Ça, c'est notre... Il y a une façon différente.
0: Oui.
1: Il y a une approche qui, effectivement, qui est différente. En tout cas, le créole est une richesse au sein même de la radio. Pour les personnes qui écoutent, pour nous, et puis ça nous permet aussi de pouvoir, comme je disais, se réconcilier avec l'angle maternel, nous.
0: Eh oui, oui, c'est ça. Et puis l'autre chose qui m'a manqué de l'émission Anticosé, et c'est des personnes en métropole qui écoutaient et regardaient l'émission constamment. Et puis, ces personnes sont arrivées, j'étais en effort d'évangélisation au François.
1: Oui.
0: Et puis, on demandait de me voir. Et puis, elles m'ont dit, mais vous ne nous connaissez pas, mais nous vous connaissons. Alors, je leur ai dit, ah bon? Eh bien, oui, à cause de cette émission, et nous sommes venus pour prendre le baptême. Le baptême et se faire enfant de Dieu. Et ces deux personnes ont été baptisées. et grâce au Saint-Esprit qui les a touchés à travers l'émission Anticosé.
1: Merci, gloire à Dieu. Merci, oui. Seigneur. Alors, nous avons quand même un message et nous allons le lire avec une personne que tu étais avec il y a quelques instants, qui a beaucoup d'estime pour toi, qui a beaucoup d'estime pour vous tous d'ailleurs. Jaco, un modèle de disciple de Jésus, merci pour ton engagement et ton amour. Et c'est signé
0: Pipo. C'est ça.
1: C'est bien cela. Merci en tout cas à toi, cher directeur Philippe, pour ce message.
0: Mais oui, c'est mon amoureux, nous aimons.
1: C'est beau de dire ça, c'est beau, parce que je crois qu'on ne le dit pas assez.
0: On ne dit pas assez
1: qu'on s'aime.
0: Oui.
1: Mais c'est vrai que, Jaco, tu diffuses quand tu prends tous les autres. Il n'y a pas de raison. Vous avez chacun vous avez chacun une couleur, une empreinte. Et Jaco, quand tu prends l'antenne, effectivement, tu introduis automatiquement l'amour à la radio, comme tous les autres. Mais vous avez chacun de le dire différemment.
0: Oui. L'amour est primordial, Tania, parce qu'on ne peut pas prétendre connaître Christ.
1: Tout à fait.
0: Et ne pas pouvoir aimer comme Christ, même si des fois il y a des ratés, mais l'objectif est là et nous devons apprendre chaque jour à aimer son prochain tel qu'il est. C'est important.
1: C'est important.
0: Ne regardez pas le caractère, le comportement, il faut aimer.
1: Tout à fait. D'ailleurs, Dieu nous dit, aimez-vous les uns les autres
0: comme je vous ai aimé.
1: Donc, la base, elle est là, dès le départ. Nous allons quand même faire une petite pause musicale. Amis, chantons ensemble d'Yves Grégoire.

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1: Alors, il y a aussi une autre émission que tu as animée, Jaco, les grandes questions de la Bible d'hier et aujourd'hui. C'est une émission qui se passait quand, à quel moment? Tu étais dans cette émission, me semble-t-il.
2: Oui, et d'accord. C'est une émission qui...

0: se passait chaque sabbat après-midi ou chaque deuxième sabbat, je me souviens pas tellement. À un certain moment, c'était tous les samedis et après, on a changé un petit peu. Donc, c'est une émission qui tournait autour de la Bible, les grandes questions, parfois des questions qui dérangent et parfois c'était chaud. Et avec l'afflot qui animait et cette séquence, et puis il y avait les théologiens qui étaient là, les pasteurs, tout cela, avec les laïcs et ensemble, on pouvait aborder des sujets de la Bible et il y avait des auditeurs qui appelaient, qui posaient des questions et parfois et ça chauffait, c'était vraiment électrique. Mais j'ai aimé cette émission parce que on poussait les gens à étudier et parfois on portait des réponses pour ces gens-là et c'était vraiment une bonne chose pour l'Église de voir certaines choses ensemble.
1: Des projets pour bientôt pour cette émission?
0: Eh bien oui, et normalement c'est la reprise bientôt, les grandes questions d'hier et aujourd'hui, oui.
1: Eh bien je pense qu'il y a beaucoup qui vont attendre cette émission avec impatience. J'ai un message qui vient de Mimi. Big up à vous, que notre Dieu soit loué. Dédicace à Jaco. Oh, donnez-moi Jésus. Ça vient de Mimi.
0: Oui, Mimi, merci beaucoup. C'est mon chant préféré. C'est mon chant thème quand je prêche. Et oui, on a tous besoin de Jésus. Oh, donnez-moi Jésus, le sauveur des perdus, l'ami tant désiré de mon cœur altéré. Aïe, aïe, aïe!
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1: Alors, Jaco, je vais parler d'un côté beaucoup plus personnel. Pendant un temps, tu t'es éloigné de l'antenne au point de manquer aux auditeurs. Ensuite, tu es revenu. Pourquoi justement ce retour après l'éloignement?
0: Oui, alors, il faut dire que je suis quelqu'un de très occupé, hein. Et parfois, les gens, d'ailleurs, avant-hier, quelqu'un me disait, mais comment tu fais pour arranger ton itinéraire, ta journée, et etc., ton planning? Alors, je lui disais, franchement, c'est par la grâce de Dieu, parce que moi, je suis un artisan. Ça veut dire que j'ai mon entreprise et je suis un homme marié. J'ai deux enfants, un petit-fils et puis une épouse.
1: Oui.
0: Et charmante qui est à mes côtés. Et puis, je suis à temps plein dans l'évangélisation. Alors pourquoi Tania? Et si je vais révéler ce secret ce soir ici.
1: Attends un peu, on va révéler. On va révéler ce secret justement. Mais avant de parler de ce secret, je voulais te souligner un proverbe. Le proverbe dans le proverbe chapitre 17, le verset 22. Tu connais ce proverbe?
0: Qui dit:
1: un cœur joyeux
0: est un bon médicament.
1: Un bon remède. Nous le connaissons tous. Alors, Jaco, pas besoin de dire plus sur ta joie que tu dégages de façon naturelle, car je crois que celle-ci est une joie profonde que tu diffuses de manière permanente sur cette antenne, au point que on ne pourrait pas discerner une once d'irritation, de tristesse, de colère à ta voix. Je vais te dire, j'aurais pu te dire, dis-nous le secret, mais je vais te laisser terminer d'abord ce que tu disais.
0: Oui, alors, je disais, le secret de l'évangélisation, pourquoi je suis aussi impliqué.
1: Oui.
0: Et quand j'ai accepté Jésus dans ma vie, et j'avais fait un pacte avec Dieu, j'ai dit au Seigneur Jésus, là maintenant ce que je veux, c'est que papa et maman soient sauvés. Et veuille m'utiliser pour que je puisse leur présenter le message de Jésus-Christ, qu'il se donne à Jésus, qu'il soit baptisé, et les deux en même temps. Effectivement, et Dieu m'a donné l'inspiration. J'ai demandé à papa et à maman si je pouvais tenir des chantiers missionnaires à la maison. Et ils m'ont dit oui. Et on a commencé ainsi. Et après cette session de conférence à la maison, il y avait un grand effort d'évangélisation.

0: famille, c'est inestimable par rapport à ce que je fais maintenant. C'est pourquoi, à temps plein, je suis dans l'évangélisation et je suis un homme heureux et joyeux.
1: Merci, merci, Jaco. Donc, effectivement, j'ai eu raison de te dire qu'il n'y a pas une once de tristesse en toi, même si ça l'est, mais tu ne le démontres jamais, parce que quand tu arrives sur cette antenne, eh bien, il y a quelque chose qui se dégage, un parfum qui se diffuse dans les studios, et c'est jusqu'au bout, hein, jusqu'au bout. En tout cas, nous allons faire une pause musicale, et nous allons écouter de Ryan Labby, La main de Dieu. Et je te dédie ce morceau.
0: Merci, merci, merci,
1: merci
0: beaucoup,
1: aussi, Tania. Merci, merci, merci. À tout de suite.

0: Jaco, je suis tellement émue que parce que j'ai écouté chaque parole et je t'ai regardé pendant justement ce temps de ce chant, pendant que ce chant y allait. Et c'est vrai, la main de Dieu qui nous secourt chaque jour, la main de Dieu qui permet aujourd'hui, ce soir, que nous soyons tous les deux là.
1: Amen.
0: Il n'y a pas de hasard dans la vie des enfants de Dieu. Il n'y a pas de hasard. Et je voudrais te dire merci, Jaco. Nous rappelons aux auditeurs que nous sommes dans l'émission Portrait Croisé. Je reçois ce soir Jacques Césaire, plus connu sous le pseudo Jaco, qui est bénévole dans l'émission Oupédissa, qui est aussi bénévole dans Espérance Média. Et comme je vous l'ai annoncé, vous pourrez toujours laisser des messages. On en a reçu. Justement, je viens d'en recevoir un. Et je vais te laisser deviner qui a envoyé. Si tu n'y trouves, tu ne le trouves pas, je te dirai. Bonsoir Tania et Jaco. Je vais vous taquiner un peu. Son nom n'est plus Césaire, mais répète. Et oui, Jaco. Trêve de plaisanterie. Ce que je peux te dire, c'est de poursuivre la mission ici à la radio avec la force que Dieu te donnera toujours. Devine c'est qui? Ça te dit? T'as pas une petite idée?
1: C'est pas Berthe, non?
0: Non. C'est pas Berthe. Ce n'est pas les membres de Oupédissa. C'est quelqu'un qui t'a beaucoup approché. Et je vais te dévoiler son nom, c'est Bruno Colère.
1: Ah oui.

0: Et Bruno, j'ai souvent prêché à son église et auparavant, à Siloé, il a joué un petit peu de saxo, tout ça, vraiment, oui. J'aime beaucoup sa voix, Bruno, il est très sympathique. Merci beaucoup, Bruno, et salut Linda de ma part.
1: En tout cas, merci à vous aussi, chers auditeurs. Eh bien, en dehors de la radio, Jacob, tu as d'autres engagements? Tu as des activités.
0: Oui.
1: L'heure approche. Alors, tu vas nous dire quand même qu'est-ce que tu fais en dehors de tout.
0: Oui, alors, et à part la radio, j'ai mon entreprise, je l'ai dit au début. Et puis, je suis un grand voyageur. Et je passe mon temps à voyager. Si vous m'appelez, je ne réponds pas. Soit je suis dans un pays étranger, je suis sur la mer, ou etc. Mais j'aime beaucoup voyager parce que ça m'a formé et ma manière de voir les gens, les peuples différemment et de m'approcher de ces personnes et aussi et de comprendre que, et je dis ça en créole, hein, tout le monde c'est monde.
1: Exactement.
0: Et parfois nous oublions cela et puis parfois nous restons sur notre petite Martinique, et ben on voit pas grand chose, mais lorsqu'on se déplace on commence à comprendre que chacun est différent et nous devons aimer chaque personne à sa juste valeur et l'apprécier comme Christ le fait.
1: Nous avons, merci Jaco, nous avons un message de Lisiane qui te dit bonne persévérance. Pourquoi Jaco est un bon vivant?
0: Merci beaucoup.
1: En tout cas, notre émission, elle arrive à la fin. J'ai une question. Quel conseil donnerais-tu à une personne qui hésite à s'engager comme bénévole, que ce soit à la radio ou ailleurs?
0: Moi, je vais dire à cette personne de ne plus hésiter et de foncer. N'essayez pas de dire non, je ne pourrai pas faire, je ne sais pas faire. Quand Dieu appelle, il donne les moyens. Et quand tu es là, tant que tu ne vas pas mettre tes pieds dans la mer rouge,
1: exactement,
0: eh bien, le miracle ne va pas se faire. Mais tu peux commencer à te lancer et dans n'importe quelle émission, et tu choisis et tu vas de l'avant. Moi, je veux féliciter tous les bénévoles et de cette radio. Vraiment, ils sont tous compétents, engagés, consacrés. Vous voyez le mot que j'emploie? Consacré, c'est important, c'est capital, c'est primordial. Nous travaillons pour Dieu et nous avons de l'amour pour Dieu et nous devons démontrer cet amour envers nos prochains. Et ça, c'est important, Tania.
1: Oui.
0: Et puis encore, merci. Longue vie à ton émission.
1: Merci.
0: Et puis, nous sommes compagnons de service.
1: En tout cas, merci pour ton témoignage, Jaco. Merci beaucoup. Un petit coucou à Billy. Un petit coucou à tous ceux, peut-être que par erreur, je n'ai pas nommé. En tout cas, sachez que vous êtes chers à notre cœur. Merci aussi à toi, Loïc, pour la réalisation de ce programme. Une belle soirée à chacun en présence de notre Dieu qui vous fortifie, qu'il vous garde. Nous vous retrouvons, Dieu voulant, le lundi 24 novembre prochain avec un ou une invitée. Les programmes continuent sur les 91.6 de la radio Espérance FM. Tout de suite, connexion. Et après, nous avons la parole de guérison par le pasteur Bertide. D'ici là, portez-vous bien. Merci à vous et continuez à écouter cette radio qui fait tant, qui fait le bonheur de tout un chacun et qui fait du bien. À bientôt. 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
10: 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Il est 19h. 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
2: Bonsoir à toi, cher auditeur d'Espérance FM. Te souviens-tu du dernier livre qui t'a retenu éveillé? De ces romans dont on promet chaque soir de ne lire qu'un chapitre, dont on tourne les pages jusqu'à l'heure où la maison dort. Généralement, on y entre par curiosité sans s'apercevoir qu'il est bien l'heure du coucher. Durant ce temps, happé par la soudaine passion pour cette histoire, ton attention fut captive d'un destin. Destin d'un homme ou destin d'une femme. Le scénario te tient, les personnages t'accompagnent et lorsque le livre se referme, quelque chose en toi refuse de revenir tout à fait. L'histoire continue de vivre en marge de tes journées. C'est que le livre possède une force que rien n'égale. Il prend une pensée née un soir dans la tête d'un homme et il la porte intacte des siècles plus tard jusqu'au chevet d'un inconnu. Mais il y a livre et livre. Le roman, c'est happer l'esprit. Il vous prend au premier chapitre et ne vous rend à vos nuits qu'au dernier. Le registre, lui, ne séduit personne. Reliure grise, colonne froide, nom aligné sans visage. Personne n'a jamais veillé pour lire un registre d'état civil jusqu'à une heure tardive. Pourtant, ce dernier reste la référence quand il s'agit de garder des traces. Combien de fois ai-je entendu cet adage que nos anciens prononçaient comme une loi « Les paroles s'envolent, les écrits restent ». La parole peut être détournée, mal interprétée, contredite. Elle est filtrée, bon gré mal gré, selon l'humeur de celui qui la reçoit. L'écrit, lui, ne se récuse pas. Il est là, têtu, patient. Et c'est à lui qu'on revient quand il faut faire valoir un droit, établir une vérité, fermer une dispute. Notre époque, d'ailleurs, l'a compris à sa manière et je dirais même à l'excès. En cette année 2026, nous sommes les êtres les plus écrits de l'histoire. Oh oh, oui oui, nos noms circulent dans des registres que nous ne verrons jamais. Nos pas, nos achats, nos paroles échangées laissent des traces numériques dans des archives invisibles, bien que visibles pour le plus facétieux. Et l'on sait de nous bien des choses que nous avons oubliées.

d'avoir dit « L'homme moderne s'est bâti une mémoire de machine immense, minutieuse, voire indélébile. » Les écritures, ici j'entends les saintes écritures, la plus vieille de nos bibliothèques, parle depuis toujours d'autres livres, non reliés de cuir, ni logés dans des machines, mais tenus au-dessus du temps, dans le ciel même. Des registres où des noms sont écrits et dont elle affirme, d'un bout à l'autre de ses pages, qu'elle décide du destin des hommes. Écoute ce que vit Daniel dans une nuit de ses visions. Le fleuve de feu coulait et sortait de devant lui. Le jugement, le juge s'assit et les livres furent ouverts. Daniel 7, verset 10. Le ciel tient donc des registres. Et Jean le visionnaire, à l'autre bout de la Bible, voit la même scène s'élargir jusqu'à contenir toute l'histoire. Les morts furent jetés selon leurs œuvres, jugés selon leurs œuvres, d'après ce qui était écrit dans ces livres. Et un autre livre fut ouvert, celui qui est le livre de vie, Apocalypse 20, verset 12. Le jugement céleste n'est pas la colère de magistrats qui feuillettent des fautes. C'est en quelque part la reconnaissance solennelle devant l'univers assemblé de ce que la grâce a déjà fait. Des actes sont consignés, oui, mais au-dessus des registres froids ou des registres des œuvres, il y a ce livre unique, le livre de vie, où les noms n'entrent jamais par mérite, mais par grâce. Dès l'instant où l'on vient à la source, Jésus disait à ses disciples, Luc 10, verset 20, « Réjouissez-vous de ce que vos noms sont inscrits dans les cieux. » Alors, la question se lève, grave, et je sais qu'elle te touche. Peut-on être effacé? Moïse l'entendit de la bouche même de Dieu au sommet du Sinaï quand il osa supplier pour son peuple. « C'est celui qui a péché contre moi que j'effacerai de mon livre. » Exode 32, verset 33. Et Jésus lui-même, à l'église de Sardes, dit « Celui qui vaincra, je n'effacerai point son nom du livre de vie. » Apocalypse 3, verset 5. La promesse est donc positive, joyeuse, volontaire. « Je n'effacerai point. » Mais elle laisse entrevoir l'envers. « Oui, cher ami. » Cher auditeur, l'effacement existe. Cela est bien confirmé par le prophète Jérémie. Ceux qui se détournent de toi auront leur nom écrit dans la poussière. Jérémie 17, verset 13. La remarque de Dieu porte le propos sur le libre arbitre de l'homme. En effet, l'effacement n'est jamais un caprice divin, jamais une rature de la main de Dieu. Ici, il s'agit de l'aboutissement longuement mûri, obstinément choisi, d'un éloignement répété jour après jour, refus après refus, alors que la source coulait à côté. Et voici le prodige de la grâce. Dieu ne ratifie ce choix qu'au terme de tout, quand plus rien ne peut être espéré, comme s'il retenait sa plume jusqu'au dernier instant, jusqu'à la dernière marche de la dernière page. Alors ce soir, devant ces livres ouverts, une seule démarche importe et elle tient en un verset. Que celui qui a soif, que celui qui veut, prenne de l'eau de la vie gratuitement. Apocalypse 22, verset 17. Cher auditeur, viens à la source et ton nom n'aura rien à craindre des registres, car le même agneau de le sang a rouvert la source, tient la plume du livre et il écrit en croix, non en accusation. Cher auditeur d'Espérance FM, bienvenue dans ton émission Parole de guérison. Je suis le pasteur Bertie Josias et c'est ton émission où tu pourras redécouvrir les beautés de la parole et surtout un livre formidable, le livre de Jérémie.

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Car tu nous as accordé la vie, tu nous as bénis, tu nous as fortifiés. 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
2: Cher auditeur d'Espérance FM, tu es dans ton émission Parole de guérison, comme tu l'as compris, et je t'invite à passer ces 2 heures avec moi où nous parlerons du prophète Jérémie. C'est une série que nous avons débutée depuis le début du mois de septembre et que nous voulons vraiment qu'il puisse te faire du bien. Te faire du bien et t'apporter des éléments de compréhension. Surtout voir aussi que cette actualité, notre actualité n'est pas si différente de l'actualité de Jérémie, un temps de crise où il y avait un peuple qui s'était détourné de l'Alliance. La semaine dernière, j'ai eu l'occasion de discuter avec toi sur le chapitre 2 et je vais poursuivre ce soir toujours sur ce chapitre 2 et sur la notion cette fois-ci de source d'eau vive. Bien sûr, nous allons vraiment parcourir le texte comme la semaine dernière, écouter les mots et voir les images et ensemble, je t'invite vraiment à noter, garder toutes ces faire des petites notes et puis les garder pour relire durant la semaine et qu'elles puissent, en tout cas, qu'elles puissent te faire du bien et aussi que tu puisses les revoir lorsque tu te sens découragé. N'oublie pas effectivement que depuis quelque temps, l'émission malheureusement ne peut pas recevoir, accueillir d'appels parce qu'il y a toujours ce problème technique. Je prie Dieu pour qu'il puisse nous aider à trouver les bonnes ressources humaines pour que nous puissions remettre ce standard téléphonique fonctionnel. Mais en tout cas, Dieu seul sait toute chose et c'est pourquoi je préfère, pour l'instant en tout cas, te dire que nous ne savons pas tout, mais tu as quand même la possibilité d'appeler. Alors si tu te sens découragé, tu peux toujours appeler la cellule d'écoute de la Fédération Adventiste. Tu peux également être visité, si tu souhaites me contacter. Tu peux voir avec la direction de la radio et ensemble je viendrai discuter avec toi, ou si tu veux te déplacer tu peux venir directement au Secours Adventiste. Il faudra peut-être certainement appeler avant pour que nous puissions prendre rendez-vous, mais en tout cas c'est possible de te rencontrer face à face et discuter avec toi de tes problématiques. Une seule chose que tu dois comprendre et savoir, c'est que lorsqu'on traverse la nuit, lorsqu'on traverse les difficultés, on peut avoir tendance à s'isoler pour pouvoir réfléchir, comprendre, mettre du sens sur les erreurs que tu commets, ou également tu peux te dire tout simplement, tu peux ressasser tout ce que tu traverses. Moi, ce que je veux te dire, c'est qu'il y a toujours une main tendue. Il y a Dieu, certes, il y a aussi une communauté qui est là pour toi et qui saura t'entourer pour te dire vraiment toute l'appréciation que nous avons de ta personne. Et surtout, n'abandonne pas, c'est... La vie est très compliquée sur cette terre, elle est compliquée parce qu'il y a le péché, parce qu'il y a des souffrances, des détresses, mais il y a aussi notre Dieu, l'Éternel, qui est là avec toi et qui pourra t'aider à t'en sortir. Il y avait un prédicateur très connu qui disait « L'Éternel désarmé n'est pas désarmé ». Donc oui, l'Éternel a la toute puissance pour pouvoir te libérer. Alors, tiens bon et écoute cette émission, tu verras toi-même. Le prophète Jérémie invite à une réflexion profonde sur Dieu lui-même. Aujourd'hui, vraiment, je t'invite à mettre l'accent, à avoir les yeux rivés sur des scènes extraordinaires. Je ne sais pas si tu te souviens, la semaine dernière, j'ai eu l'occasion de t'inviter à lire le fameux texte de Jérémie, chapitre 2, verset 13. Et durant la lecture, il y a eu plusieurs notions qui ont été mises en avant, notamment notamment la notion de Dieu qui est la source d'eau vive. Texte très connu, Jérémie 2, verset 13, il dit « Car mon peuple a commis un double péché. Ils m'ont abandonné, moi qui suis une source d'eau vive. » Je répète, « Car mon peuple a commis un double péché. Ils m'ont abandonné, moi qui suis une source d'eau vive, pour se creuser des citernes crevassées qui ne retiennent pas l'eau. » Ici, le constat de Dieu est très clair. Israël a préféré vraiment à rejeter Dieu pour faire sa propre route. Mais ce qu'on oublie lorsqu'on prend le texte de Jérémie 2, verset 13, il y a un texte complémentaire qui apporte une lumière nouvelle sur cette notion de Dieu en tant que source d'eau vive. Il se trouve dans Jérémie chapitre 17, verset 13. Jérémie chapitre 17, verset 13. Donc dans Jérémie 2, verset 13, Dieu dit « Ils m'ont abandonné, moi qui suis une source d'eau vive. » Et la même image est reprise dans Jérémie 17, verset 13. Je lis Jérémie 17, verset 13. Alors, je vais prendre à partir du verset 9. Je t'invite vraiment à prendre un petit carnet, à noter ces textes. Prends également la Bible et prendre le temps pour lire le texte. Le cœur est tortueux par-dessus tout et il est méchant. Le cœur est tortueux par-dessus tout. Donc ici, il s'agit de parler de l'homme. Le cœur est tortueux par-dessus tout et il est méchant. Qui peut le connaître? Moi, l'Éternel, j'éprouve le cœur. Je sonde les reins pour rendre à chacun selon ses voies, selon le fruit de ses œuvres, comme une perdrix qui couvre des œufs qu'elle n'a point pondus. Tel est celui qui acquiert des richesses injustement. Au milieu de ses jours, il doit les quitter, et à la fin, il n'est que insensé. Et là, le texte qui parlait justement d'injustice, qui montrait de manière très sombre le cœur de l'homme qui est méchant, qui est parfois insondable lorsqu'il est contaminé par le mal et dans son agir, dans un agir vers le mal, Dieu déplace le regard pour aller vers une autre scène, une vision. Et cette vision, véritablement, elle est magnifique. Moi, je trouve vraiment qu'il y a ce mouvement, qu'il y a ce mouvement dans le texte. Je ne sais pas pour toi si tu te le représentes, mais c'est vraiment, je trouve que c'est vraiment très beau. Donc, cœur de l'homme qui a pour finalité une vie complètement, certes, peut-être pour certains avec des richesses, peut-être pour d'autres, de toutes les façons, qui n'aura pas vraiment de sens, puisque la fin du verset 11 parle de l'insensé. On est sur un espace où on va parler de la terre, de l'homme, et on se déplace maintenant vers le ciel et vers la demeure de Dieu. Il est un trône de gloire élevé dès le commencement. C'est le lieu de notre sanctuaire. Toi qui es l'espérance d'Israël, ô Éternel, tous ceux qui t'abandonnent seront confondus, ceux qui se détournent de moi seront

inscrits sur la terre, car ils abandonnent la source d'eau vive, l'Éternel. Et verset 14, interpellation à une action de Dieu dans la vie du croyant qui reconnaît sa condition de pécheur. Guéris-moi, Éternel, et je serai guéri. Sauve-moi, et je serai sauvé, car tu es ma gloire. Très beau texte de Jérémie que je t'invite à lire ce soir et sur lequel je vais rester vraiment très longtemps. Très longtemps. Alors, je l'ai noté et j'ai voulu appuyer dessus, mais tu as remarqué que dans le texte de Jérémie 17, verset 12, il y a cette vision dans le ciel qui parle du trône de gloire. Qui parle de trône. Il est un trône de gloire élevé dès le commencement. C'est le lieu de notre sanctuaire. Tu sais, cela a toujours été difficile à l'homme depuis la chute de se représenter Dieu. Certains ont voulu vraiment même utiliser tous les moyens techniques de communication, tout ce qui était possible pour pouvoir vraiment dessiner, montrer quel pourrait être Dieu, son apparence, ou en tout cas, comment il pourrait, à quoi il ressemblerait. Pour l'homme, c'est toujours difficile. Pourtant, il y a une certitude dans la Bible. Cette certitude, c'est qu'il y a bien Dieu qui existe. Vous savez que depuis Nietzsche, le philosophe, le grand philosophe, qui avait annoncé la mort de Dieu, notre Occident et toute la modernité, et généralement tous les intellectuels, les penseurs, vont vers une compréhension de Dieu qui n'existe pas. Et aujourd'hui, ils invitent toute la société actuelle à penser un monde sans Dieu. Penser un monde sans Dieu, c'est de trouver un sens à sa vie à travers de la philosophie, c'est-à-dire qu'on va utiliser des concepts philosophiques pour pouvoir trouver, tracer une voie pour le bonheur. On va utiliser aussi des sciences pour pouvoir extérioriser toutes les frustrations, la culpabilité et se développer de manière à ce qu'on puisse jouir de la vie de manière géniale, mais toujours en étant tourné sur soi-même. Et c'est bien le problème. C'est bien le problème. Donc, trouver un sens à sa vie, tous les penseurs discutent là-dessus. Comment vivre une vie de bonheur sans Dieu? Ici, Jérémie rappelle un principe premier. Même si l'homme décide que Dieu n'existe pas, il n'en reste pas moins vrai qu'il existe. Et donc, pour tous ceux qui ne sont pas satisfaits de ces concepts, que je ne vais pas reprendre ce soir parce que ce n'est pas le plus important, en tout cas pas dans le propos de Jérémie, et ça n'a pas trop d'intérêt là ce soir, il y a quand même une ligne tracée. Et cette ligne t'invite vraiment à revenir, non pas sur ce que toi tu peux faire, tes capacités, mais à aller vers celui qui peut changer ta vie et te donner la capacité. C'est verset 12 de Jérémie 17, « Il est un trône de gloire ». Donc ici, il parle de trône de gloire élevé. Tu remarques bien que le regard doit vraiment se déporter vers le ciel et monter, sortir de toute la furie des affaires terrestres pour pouvoir monter et découvrir qui l'identité de celui qui est sur ce trône de gloire. Donc élevé, tu vois bien aussi que c'est une scène grandiose puisqu'il dit qu'il a été élevé dès le commencement. C'est le lieu de notre sanctuaire et ce n'est pas anodin puisque ici que Jérémie utilise le mot sanctuaire. Toi qui es l'espérance d'Israël, donc c'est lui qui donne cette espérance, qui apporte le salut et la guérison. Ça,

14 qui le dit. Donc tu comprends que ce texte ne peut pas être lu uniquement sous Jérémie, avec la lecture de Jérémie 17, verset 12 à 13. Ce qu'il faudra retenir malgré tout, c'est que il y a une opposition entre ceux qui se regardent, qui au final abandonnent l'Éternel, qui seront confondus parce qu'ils ont abandonné la source d'eau vive, et puis il y a ceux effectivement qui crient comme une prière que Dieu est leur espérance. En d'autres termes, le premier mot d'encouragement que j'aimerais te délivrer ce soir, ce serait un mot tout simple. Dans la vie, lorsque tu te retrouves face à des problèmes, quand tu regardes à tout ce que tu traverses, il faut te souvenir qu'il y a encore une source d'eau vive qui t'attend pour t'aider à te relever, pour t'aider à regarder avec une autre paire de lunettes, avec une autre perspective. Car en réalité, lorsque tu regardes qu'à tes problèmes, mais tu ne pourras pas voir levant la tête la solution qui t'attend déjà, ou en tout cas cette solution qui est là, elle a besoin de toi pour que tu puisses vraiment la saisir. Ce n'est pas la première fois, comme je le disais tout à l'heure, que Jérémie, que dans la Bible, on parle du trône de Dieu. Par exemple, dans Ésaïe chapitre 6, verset 1, il est déclaré « Je vis le Seigneur assis sur un trône très élevé ». Dans Jérémie, il est un trône de gloire élevé dès le commencement. Donc, il y a deux visions qui sont présentées ici. Ésaïe 6, verset 1, « Je vis le Seigneur ». Celui qui est sur ce trône de gloire, c'est Dieu. Mais note avec moi que dans cette vision de l'appel à vocation d'Ésaïe, il va donner un petit détail qui ne figure pas, parce que les objectifs ne sont pas forcément les mêmes dans les deux textes. Il va parler les pans de sa robe remplissaient le temple. Et une autre vision, toujours du ciel et du trône, Apocalypse 4, verset 2 à 3, Apocalypse 4, verset 2 à 3, « Aussitôt, je fus ravi en esprit, et voici, il y avait un trône dans le ciel, et sur ce trône, quelqu'un était assis. » Oui, cher ami, cher auditeur, les trois textes bibliques que j'ai cités t'invitent à lever les yeux vers le ciel et à y contempler la gloire de Dieu. Mais ils affirment aussi et ils attestent que Dieu existe. As-tu déjà pris le temps de laisser tes affaires quotidiennes, de t'arrêter un instant et de contempler la gloire de Dieu? Donc, comme dit le psaume 19, ça peut être la nature que Dieu a créée, toute la création, mais également découvrir à travers les textes bibliques comment Dieu manifestait sa gloire dans les temps anciens et comment il a pourvu aux besoins de ceux qui étaient dans la détresse. Tu sais, le problème c'est que tes journées comme les miennes, hein, puisque je m'inclus dedans, ils s'écoulent à hauteur d'homme. On est devant nos écrans, on a toujours des affaires à gérer, le ménage à faire. On a toujours un rendez-vous et c'est toujours un rendez-vous important, n'est-ce pas, Davis? Et oui, et quand on regarde vraiment, on se dit, bon, écoute, je peux, pour ce rendez-vous, je peux un petit peu le traiter pour que ça rentre, ça me permette d'avoir un temps convenable pour prier. Et oui, on a tellement à faire. Et en plus, avec l'ère de l'intelligence artificielle, où on nous promet, en tout cas dans sa partie productivité, qu'il puisse vous faire accélérer, vous aider à aller un peu plus vite, ben, le problème c'est que si tu vas plus vite, ben, tu as de nouvelles tâches qui s'ajoutent aussi plus vite. Et on ne s'en sort pas. Non, on ne s'en sort pas. À la fin, on ne prend pas, tu ne prends pas, je ne prends pas le temps de découvrir

ce Dieu merveilleux qui s'est révélé dans les temps anciens et qui veut se révéler à toi, qui veut prendre soin de toi, qui veut te partager, qui veut communiquer avec toi. Donc cet appel de Dieu que tu lis dans Jérémie 17, Isaïe 6, verset 1 ou Apocalypse 4, verset 2 à 3, c'est un appel de Dieu qui sillonne le ciel pour illuminer ton existence et à travers cet appel pour te communiquer tes réponses inattendues. Alors oui, il faudra voir un peu plus haut. Remarque bien, dans Jérémie 17, verset 12 à 13, il est un trône élevé dès le commencement. Ésaïe 6, verset 1, je vis le ciel assis sur un trône très élevé. Et Apocalypse 4, verset 2 à 3, aussitôt je fus ravi en esprit et il y avait un trône dans le ciel. Oui, Dieu t'invite justement ce soir à regarder au ciel, à prendre le temps, à voir un peu plus haut, un peu plus loin, là où Dieu manifeste sa grâce. Je le disais tout à l'heure, déporter ton regard, le sortir de tes affaires terrestres qui vont te happer, te charger. Et de l'autre côté, tu ne verras pas comment Dieu manifeste sa grâce dans ta vie et comment il veut toutes les occasions qu'il te propose pour te parler. C'est pourquoi regarder vers le ciel suppose la contemplation, prendre le temps de lire la parole de Dieu, prendre le temps aussi de découvrir ses réponses dans la prière, mais surtout, d'arrêter un instant. Et c'est pour cela que les trois prophètes ici t'invitent à regarder vers la réalité céleste. Je vais m'arrêter là et je vais prier avec toi et ensuite je reviendrai sur quelques éléments de ces trois textes. Je t'invite à prier. Cette alchimie, ce lien d'amour
victoire. C'est pourquoi, Seigneur, je veux, avec assurance, te présenter toutes ces personnes, et particulièrement cet auditeur qui s'associe à cette prière, afin que tu le bénisses, afin que tu le fortifies. Et c'est au nom de Jésus que je t'ai

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4: Cher auditeur d'Espérance FM, tu es dans ton émission Parole de guérison et tu viens d'entendre No More Night, Plus de nuit. Très beau chant interprété par des jeunes de Fountain View. De mémoire, ce sont des jeunes adventistes qui vraiment ont décidé de lancer un ministère dans la musique et c'est magnifique. Je voulais le souligner parce que c'est de très beaux groupes et si tu as l'occasion de voir ou d'aller sur internet, tu verras vraiment de très très très beaux chants, très inspirants qui font du bien. Alors nous étions juste avant la prière dans cette vision du trône que l'on retrouve dans Jérémie 17 verset 12 à 13, dans Ésaïe 6 verset 1 et Apocalypse 4 verset 2 à 3. Je voulais ajouter quelques éléments pour terminer notre heure. Dans les trois tableaux, tu as bien vu ici qu'il y a des différences. Pourtant, on parle du trône de Dieu. Mais une chose est sûre, c'est que les deux montrent la gloire de Dieu. Trône de gloire et souvent, et dans les deux premiers tableaux, celui de Jérémie et celui d'Ésaïe, on parle de trône qui est élevé. Alors, élevé dès le commencement pour Jérémie et un trône très élevé pour Ésaïe. Alors j'avais noté lorsque j'ai lu le texte, c'est vrai que c'est un peu maladroit et impropre de le dire de cette manière, mais moi j'avais trouvé que le texte nous invitait vraiment à avoir ce regard forcé. Forcé, pourquoi ? Parce que on a l'impression, en tout cas dans le contexte de Jérémie 17, que l'homme est vraiment, vraiment fixé sur ses objectifs personnels et son cœur est vraiment tourné, enraciné vers le mal. Souviens-toi du verset 9 qui dit « Il est méchant ». Et là, cette scène vraiment vient contrebalancer cette méchanceté humaine pour dire qu'il y a un Dieu qui est toujours prêt à faire grâce. Il y a une autre réalité. C'est un peu décourageant d'être dans un monde où on ne voit que la méchanceté. On a besoin de beauté, on a besoin d'art, on a besoin de voir de belles choses, car cela te réconforte, cela me réconforte. Mais ici, il faut vraiment comprendre qu'on est un peu sur le même ordre d'idées, puisque porter le regard vers la réalité céleste, c'est aller vers une autre vision de la vie, où cette fois-ci, la vie, la joie et tout ce qui est positif n'est possible parce que tu sais qu'il y a un être puissant, d'une hauteur incalculable, qui se présente comme l'épicentre d'une révélation là où il réside. Et note bien que cette révélation chez Jérémie, c'est une révélation éternelle. Il dit, toi qui es élevé dès le commencement. Élevé dès le commencement, c'est le lieu de notre sanctuaire. Donc c'est pas simplement n'importe quel lieu, une référence là au sanctuaire, et donc une référence à la grâce de Dieu. Moi ça me fait du bien. Et j'espère que cela te fait du bien également, parce que tu sais qu'il y a Dieu qui est présent et qui se présente à l'homme comme un Dieu qui fait grâce, qui a toujours

là, qui sera toujours là et qui est au contrôle de l'histoire. Chez Isaïe, pareil, un trône très élevé. Ce qui retient l'attention, c'est les pans de sa robe qui remplissent le temple. Ici, le mot hébreu qui a été diversement traduit, mais globalement, ça désigne l'oulet, le bord inférieur, le pan ou la traîne de vêtements, ce qui pend vers le bas. Ce qu'il faut reconnaître également, si tu te penches vers le passé et ce qui se pratiquait dans l'Orient ancien, les croyances, c'est que ça pouvait représenter le vêtement royal, parce que la longueur de la traîne, était proportionnelle au rang du monarque. Donc ici, on peut considérer, en tout cas, on peut bien comprendre qu'une traîne qui remplit tout le temple signifie, en plus du côté intemporel qu'on retrouve chez Jérémie, c'est une royauté infinie. Alors oui, cela montre bien qu'il y a bien un roi puissant, inaccessible, mais accessible en grâce pour toi, et qui justement est le contraire, ou l'antithèse si tu veux, de toutes ces personnes qui peuvent se présenter sur la terre comme des présidents, comme des rois, et qui pensent avoir vraiment entre leurs mains un pouvoir et décider de la destinée de certains hommes. Non, la Bible est très claire dessus. Dieu qui siège sur un trône très élevé, c'est un trône affermi, solide, qui existe depuis, qui n'a même pas de début ni de fin, et dont la royauté est infinie. Enfin, un dernier point qu'on retrouve toujours chez Isaïe, tu remarques aussi que on ne peut pas non plus ne pas penser au vêtement sacerdotal, puisque le même mot évoque l'oulet de la robe du grand prêtre, orné de clochettes et de grenades. Donc on retrouve ça dans Exode 28, versets 33 et 34, et 39, versets 24 et 26, je répète, 28, 33 et 34, et 39, 24, 26. Donc ici, Dieu apparaît sur un trône, Jérémie parle un sanctuaire, Isaïe dit, il se présente comme le roi et le grand prêtre. Et d'ailleurs, dans la scène de l'appel à vocation d'Isaïe, il y a même un autel présent, de l'encens, et on va parler d'un temple. Donc ici, il y a une évocation par anticipation, bien sûr, à Jésus-Christ qui se manifeste dans sa gloire. Autrement dit, il y a même une petite référence, c'est Jean, le disciple bien-aimé, qui parlera dans Jean 12, verset 41, « Isaïe vit sa gloire ». Il est bien référence, la référence est bien claire, que pour Jean, il nous invite à comprendre qu'on parle bien de Jésus-Christ ici. Enfin, cet accomplissement est très clair, puisque dans Apocalypse chapitre 2, verset 3, il est question aussi de Dieu qui est assis sur ce trône et le vit. Ce qui est important, cher ami, c'est de comprendre que là où les hommes semblent limités, ils ont un pouvoir limité, Dieu, il est illimité. Et il a un pouvoir illimité. Quand tu regardes le monde, et là je m'adresse vraiment à cet auditeur qui a parfois ce sentiment d'impuissance face au malheur, à l'injustice, qui a l'impression que vraiment on ne peut rien y faire et reproche même à Dieu son inaction, ce texte biblique t'invite à réfléchir sur une seule et même réalité. Il te dit, Dieu est bien là. Dieu est un roi qui, atemporel, si tu veux, je vais utiliser ce mot qui comporte aussi ses limites, mais c'est vraiment un Dieu merveilleux. Mais remarque,
dire que c'est Dieu, Jésus-Christ, qui fait grâce, qui pardonne, qui guérit. Finalement, cela résume bien Jean 17, Jérémie 17, qui parlait, qui évoquait cette prière, guéris-moi Seigneur et sauve-moi. Je t'invite justement à faire cette prière dans ton cœur, alors que nous allons entamer et terminer, entamer la deuxième heure et terminer cette première heure. Oui, pense à Dieu, prie dans ton cœur et laisse-le diriger ta vie. Je te donne ce petit temps de réflexion, juste après cette petite pause.

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2: Cher auditeur d'Espérance FM, tu es dans ton émission Parole de guérison et nous parlons du prophète Jérémie. Nous parlons de trône merveilleux, de trône où Dieu se manifeste par sa grâce. Lui qui est présenté comme un roi, qui est présenté aussi comme le grand prêtre. Autrement dit, c'est un Dieu merveilleux pour toi et qui te fait déjà une promesse extraordinaire. Si tu regardes à lui de toutes les façons, il sera là pour toi, lui, la source d'eau vive. Alors je t'invite, pour débuter cette deuxième heure, à écouter ce très beau chant de Soweto Gospel.